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fou, amour fou. Ayant quasiment liquidé mon adolescence et avant d'entamer ma longue période d'immaturité, je suis tombé amoureux fou de la petite brune de la recette Perception, cette gracile silhouette tellement émouvante qu'on apercevait tout au fond du bureau quand cette conne de Madame D daignait fermer la porte de l'armoire aux fournitures. Les tracasseries administratives firent de ce magnifique engouement une histoire sans lendemain. Pour retrouver le sommeil, je dus lire plusieurs fois « Pêcheur d'Islande », « La modification » et « Le catalogue de l'outilleur Auvergnat » dans une belle édition monochrome, aujourd'hui épuisée.

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0: Ah, tu as fait les castings de la Star Academy. Ah, tu as participé à l'île de la Tentation. Tu as acheté le single de Loana.
1: Et son livre.
0: Hein?
1: Alors prends ça.
0: Tu as voté pour... Tu as voté pour qui?
2: Vincent McDo.
0: Qui encore?
2: Jean-Pascal.
0: Si tu veux un autre coup de fouet, tape un.
2: J'ai pas tapé.
0: Tu as péché, mon fils. Alors, pour ta pénitence, tu seras privé de télé pendant 3 semaines.
1: Non!

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0: attention, ce film n'est pas un film sur le cyclisme. Merci de votre compréhension.
1: Et puis je vous rappelle la principale information de cette édition, la disparition subite de Georges Abitbol, qui depuis plus de 15 ans portait officiellement le titre de l'homme le plus classe du monde. L'Amérique vient de perdre un de ses plus prestigieux ambassadeurs. Et maintenant, un petit peu de...

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1: Merci. Bon, nickel. Merci, point trop non. Juste une petite pause hein, pour remercier tous nos partenaires. Hein. Tout d'abord notre doyen, Monsieur Papon, qui a annulé sa séance de squat, je dois le dire, hein, pour être présent avec nous ce soir. Monsieur Bolloré, hein, pour ses dons si généreux, et à tous ceux qui préfèrent rester anonymes, hein, mais qui sont quand même 18% de la France qui vote hein, au présidentiel. Hein. Et ça, merci. Apparemment un problème, hein. Problème en régie, Jean-Marie, qu'est-ce que tu mens là que le tournadis? La prochaine fois, t'es responsable des poubelles. Mais qu'est-ce que c'est que cette banderole? Mais qu'est-ce que c'est que ce bordel? T'es merdeau facho? Mais qu'est-ce que c'est que ça? Qu'est-ce que vous voulez? Qu'est-ce que vous avez votre carte de parti? Vous cotisez?
2: Appelez Jeanne d'Arc.
3: Bon allez, on applaudit bien fort le petit frère d'Éclair qui nous a bien fait rigoler. On fait une petite chanson après on s'en va. Une petite chanson qu'il vous faut.
1: Bon bah si c'est celle qui...

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2: Vous ne saviez pas qu'un suspect doit être considéré comme un coupable?
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4: Vous voulez aille?
2: 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Les hommes sont coupables. 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

0: course about climate change. We spent a lot of time on climate change.
1: Nous voulons une politique de vérité.
0: And I agree with the Prime Minister.
2: Ainsi, on a appris aujourd'hui seulement que le fameux nuage radioactif avait bien touché une partie de la France la semaine dernière.
3: C'est le sort de l'humanité tout entière.
4: En 1985 à Kyoto, les 38 pays les plus industrialisés s'étaient engagés à réduire de 5,2% leurs rejets de gaz à effet de serre, des promesses qui risquent de s'envoler en
5: fumée. De ce combat,
1: nous voulons une politique,
5: premier combat.
6: Una vita nuova per Napoli, vita nuova l'ha detto lei.
7: No,
6: l'ho detto io?
7: Sì.
6: No, non ho detto vita nuova.
0: To meet the challenge of energy and global climate change is through technology. And the United States is in the lead. We need to get rid of those barriers that prevent new technologies from coming into their countries.
1: Je souhaite que la culture commerciale des OGM
0: pesticides
8: soit suspendue. Je ne vais pas demander aux spécialistes de la météo, mais par contre, la toxicité doit être catégorique, ça ne présente absolument aucun danger. Et plus le temps passe, plus ça se disperse, et ça devient totalement insignifiant.
2: Rien de catastrophique, et tout semble rentrer.
1: Celui qui pollue des rivières pendant des années.
0: We talked about the upcoming GA.
1: Conçoit et vend un produit chimique, celui qui crée une nouvelle cellule génétique.
0: Et
1: dans le respect du principe de précaution, celui-ci doit être comptable de ses actes, même des années après, si un drame survient. Les Français ont donc le droit de savoir. Ils ont le droit de connaître la vérité sur les menaces d'aujourd'hui et de demain.
0: Les États-Unis
1: seront désormais communicables. Politique de vérité sur le nucléaire et les OGM.

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La race humaine en a vu des plus dures. Voilà pourquoi on désire et on souhaite l'avenir en commun en 2017.

0: Ouais, je peux pas la copine.
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Paris. C'était Chinese Man live. Yes, La Cigale, encore merci pour ce soir. Soutenez les labels indépendants, lâchez rien et oubliez pas, pour être zen, mangez des naines.

0: Mais alors, vous faites quoi?
1: De la chanson pas chantée.
0: Bah vous chantez pas alors?
1: Non.
0: Bah donc c'est pas de la chanson?
1: Bah si, c'est de la chanson pas chantée. T'es con ou quoi?

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0: du marteau-piqueur.
1: Comment voulez-vous que le travailleur français qui travaille avec sa femme et qui ensemble gagne environ 15 000 francs et qui voit sur le palier à côté de son HLM entasser une famille

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Et il faut enfin ouvrir le grand débat qui s'impose dans notre pays, qui est un vrai débat moral, pour savoir si il est naturel que les étrangers puissent bénéficier, au même titre que les Français, d'une solidarité nationale à laquelle ils

Yes.

0: là là, mais il fait que caler celui-là, c'est pas possible, et avance un peu.
1: Je klaxonne demain, on est encore là. Oh Pépé, tu la bouges ta caisse?
2: Il fait chaud, hein.
1: Mais non, non. Alors, regarde les travaux, là. Non, c'est bouché, on peut pas sortir, là.
2: Marre de la ville, j'en ai marre de la ville.
3: Wow, on est pas bien, là?
2: Ouais. Ah bon? Qu'est-ce qu'on se fait chier?

0: 말해요.
1: 아 뭐.
0: 오이.
1: Ah mais c'est bon là non ?
2: Non.
1: Je me suis pas épilé.
0: Désolé, ça va prendre 1h36.
1: Ah bon ?
0: Bon, allô ? Oui ?
3: C'est...
4: Et ben voilà, c'est tout !

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1: Bienvenue si vous nous rejoignez à l'instant à l'écoute de Radio France Internationale. Il est 6h du matin à Paris, 1h de plus à Beyrouth. Bonjour Marion Kazanov.
2: Bonjour Vincent, bonjour à tous.
1: À la une de votre journal international, le Liban, avec ses nouvelles frappes israéliennes hier dans le sud.
2: Et malgré les promesses d'apaisement de Washington, les diasporas libanaises et israéliennes de France appellent au cessez-le-feu dans une pétition. Les téléphones Apple, les systèmes informatiques Microsoft, les boîtes mail Google. Le continent européen est très dépendant aux géants numériques américains. Pour en sortir de cette dépendance, la Commission européenne dévoile aujourd'hui un plan pour sa souveraineté technologique. La Russie organise à partir d'aujourd'hui son forum économique. Si les dirigeants occidentaux n'y participent pas, des élus d'extrême droite allemands ont fait le déplacement et ça fait grincer des dents à Berlin. Dans ce journal également, la visite du nouveau président béninois au Niger et au Burkina. Et puis corruption et grève à répétition, la gestion désastreuse du Machu Picchu s'invite dans la campagne présidentielle au Pérou. Le sud du Liban, à nouveau frappé par Israël. Au moins 5 morts hier, dont un enfant, 48 blessés, selon le ministère de la Santé libanais. Ces frappes interviennent alors que les États-Unis avaient promis un apaisement dans la région et suite à des pourparlers entre des délégations israéliennes et libanaises à Washington. Le Hezbollah est le seul obstacle à la paix, selon le secrétaire d'État américain Marco Rubio. La guerre, jusqu'ici, a fait près de 3500 morts dans le pays, plus de 10 000 blessés. À l'étranger, les diasporas tentent de donner de la voix pour réclamer un cessez-le-feu. En France, une pétition en ce sens a été lancée par des franco-libanais et des franco-israéliens. Elle a recueilli plus de 110 000 signatures, Marius Roland.
3: Ne laissons pas Israël faire du Liban un nouveau Gaza. Dans une tribune publiée dans le journal La Croix en mars, des dizaines de franco-israéliens et franco-libanais exhortent le président Emmanuel Macron à intervenir pour faire respecter le cessez-le-feu. Marie Yared est directrice de l'ONG Havas, à l'origine de la pétition. Et de la tribune.
4: Ce cessez-le-feu n'en a que le nom. Bien avant mars 2026 et la reprise des hostilités, ce cessez-le-feu avait été violé plus de 15 000 fois par Israël, qui a envahi le sud du pays, a rasé des villages millénaires, a bombardé des hôpitaux, des infrastructures scolaires, des églises, des mosquées.
3: Parmi les signataires, Yael Lerer, figure politique franco-israélienne. Selon elle, les pourparlers en cours à Washington n'aboutiront à rien. L'application du cessez-le-feu n'est possible que par la contrainte d'Israël.
5: C'est clair qu'on aura un cessez-le-feu. La question, c'est quand ? Parce que le changement, malheureusement, ne va pas venir de l'intérieur. On a besoin d'une pression internationale réelle pour avoir un changement. Sans sanctionner Israël, sans faire des mesures économiques, rien ne va bouger. Et pour le moment, on ne fait rien.
3: L'issue du conflit semble toujours lointaine. Ce mardi, le Hezbollah a refusé tout accord partiel avec l'ennemi, alors que débutait un nouveau cycle de négociations entre le Liban et Israël à Washington.
2: Les États-Unis qui disent avoir repoussé plusieurs attaques iraniennes dans la région du Golfe. L'armée américaine dit avoir intercepté des missiles visant Bahreïn, abattu des drones qui se dirigeaient vers des navires civils. D'autres drones iraniens qui visaient le Koweït sont retombés avant d'atteindre leur cible. L'armée américaine dit aussi avoir frappé une île iranienne, Keshm, située dans le détroit d'Ormuz. Et dans cette guerre, on l'a vu, le Liban paie un lourd tribut. 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L'Europe trop dépendante aux technologies américaines. Microsoft, Apple, Google, difficile de se passer de ces géants du numérique aujourd'hui pour le continent européen. Et pour y remédier à cette dépendance, la Commission européenne va dévoiler aujourd'hui un plan pour sa souveraineté, pour réduire donc cette dépendance avec des alternatives européennes. Et ce, Théo Renaudon, alors que les relations entre Bruxelles et Washington sont tendues depuis le retour à la Maison-Blanche de Donald Trump.
6: En cas de crise majeure avec les États-Unis, États-Unis.
7: Ce serait vraiment un scénario apocalyptique.
6: Washington pourrait bloquer les paiements par carte bancaire, mode de règlement très courant en Europe, le consultant en stratégie numérique Jean de Chambure.
7: Ils peuvent couper les paiements avec Visa et Mastercard. Ils seraient techniquement capables de le faire.
6: Autre talon d'Achille européen, les réseaux sociaux, aujourd'hui pierre angulaire du commerce.
7: Si par exemple Facebook, Instagram, WhatsApp sont coupés immédiatement sur le territoire européen parce que cela déplaît aux États-Unis, là aussi, c'est une sanction énorme.
6: Alors pour renforcer son indépendance, le consultant appelle l'Europe à se tourner vers l'Afrique.
7: Il faudrait aussi qu'on fasse preuve un peu d'inventivité, puisqu'un certain nombre de pays d'Afrique créent une partie essentielle de la matière première nécessaire à la composition tant des ordinateurs portables que des téléphones portables. Pourquoi ne pas faire des partenariats avec ces pays pour pouvoir créer des appareils numériques nouveau.
6: Mais pour l'Europe, se défaire de l'influence américaine prendra du temps, regrette Jean de Chambure, qui dénonce la passivité de ses dirigeants jusqu'ici.
2: Les dirigeants européens qui suivront de loin le forum économique de Saint-Pétersbourg. Pour ce sommet organisé par la Russie, les représentants de 130 pays font le déplacement. Aucun responsable politique occidental ne sera donc présent en raison de la guerre en Ukraine. Mais des élus du parti d'extrême droite allemand AfD sont sur place, ainsi que des entreprises allemandes. Et ça ne manque pas de faire réagir à Berlin, Pascal Thibault.
8: Ça n'est pas de la diplomatie pour promouvoir la paix, c'est une prosternation devant un criminel de guerre. Le président de la commission de contrôle des services secrets au Parlement allemand, le chrétien-démocrate Mark Heinrichmann, n'a pas été tendre pour ses collègues de l'AFD qui assistent au forum économique de Saint-Pétersbourg. Des responsables sociodémocrates et écologistes dénoncent à l'unisson une visite qui ferait le jeu de Vladimir Poutine. Le monsieur affaires étrangères de l'AFD au Bundestag estime, lui, qu'il a fait le déplacement pour défendre les intérêts économiques de son pays. Il a souligné que la délégation du parti d'extrême droite allemand n'avait pas eu une telle envergure depuis longtemps. Ces voyages de l'AFD en Russie avant et après l'invasion de l'Ukraine ne sont pas nouveaux. Le parti a été souvent critiqué pour ses liens très proches avec le pouvoir russe. D'autres Allemands seront présents à Saint-Pétersbourg. Des représentants des milieux d'affaires ont à nouveau fait le déplacement. 1600 entreprises germaniques sont actives en Russie, où elles ont réalisé 20 milliards d'euros de chiffre d'affaires l'an dernier. Ce marché reste intéressant pour elles malgré les sanctions adoptées contre Moscou. Pascal Thibault, Berlin RFI.
2: Et dans le même temps, la Russie poursuit ses frappes sur l'Ukraine. Au moins 23 morts dans les frappes d'hier, 16 dans la cité industrielle de Dnipro dans le centre-est, 7 dans la capitale, Kiev. Kiev où le président Volodymyr Zelensky craignait une nouvelle frappe massive cette nuit. Malgré ces frappes quotidiennes sur le front, la Russie ne progresse plus. En mai, l'Ukraine a repris 282 km² de territoire, selon l'analyse AFP des données de l'Institut pour l'étude de la guerre. L'armée russe continue d'occuper environ 20% de l'Ukraine. L'Organisation mondiale de la santé, l'OMS, revoit à la baisse son estimation des cas suspects d'Ebola en RDC et en Ouganda. Il passe de 906 à 116 pour 330 cas confirmés, dont 321 en RDC. De nombreux malades ont été écartés après vérification. Cette épidémie d'Ebola était au cœur d'une réunion virtuelle des ministres de la santé de l'EAC, la communauté d'Afrique de l'Est. Les représentants des 8 pays membres ont appelé à renforcer le partage d'informations et à multiplier les déploiements de laboratoires mobiles. Le Bénin fait un pas de plus dans le réchauffement de ses relations avec ses voisins de l'AES, l'Alliance des États du Sahel. Une dizaine de jours après son investiture, le nouveau président a poursuivi hier sa tournée régionale. Il était à Niamey et à Ouagadougou. Romuald Ouadani renoue le dialogue avec le Niger et le Burkina Faso après une longue période de temps. Il était même attendu hier à l'aéroport de Niamey par le général Abdourahmane Tiani. Les questions sécuritaires et de la réouverture de la frontière ont été abordées, Magali Lagrange.
9: Romuald Ouadani a été reçu à Niamey avec tous les honneurs. Accueil chaleureux et fraternel, ambiance de grande cordialité, selon les termes du communiqué final conjoint, et volonté commune de consolider la coopération entre les deux pays voisins. Les dirigeants du Bénin et du Niger s'engagent à œuvrer à la levée de tous les obstacles au renforcement de la coopération. Opération, notamment la réouverture de la frontière, peut-on lire. Frontière fermée dans la foulée du coup d'État de 2023 que Niamey n'a pas rouvert à ce jour. Un comité d'experts chargé de recenser et de lever les obstacles doit rendre un rapport dans les 15 jours. Autre sujet d'importance, la sécurité. Alors que le Sahel et le nord des pays côtiers font face aux groupes djihadistes, Romuald Ouadani était d'ailleurs accompagné de son conseiller spécial à la sécurité et à la défense, du patron de la Direction générale des services et de l'ancien ministre des Affaires étrangères. étrangères. Le président béninois et le général Abdourahmane Tchiani promettent d'unir leurs forces pour lutter contre le fléau du terrorisme et du banditisme. Le chef du CNSP nigérien a accepté une invitation à se rendre prochainement à Cotonou.
2: Et donc après cette visite à Niamey, le président béninois s'est rendu dans la capitale burkinabé, Ouagadougou, où il a rencontré le capitaine Ibrahim Traoré. Dans un communiqué, tous deux ont dit vouloir d'un partenariat renouvelé. En Colombie, la campagne pour le second tour se poursuit. Le scrutin présidentiel du 21 juin opposera le candidat de la gauche, Ivan Cepeda, dauphin du président sortant Gustavo Petro, au candidat de l'extrême droite, Abelardo de la Espriella. Et ce dernier vient d'obtenir le soutien du président américain, soutien total et complet, dit Donald Trump sur son réseau Truth Social, qui décrit un dirigeant intelligent, fort et dur, qui va stopper l'immigration illégale et restaurer l'ordre, toujours selon les mots de Donald Trump. Une autre campagne présidentielle se poursuit, cette fois au Pérou. Les électeurs devront départager dimanche Keiko Fujimori, candidat de la droite autoritaire, à celui de la gauche rurale, Roberto Sanchez. Et dans ces derniers jours de campagne, un monument historique s'invite dans les débats, c'est le Machu Picchu. La gestion du site archéologique le plus prisé du pays est de plus en plus contestée et elle concentre beaucoup d'attention, Martin Chabal.
1: Le Machu Picchu pourrait perdre son statut de nouvelle merveille du monde et s'installer comme un sujet dans la dernière ligne droite de la campagne présidentielle au Pérou. L'organisation New Seven Wonders, qui décerne le titre honorifique de merveille du monde, a adressé une lettre publique destinée à Keiko Fujimori et Roberto Sanchez. En cause, le chaos qui entoure le site depuis quelques mois. Corruption sur la vente de billets, grève à répétition et en décembre dernier, une collision de train qui a fait un mort. L'organisation exige alors des engagements concrets de celui ou celle qui entrera au palais présidentiel après le scrutin du 7 juin pour permettre aux touristes de visiter le site sans souci. Mais pour l'instant, Fujimori comme Sanchez n'ont pas dit un mot. Un silence d'autant plus remarqué pour Sanchez, qui a été ministre du tourisme entre 2021 et 2022. Les menaces de retirer le statut de merveille du monde au Machu Picchu ne sont finalement pas contraignantes. En réalité, c'est l'UNESCO et l'État péruvien qui financent le site archéologique, mais c'est un sujet pris très à cœur par les Péruviens. Chaque année, près d'1,5 million de touristes visitent les ruines incas du Machu Picchu, et si l'image du site archéologique se dégrade à l'international, ça pourrait rapidement devenir le premier grand dossier ou le premier boulet du prochain président qui sera élu dimanche. Martin Chabal, Lima, RFI.
2: En tennis, la fin aujourd'hui des quarts de finale du tournoi de Roland-Garros, l'un des quatre tournois majeurs de l'année. Chez les hommes, le Canadien Félix Auger-Aliassime et l'Italien Flavio Cobolli se disputeront une place en demi. Un Italien au moins sera présent dans le dernier carré puisqu'un autre duel opposera deux compatriotes, Matteo Berrettini et Matteo Arnaldi. Chez les femmes, la Polonaise issue des qualifications Maya Jawlińska sera contre la Russe Anna Kalinskaya. Une autre Russe, Diana Schneider, affrontera elle la numéro 1 mondiale, la Biélorusse Arina Sabalenka. Lui s'apprête à découvrir son étoile. L'ex-footballeur britannique David Beckham va bientôt avoir son étoile à Hollywood. La cérémonie est prévue le 12 juin à l'occasion de l'entrée en lice à Los Angeles de la sélection américaine à la Coupe du Monde. Et c'est la première fois que le Walk of Fame de Hollywood Boulevard est dédié une de ses étoiles à un footballeur. RFI, 6h13 à Paris.
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11: Marion Casanov.
2: On reste ensemble pour une vingtaine de minutes. On sera au Liban dans notre reportage international. Le sud du pays à nouveau frappé par Israël. Une guerre qui a aussi, on en parle moins, un fort impact sur la santé mentale des Libanais, soumis à un stress, une angoisse permanente. Le Liban face au chaos depuis des décennies, un sujet abordé dans le premier livre de la dramaturge Ala Mouranier. Elle est notre invitée culture aujourd'hui. On ira ensuite en Italie, où un quadruple meurtre de travailleurs migrants met en lumière la détresse de ses employés précaire. Dans le Conseil Santé, retour sur la souche Bundibugyo au cœur de l'actuelle épidémie d'Ebola. Tout cela avant un nouveau journal d'actualité africaine sur RFI. On l'a vu dans le journal, Israël poursuit ses frappes sur le sud du Liban et malgré les promesses d'apaisement de Washington, dans cette guerre, face à toutes les urgences, la santé mentale passe souvent au second plan. Pourtant, cette santé est mise à rude épreuve avec les traumatismes liés au bombardement, aux déplacements forcés, au deuil à répétition. De quoi ébranler durablement l'équilibre psychologique des Libanais. Sur place, le reportage de notre correspondante Sophie Guignon.
12: Nous sommes dans le quartier de Hamra. Dans de nombreux immeubles désaffectés, on peut apercevoir des déplacés qui n'ont pas trouvé de meilleur refuge. À quelques pas, la pharmacie du docteur Omar Richani.
10: Tu veux que je te dise franchement, on vend beaucoup de pilules contre l'anxiété et la dépression. On vend plus de médicaments contre la dépression que de paracétamol contre les maux de tête.
12: Un mal-être général causé par l'accumulation de crises que traverse le Liban pour le pharmacien.
10: La situation dans laquelle on vit est très mauvaise. Les banques ont volé de l'argent. À cause des guerres, personne n'a de travail. Tout est très angoissant et ça pèse sur les gens. Heureusement que les médicaments existent pour que l'on puisse dormir, qu'on puisse se détendre un peu. Sans cela, ce serait encore plus dur.
11: Ça fera 5 millions, 60 dollars.
12: Comme dans cette pharmacie, à l'échelle du pays, les ventes d'antidépresseurs augmentent de manière vertigineuse. Dans les locaux de l'ONG Embrace, on reçoit des appels de tout le Liban.
13: Ligne de vie, bonjour.
12: Au bout du fil, plus de 120 bénévoles formés à la prévention des suicides. Mira Dali Balta, psychologue en charge du 1564, la ligne d'écoute gratuite nationale fondée par l'ONG Embrace en 2017.
13: Les gens ont perdu beaucoup de biens matériels, mais aussi symboliques. Avec les déplacements d'un endroit à un autre, ils ont dû abandonner beaucoup d'objets et de souvenirs attachés à leur foyer. Alors qu'ils croyaient leur lieu de refuge en sécurité, il s'avère que ces lieux sont ciblés à leur tour. Toutes ces pressions liées aux déplacements forcés ont un impact très douloureux sur les individus qui se sentent impuissants.
12: L'ONG reçoit plus de 60 appels par jour, principalement de jeunes entre 18 et 34 ans, inquiets pour l'avenir. Agatha Aboud est responsable de la ligne d'urgence.
14: Nous avons du mal à répondre au grand nombre d'appels. Tout le monde vit dans une forme d'anxiété, d'incertitude quant à l'avenir, d'un manque d'espoir. On ne sait pas quand ça va s'améliorer.
12: Y aura-t-il une lumière au bout de ce tunnel de crise ? Le moral des Libanais en dépend. Sophie Guignon, Beyrouth RFI.
2: Et déjà l'an dernier, le Liban était l'un des pays les plus malheureux du monde, classé 145 sur 147 dans le rapport World Happiness. Le Liban qui était à l'honneur il y a quelques jours au prestigieux festival des étonnants voyageurs à Saint-Malo dans l'ouest de la France. L'événement propose des rencontres avec des réalisateurs et des écrivains. Parmi les invités cette année, la dramaturge Alaa Mouranieh. Cette Libanaise, lauréate du prix RFI Théâtre, a publié son premier roman. Il s'intitule « Les Bestioles » et publié aux éditions Elziade. Le récit part d'un événement tragique, l'explosion du port de Beyrouth en 2020. À travers son personnage principal, un épicier, l'autrice fait entendre la rage et la colère de tout un peuple impuissant face au chaos subi depuis des décennies. Alaa Mouranieh est l'invité culture de Muriel Malouf.
15: Bonjour Alaa Mouranieh.
16: Bonjour.
15: Votre dernier roman, Les Bestioles, prend sa source dans l'explosion dans le port de Beyrouth. Qui sont ces bestioles ?
16: En fait, le personnage principal, qui est un vieil épicier, vient d'échapper à la mort le 4 août 2020, au moment de l'explosion du port de Beyrouth. Et la première version, la version actuelle du gouvernement, qui est sortie dans la foulée de l'explosion, est de dire voilà, il y avait du nitrate d'ammonium sur le port, et c'est par négligence qu'il y a eu l'explosion. Or, le personnage, je pense comme tout être qui vient de subir un très gros traumatisme, cherche à donner du sens et à comprendre exactement ce qui s'est passé. Il refuse que toute la ville ait pété par négligence. Et il est persuadé que les avions qui survolent Beyrouth constamment depuis des décennies, et aujourd'hui plus que jamais d'ailleurs, sont à l'origine de cette explosion, et il les appelle les bestioles.
15: Alors, les bestioles sont de nouveau dans le ciel libanais, puisque les drones et les avions israéliens survolent constamment le ciel du Liban. Comment vous vivez dans ce contexte ?
16: Alors, ils ne font pas que survoler. Les drones, ils ont un bruit terrifiant de mobylettes qui déraillent et qui nous hantent en fait à longueur de journée. Alors qu'on sait très bien qu'ils peuvent survoler les cieux sans forcément faire de bruit, donc c'est vraiment une guerre psychologique. Quant aux avions, ils font exploser nos villes, nos villages. On a des attaques, en fait, par les avions de chasse, quelquefois toutes les deux ou trois secondes au Liban. Comment vivre ça ? Moi qui suis là maintenant à Saint-Malo, quand je regarde un peu comment...
15: Au Festival des étonnants voyageurs.
16: Oui, c'est ça. Ça me permet de prendre un peu de recul par rapport à mon quotidien au Liban et je me rends compte à quel point... Moi, ma boussole intérieure est complètement détraquée. C'est-à-dire que notre normalité ne devrait absolument pas accepter ce qui est en train d'avoir lieu. Cette espèce d'anéantissement de tout qu'Israël est en train de mener, en particulier en ce moment au sud du Liban et puis dans la Béka, c'est-à-dire à peu près sur un tiers du territoire. Aucun être humain ne devrait avoir intégré l'idée de vivre en alerte constante, avec l'acceptation que toutes les secondes, il y a des morts dans son pays, avec le sentiment d'impuissance. Et or, tout ça, ça a été intégré, et je trouve ça absolument terrible.
15: Est-ce que vous parvenez à écrire ?
16: Pas du tout. Mais je sais que c'est très personnel, c'est-à-dire que chaque écrivain fonctionne différemment. Il y a des écrivains qui, pour conjurer le quotidien et le présent, un peu par acte de résistance, si vous voulez, vont écrire ne serait-ce que quelques mots par jour. Moi, je n'y arrive pas. Et c'est pas juste que je n'y arrive pas, c'est que je ne veux pas. Je me mets dans une position où j'observe ce qui se passe, j'absorbe beaucoup. Et c'est un exercice physique presque et émotionnel très dur et douloureux. Mais je me dis que dans cette période de chaos et d'effondrement, moi j'ai besoin de devenir chaos et effondrement. Et que c'est dans cette espèce de ce qui aujourd'hui est un magma en moi qu'à un moment ou à un autre va se structurer mon prochain roman ou mon prochain texte.
15: Merci Hala Mourani.
16: Merci.
2: La dramaturge Hala Mourani, invitée culture de Muriel Mahalouf, et RFI vous propose aujourd'hui une journée spéciale Liban avec une édition spéciale dès ce matin à partir de 6h10, temps universel en direct de Beyrouth avec nos invités et nos envoyés spéciaux sur place. En Italie, un terrible meurtre agite le pays en ce moment. 4 ouvriers agricoles, 3 Afghans et un Pakistanais ont été brûlés vifs dans un véhicule dans une station-service en Calabre dans le sud. Selon les premiers éléments de l'enquête, les responsables seraient leurs contremaîtres. Les meurtriers présumés d'origine pakistanaise ont été arrêtés peu après les faits, lundi. Ce que montre ce quadruple crime, c'est que les mesures contre la surexploitation des ouvriers migrants et de leur détresse ne sont pas suffisamment efficaces. Anne Lenir, vous êtes notre correspondante à Rome. Anne, que sait-on de plus sur ces assassinats ?
17: En fait, si les deux auteurs de ces crimes effarants ont pu être arrêtés, c'est grâce à un migrant afghan qui a réussi à s'échapper par une fenêtre du véhicule incendié et grâce aux images des caméras de surveillance de la station-service qui montrent clairement les faits. Les meurtriers ont jeté de l'essence et un briquet dans l'habitacle et bloqué toutes les portières. Selon le témoignage du jeune survivant, les deux Pakistanais qui faisaient office de contremaîtres réclamaient de l'argent pour les frais de transport vers les champs, mais les travailleurs agricoles n'en avaient pas car ils recevaient irrégulièrement un salaire misérable.
2: Et ces affrontements entre groupes de migrants dans les zones rurales de la Calabre, est-ce qu'ils sont fréquents, Anne ?
17: Dans la zone de Corigliano-Rossano, la surexploitation de la main-d'œuvre illégale par des ressortissants étrangers, comme leurs victimes, donne souvent lieu à des conflits violents. Mais c'est la première fois que des ouvriers agricoles ont été brûlés vifs. Ce que l'on appelle le caporalato, une forme d'esclavage moderne, est d'autant plus difficile à contrôler qu'à la base, il y a des organisations mafieuses redoutables. D'après un rapport du syndicat CGIL, 70% des ouvriers agricoles sont sans contrat de travail. La nouvelle loi de 2025 prévoit jusqu'à 6 ans de prison pour tout individu qui exploite des travailleurs, ainsi que la saisie des biens des propriétaires des entreprises visées par la justice. Mais il manque au moins 6000 inspecteurs du travail par rapport aux besoins du pays et il manque aussi des politiques de prévention.
2: Et Anne, ce sont des manques d'autant plus graves que l'abus des ouvriers migrants ne concerne pas seulement le domaine de l'agriculture.
17: En effet, l'exploitation extrême de la main-d'œuvre étrangère perdure aussi dans les secteurs du textile, de la logistique ou encore du bâtiment, en particulier dans le nord et le centre de l'Italie. D'ailleurs, une enquête pénale contre un manager turc de la branche italienne d'une société de construction américaine vient d'être ouverte par le parquet de Milan. Cet homme, qui dirigeait un chantier pour l'édification du nouveau consulat des États-Unis, a été incarcéré pour avoir employé au noir des centaines d'Indiens payés 2 euros de l'heure et contraints de travailler 12 heures par jour, même s'ils étaient malades.
2: Anne Lenier, correspondante de RFI à Rome, à Rome, et à Paris, il est 6h25.
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2: Le Conseil Santé revient ce matin sur la souche Bundibugyo au cœur de l'épidémie actuelle d'Ebola. Caroline Paré est avec le professeur Christophe Rapp.
19: Professeur Christophe Rapp, bonjour.
20: Bonjour.
19: Vous êtes infectiologue à l'hôpital américain de Paris à Neuilly en région parisienne. La souche Bundibugyo, qui est à l'origine de l'actuelle épidémie d'Ebola dans le nord-est de la RDC, qu'est-ce que ça implique en termes de symptômes ?
20: Alors cette espèce moins connue que l'espèce Zaïre, la prédominante, montre les mêmes signes cliniques. En réalité, il n'y a pas de distinguo, c'est toujours une pathologie où il y a de la fièvre, des maux de tête, des vomissements, puis de la diarrhée, et à la dernière phase de la maladie, des hémorragies.
19: Est-ce que cette souche particulière, ça change quelque chose en termes de prise en charge ?
20: Alors sur la prise en charge clinique, c'est la même prise en charge, mais il n'y a pas de thérapeutique, on n'a pas de traitement, contrairement à la souche Zaïre où il y avait quelques médicaments mis en place. Là, c'est uniquement un traitement de support des grandes fonctions. Et le deuxième sujet, c'est qu'il y existe des vaccins contre la maladie à virus Ebola, mais ils sont tous destinés contre l'espèce Zaïre. Donc là, on ne dispose pas de vaccins, donc on ne peut pas vacciner les contacts et les contacts des contacts comme on l'a fait dans d'autres épidémies précédentes. Donc la prise en charge est plus complexe.
19: Et actuellement, des chercheurs essayent de trouver le bon vaccin, mais ça va prendre du temps.
20: Alors bien entendu, le vaccin, c'est toujours pour le coup d'après et il faut compter plusieurs mois, voire au moins un an, pour être opérationnel. Donc ça n'interviendra pas dans la riposte actuelle.
19: Merci professeur Christophe Rapp. Aujourd'hui dans l'émission, quels sont les risques pour la santé des polluants et métaux lourds, le cadmium en particulier, dont on parle beaucoup en France, qui est lié notamment à l'usage des engrais. Quels sont les risques d'une exposition prolongée à tous ces polluants, notamment dans l'alimentation? 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
2: À tout à l'heure, Caroline Paré, RFI, 6h27 à Paris dans quelques minutes. Le retour de l'actualité africaine. En attendant, on plonge dans notre playlist musicale et on écoute un titre d'Ezekiel Payès, « Là où tu veux ».

0: Ezekiel Payès et son titre Là où tu veux. 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Vous restez avec nous sur RFI dans une minute. C'est le retour de l'actualité africaine.
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4: Et maintenant, je crois que nous allons pouvoir vous quitter, auditeurs amis, en vous souhaitant une excellente journée à tous.
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5: Avis de recherche. Géraldine Georges, 45 ans, 1m65, 65 kg, a disparu depuis mardi 28 avril. Lors de sa disparition, Géraldine était vêtue d'une veste blanche, pull marron, pantalon vert, chaussures basses type running avec sac à dos marron clair. Sa voiture a été retrouvée au lieu-dit La Boutière sur la commune de Laval en Belledonne. Il est possible qu'elle ait quitté le site à bord d'un autre véhicule. Si vous l'avez prise en stop ou si vous l'avez vue, merci de communiquer toute information au numéro 06 28 21 01 35 08 28 21 01 35.

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2: Le vendredi 5 juin, le Centre socio-culturel de Brignoux organise sa fête annuelle et vous invite à venir partager ce moment dans une ambiance conviviale et familiale. Différents espaces seront proposés entre 16h et 20h, une bulle de détente pour relâcher les tensions, un coin de création pour exprimer ses talents et un espace d'échange avec les agents du centre. Cet événement ouvert à toutes et à tous est à retrouver ce vendredi 5 juin au Centre socio-culturel de Brignoux.
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2: Pour sa quatrième mobilisation contre l'accaparement des ressources par les industriels de la vie connectée, Stop Micro organise une rando à travers Grenoble et le Grésivaudan du 4 au 7 juin. Pour suivre le chemin de l'accaparement de l'eau et les voies de la numérisation du monde, la randonnée partira de Vars, là où l'eau potable est captée pour approvisionner les usines, puis traversera les laboratoires de technologie grenoblois et se terminera aux usines de Crolles et de Bernin. La dernière étape de la marche se fera donc le 7 juin dans le Grésivaudan, avec un départ à 9h du Bois Français, pour finir à midi sur le site de ST à Crolles. Au programme, bonne ambiance, découverte nature, réflexion sur notre monde technologique, chant, danse et chouette rencontre. N'hésitez pas à vous rendre sur le site du collectif Stop Micro et à prendre part à cette randonnée militante et festive.
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1: Sur Radio Grésivaudan, un poème enchanté, suivi d'un dicton avec le prénom du jour. Au fond de l'océan, la terre vient de craquer, de se déchirer. Et le dragon d'eau, endormi depuis plus de 100 ans, énorme, vient de se réveiller. Une force terrible, enfermée, pareille à celle de tous les titans. Plus le temps passait, plus il grandissait, et il faisait tout bouillonner autour de lui. C'étaient des langues pleines d'écume. Son corps monumental, monstrueux, gonflait à chaque mouvement. Le dragon d'eau ondulait, et la houle de son corps, vers les ports et les villes, avançait écumant. Qu'une flotte de bateaux se trouvât sur son passage, il l'aurait englouti avec sa gueule noire. Il ouvrait des abysses. Les hommes voyaient briller, se rapprocher dans un mouvement immuable, une masse luisante d'écailles. Plus le dragon d'eau se rapprochait, plus le grondement s'amplifiait. Et comme dans un élan cyclopéen qu'aucune force n'aurait pu arrêter, immense, le dragon d'eau engloutit dans sa fin ce que le ciel n'avait pas encore foudroyé. Puis il s'est arrêté au pied d'une montagne, sans force. Il se retira et tout devint calme. Souvent, ne trouvez-vous pas qu'à ce dragon d'eau, les hommes ressemblent beaucoup? 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

0: 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Pour finir l'année en beauté, l'EMC ou Ensemble Musical Crawlois propose plusieurs événements immanquables qui vont venir rythmer et animer Crawl. La musique donc fleurit un petit peu partout avec les beaux jours qui viennent à Crawl. Et en juin, vous allez être servi avec de douces mélodies qui s'élèveront d'un petit peu partout dans les quartiers, ainsi qu'un magnifique festival autour du ukulélé. On va découvrir tout ça plus en détail tout de suite avec Karine Morel et Muriel Goretsi. Pardon. Bonjour à toutes les deux.
1: Bonjour.
0: Comment prononce vos noms? Je ne vous ai pas demandé, je suis désolé.
1: Non, c'était Muriel Goretsi, mais j'ai l'habitude, ce n'est pas grave.
0: Désolé, merci beaucoup Muriel. En tout cas, vous êtes assistante de gestion et chargée de communication à l'EMC. Et Karine, vous êtes directrice administrative.

0: administrative. Pour commencer, est-ce qu'on peut faire un tout petit point sur l'EMC? C'est donc l'école de musique crolloise. Donc finalement, qu'est-ce que vous y proposez et à qui?
1: Eh bien, en fait, oui, on est une grosse école de musique à Crolles, parce qu'il y a deux écoles, et nous, on fait partie, on est dans l'espace Paul Jargeau. On propose de la musique pour tous et pour tous les âges, donc on peut arriver dès la fin de grande section de maternelle. Et puis, on démarre la musique, on apprend, on écoute, on joue, on joue de l'instrument, on chante, et on fait de la musique jusqu'à point d'âge. Voilà,
2: et on met un point d'honneur à faire de la musique ensemble. C'est-à-dire que pour nous, les pratiques collectives sont vraiment très importantes. On ne fait pas juste de la musique tout seul dans son salon. Quand on vient à l'EMC, c'est vraiment pour partager la musique. Et c'est un peu l'idée qu'on a en cette fin de mois de juin. C'est que voilà, on l'a partagé entre nous à l'espace Paul Jargeau. Et maintenant, on veut partager la musique avec les Crolois et même au-delà de Crolles. Pourquoi
0: et
2: pas
0: oui. Complètement. Et bah, c'est en ce sens-là, donc, si je comprends bien, que vous avez proposé l'événement du soleil dans les quartiers. On peut peut-être en parler rapidement. Expliquez-nous le concept.
2: En fait, on a commencé par plutôt de la pluie et de la neige dans les quartiers parce qu'on a proposé cette animation autour de Noël pendant 2 années. C'était très, très sympa. On envoyait tous nos musiciens dans différents quartiers de Crolles. Mais c'est vrai que jouer quand il fait 8 degrés, c'est pas facile. Du coup, on a eu cette idée de reproposer cet événement qui s'appelle du soleil dans les quartiers. Mais là, vraiment du soleil dans les quartiers au mois de juin. On va envoyer tous nos ensembles, que ce soit les chorales, les orchestres, les petits ensembles à cordes, les élèves qui font de la formation musicale, tous vont aller dans un quartier différent de Crolles proposer une animation musicale. Ça se déroulera entre le 3 juin et le 26 juin. On peut retrouver le programme sur le site internet de l'école de musique. Il y a un des onglets tout en haut du site qui dit « Du soleil dans les quartiers ». Vous cliquez, vous avez tout le programme. Voilà.
0: em-crolles.com du coup pour retrouver le site internet et puis voilà, c'est 2 à 3 rendez-vous à peu près par chaque semaine un petit peu partout dans les quartiers de Crolles.
1: Oui.
0: Et finalement il suffit d'une chaise pour venir s'installer et profiter du concert.
1: Exactement, et on espère que dans les quartiers les gens vont venir avec leur chaise et pourquoi pas l'apéro pour partager aussi un moment convivial avec tous les gens du quartier.
0: Et c'est vraiment sous forme de concert ou ça, c'est un peu des répétitions comme ça publiques? Comment ça se passe?
1: Alors il y a des concerts mais il y a aussi des répétitions publiques. Okay. Effectivement, la chorale, ça va être une répétition publique dans des champs, les champs de la ferme Edou à la fois. Qu'est-ce qu'on a d'autre? On va aller au Moulin des Ailles avec l'ensemble des Annie Croche. Là, ils feront un petit concert.
2: En fait, l'idée aussi, c'est de montrer aux gens comment se passe une répétition, parce qu'il y a du travail en amont avant de faire un concert, et c'est bien de l'expliquer en fait aux gens. Donc, ils pourront assister à de vraies répétitions, mais sur des programme déjà bien abouti, hein. Ça ne va pas être juste du béaba, c'est vraiment déjà abouti.
1: Et il y aura tous les âges, c'est aussi ça qui est important à savoir, c'est que ce n'est pas seulement ceux qui font de la musique depuis très longtemps qui vont se présenter dans les quartiers, c'est tous les âges, parce que même petits font déjà des choses extraordinaires. Donc voilà, donc, par exemple les Tutti Cookies, ils vont aller, les Tutti Cookies vont aller dans une crèche.
0: Okay.
1: Voilà, y a des petits qui vont aller dans la crèche, je ne sais plus lesquels.
2: Le mercredi,
1: ouais, les petits lutins.
0: Les Tutti Cookies, c'est
2: la chorale
1: des chorale.
2: Petits.
0: D'accord. Magnifique. Bon, en tout cas, il y a plus d'une dizaine de rendez-vous. Donc, encore une fois, ça se passe sur le site internet pour retrouver tout le programme. Il y en a sûrement qui vont passer près de chez vous si vous habitez à Crolles. Et puis même, vous pouvez venir d'un peu plus loin pour l'occasion. Ça fait plaisir. Le premier rendez-vous, je crois que c'est le mercredi 3 juin.
2: C'est demain,
0: finalement.
2: Demain, on a les ados à 19h sous le kiosque, si la météo le permet, parce que je crois qu'ils annoncent un petit peu de pluie. Voilà.
0: Bon, en tout cas, c'est tout le mois de juin, donc venez profiter du soleil dans les quartiers à Crolles. On va parler d'un autre événement aussi que vous organisez pour la première fois, si je ne me trompe pas. C'est du 16 au 20 juin, ça s'appelle le FUCRE. FUCRE, j'aime bien, c'est un acronyme pour le premier festival de ukulélé à Crolles. 16 au 20 juin, d'où vient cette idée? Qu'est-ce qui a motivé la création de ce festival?
2: En fait, il y a 2 ans de cela, on a monté une classe de ukulélé à l'ensemble musical crolois. Cet instrument n'était pas enseigné jusque-là, et puis on a dit « Allez, banco, ça a l'air vraiment sympa ». En fait, Karine et moi, on fait même partie de la toute première promo. Et puis c'est vraiment un instrument qui amène de la joie. On s'en rend compte durant les répétitions, c'est gai, on se prend pas la tête. C'est un petit instrument qu'on peut emmener partout. Moi personnellement, j'en joue dans la voiture sur les longs trajets. Mon mari, il en peut plus, mais mais voilà, c'est vraiment un instrument fun. Et on s'est dit, mais pourquoi pas lancer un festival, puisque maintenant on a un peu de recul sur ce petit instrument. On s'est renseigné, on a regardé un peu ce qui se faisait. Et puis voilà, l'idée a germé et notre prof a dit banco, on lance le fucre.
0: Magnifique, le fucre. Et l'idée, c'est de démocratiser un peu la pratique qui est plutôt accessible finalement. C'est pas, disons que c'est pas l'instrument le plus compliqué, j'imagine, à appréhender au départ. Donc le programme, est-ce que vous pouvez nous expliquer un peu comment ça va se passer ces 4 jours de fête?
1: Eh bien, en plus de notre désir de faire ce festival, il y avait aussi sur en fait la commune de Crolles, l'espace Paul Jargeau avait programmé pour le 20 juin le Big Ukulélé Syndicate, et on s'est dit vraiment là, on n'a pas le choix, on est obligé de faire ce fucre qui va tomber pile pendant ce moment-là, et donc on démarre notre festival par l'ouverture du fucre avec le bus qui sera en sortie de résidence. Donc il nous propose une petite un petit moment musical dans l'espace par à l'espace Paul Jargeau. Donc ça va être l'ouverture le mardi 16 juin à 20h. Et puis ensuite, et ben tout au long de la semaine, on va proposer différentes choses, et notamment des apéros lélés. Alors le principe des apéros lélés, c'est vous venez, vous ne savez pas jouer du ukulélé, vous n'en avez pas chez vous, ben, pas de souci, on vous en met un à disposition. Vous savez faire du ukulélé, vous avez un ukulélé, pas de souci, vous venez aussi. Et puis ensemble, et ben on va découvrir pendant 2 heures un ou deux morceaux et essayer de jouer tous ensemble.
0: Comment ça se passe? C'est gratuit, il faut s'inscrire, comment c'est organisé?
2: Alors c'est gratuit, on peut participer sans problème à ces apéros lélés. Simplement, si vous n'avez pas de ukulélé, vous pouvez en réserver un. Le MC en a quelques-uns, une trentaine. Et donc sur Hello Asso, on peut se connecter moyennant 5 euros minimum. Après, c'est comme on veut, comme on peut. On peut vous mettre à disposition un ukulélé sur la période de cet apéro lélé de 2 heures.
0: Voilà. Magnifique. Ces apéros lélés, ça sera les 17 et 19 juin. Et je crois que le 19 juin à 18h, vous prévoyez un bel événement aussi, le Karaolélé. Non, je ne sais pas si je le prononce bien. Karaolélé, si, c'est ça.
2: Le Karaolélé, c'est le samedi 20 juin, juste avant le grand concert du bus. Et ben là, c'est un peu le moment de folie, quoi. On s'est dit, ça fait 3-4 jours que les gens apprennent le béaba du ukulélé. Pourquoi ne pas les faire chanter aussi? Donc en fait, ceux qui ont participé aux apéros lélés, mais aussi toute autre personne qui a envie de venir chanter, va pouvoir, sur des musiques, jouer sur des ukulélés, chanter. Il y aura, je pense, un écran, et puis les paroles seront affichées, mais également les accords, pour que ceux qui viennent avec un ukulélé puissent aussi jouer. C'est une grande soirée autour du chant et du ukulélé. Ouvert à tous, gratuit. Venez nombreux.
0: C'est trop cool. En une semaine, on peut finalement commencer à apprendre les bases du ukulélé.
2: Mais tout à fait, tout à fait. En fait, on va leur montrer qu'avec ce qu'on appelle les 4 accords magiques, il y a un nombre mais incroyable de chansons qui ont été composées sur ces 4 accords magiques. Donc venez les découvrir, ce sont les plus simples à jouer au ukulélé. Et vraiment, vraiment, on peut en faire, mais des mélodies de dingue, quoi. Non, non, c'est très, très intéressant à découvrir.
0: Vous, du coup, vous pratiquez, vous disiez, donc avec ces nouveaux cours de ukulélé à l'EMC. Est-ce que ces 4 accords magiques ont fait, je sais pas, ont porté leurs fruits?
2: Tout à fait.
0: Ouais.
2: Ah ouais, Karine, notamment, était néophyte, n'avait jamais fait de musique, du chant, mais pas du tout d'instrument.
1: Ouais.
2: Et aujourd'hui, venez l'écouter. Elle sera sur scène.
1: Et ben, on sera tous sur scène, d'ailleurs. Toute la classe de ukulélé, on se retrouve le vendredi 19 juin à 20h pour la soirée Julien Adoré. Ah ah, ça met du mystère.
0: J'imagine que ça va être en honneur d'un certain musicien, un certain chanteur même.
2: Oui et non. En fait, notre professeur s'appelle Julien aussi. Mais on ne vous dit pas tout. Il faut venir. Voilà, vous verrez pourquoi on a appelé ça la soirée Julien Adoré.
1: Okay. Et du coup, toutes les classes de ukulélé, les 3 classes de ukulélé, là, se sont retrouvées pour monter
2: un programme.
1: Un programme.
0: Bon, il y aura des surprises, donc. Mais finalement, toutes les personnes, je sais qu'il y en a qui nous écoutent, qui ont voulu toujours se lancer dans la musique, qui aiment chanter peut-être dans leur douche, mais pas devant des gens, ou alors qui voilà, veulent apprendre un peu, s'y mettre, c'est l'occasion, là, vraiment. C'est du 16 au 20 juin, c'est le FUCRE, le festival de ukulélé à Crolle. Donc, foncez-y, les amis. Est-ce qu'il y avait d'autres... Est-ce qu'on a manqué d'autres moments, d'autres temps forts?
2: En fait, durant ce festival, on a voulu vraiment intégrer toutes les populations et tous les âges. Donc, on va notamment organiser un télélé, c'est-à-dire que les seniors de la ville de Crolle seront invités à venir prendre un thé, mais découvrir également ce que c'est que le ukulélé. Donc, on va leur faire un petit atelier. Et ça, ce sera le jeudi 18 juin à 15h, très certainement à l'espace Paul Jargeau, voilà. Donc, le télélé pour les anciens. Et puis, bien évidemment, il y aura un concert le mercredi 17 juin. Là, c'est une pointure quand même du ukulélé. Elle s'appelle Carlotta. Je laisse Karine vous la présenter.
1: C'est une chanteuse qui réinterprète, en fait, tous les tubes, les chansons d'hier et d'aujourd'hui. Avec son ukulélé, elle sera accompagnée aussi de Guillaume, qui lui a plein de ukulélés différents, des ukulélés, un ukulélé ténor, soprane, basse. Et c'est l'occasion vraiment d'entendre toute la panoplie du ukulélé avec une chanteuse, cette chanteuse Carlotta. Donc ça va être une soirée vraiment, une petite soirée intimiste et chaleureuse. Donc on vous invite vraiment à venir nous voir à la médiathèque pour assister à ce concert, et c'est gratuit.
2: Mercredi 17 juin, Carlotta à la médiathèque.
0: Et il n'existe pas un ukulélé, il existe plein de formes de ukulélé.
2: Oui, tout à fait, il y a plusieurs tailles. Okay. C'est d'ailleurs pour ça que c'est un instrument qui est parfait pour même les enfants, parce qu'il y a le ukulélé soprane qui est vraiment tout petit, après il y a ténor, concert, basse, etc. Le Big Ukulélé Syndicate, justement, utilise mais toute la panoplie des ukulélés. C'est un concert à ne pas louper du tout. C'est le samedi 20 juin dans le parc Paturel, sous le kiosque. Ça va être du délire. C'est vraiment des musiciens déjantés.
0: C'est un orchestre constitué uniquement de ukulélé, donc qui se sert de toutes ses formes avec des dizaines de musiciens. On va les écouter justement là dans quelques instants. Je ne sais pas si vous souhaitiez rajouter une dernière chose ou on a fait le tour.
2: Bah juste en fait, le programme, on l'a un peu pris dans le désordre. Donc pour les gens, c'est peut-être un peu confus. Mais si on veut retrouver l'ordre complet de tous les événements entre le mardi 16 juin et le samedi 20 juin, là encore, rendez-vous sur notre site internet. Tout en haut sur la page d'accueil, il y a un onglet spécifique pour le FUCRE.
0: Magnifique.
1: Donc venez fucrer avec nous.
0: em-crawl.com, voilà, pour trouver tout le programme avec l'EMC. Merci beaucoup à toutes les deux. Je rappelle que Muriel, vous êtes donc chargée de com et assistante de gestion. Et Karine, vous êtes directrice administrative de l'EMC. Merci beaucoup et
2: merci
0: bon festival.
2: Merci à vous.
0: Avec plaisir.

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1: Bonjour à vous, RFI en journée spéciale ce mercredi. Le Liban, après 3 mois d'une guerre sans merci entre Israël et le Hezbollah, notre équipe sur place dans la capitale libanaise vous attend pour une première édition spéciale tout à l'heure entre 8h10 et 9h. Et vous retrouverez ensuite ce midi et ce soir avant la diffusion d'un grand concert de soutien pour le Liban. Tout ça, c'est sur RFI toute la journée. Bienvenue et bonjour Martin Guez.
3: Et bonjour Andréane Mélard, bonjour à toutes et à tous.
1: Une de votre journal, Martin, c'est 3 mois de guerre au Liban.
3: Qui rappelle les occupations illégales du pays par Israël en 1982 ou en 2000, l'armée de l'État hébreu qui a franchi le fleuve Litanie dans le sud du pays et qui s'est tempérée du stratégique château de Beaufort ces derniers jours. Le cessez-le-feu décrété le 17 avril dernier paraît bien loin au moment où diplomates libanais et israéliens sont pourtant réunis à Washington. Les Libanais à nouveau à l'épreuve de la guerre, on y revient tout au long de la journée depuis Beyrouth sur RFI. Édition spéciale, vous l'avez dit, entrée à suivre ce matin, ce midi et ce soir autour de Romain Ozui. Autre guerre, en Ukraine cette fois, où Kiev grignote du terrain et où la Russie ne relâche pas l'étau et ne cesse pas ses bombardements. Nous reviendrons aussi dans ce journal sur la tournée chez ses voisins de l'Alliance des États du Sahel, de Romuald Ouadani, le nouveau président du Bénin, et sur les violences qui ont suivi le sacre du PSG en France. Des débordements ô combien commentés, il ne manquait que la réaction du Premier ministre Sébastien Lecornu. C'est désormais chose faite, comme vous l'entendrez en fin de journal.
1: Israël poursuit ses frappes au Liban, et cela malgré les négociations et les promesses d'apaisement venues de Washington.
3: 3 mois d'une guerre qui ne baisse pas en intensité. Les nouvelles frappes aériennes israéliennes ont fait au moins 5 morts cette nuit. C'est ce qu'annonce le ministère de la Santé libanais. Un conflit entre Israël et le Hezbollah débuté le 2 mars dernier, qui a fait près de 3500 morts au Liban. 1 million de Libanais ont été déplacés. Des frappes qui visent essentiellement le sud du pays, où l'armée israélienne s'est progressivement établie. Elle a d'ailleurs appelé hier à évacuer la grande ville de Nabatieh. Des bombardements israéliens qui ont aussi pris pour cible la banlieue sud de Beyrouth, l'un des fiefs du Hezbollah. C'est là que vit Ali, jeune Libanais qui refuse de quitter la maison familiale. Et ce malgré les bombardements, nos envoyés spéciaux à Beyrouth, Nicolas Falaise et Jade Coury l'ont rencontré. Reportage.
4: Un drone israélien bourdonne dans le ciel de Beyrouth et sur ce promontoire qui offre une vue plongeante sur son quartier, Ali nous montre la Dahiyeh, la banlieue sud où il a grandi. Un quartier chiite, un fief du Hezbollah qui a reçu son lot de bombes israéliennes. L'étudiant de 24 ans y habite désormais seul dans la maison familiale. Ses parents ont rejoint la cohorte des déplacés du Liban après un bombardement qui a touché leur demeure. Ali est revenu remettre un peu d'ordre dans la maison endommagée et il a choisi de rester. C'est un défi personnel, nous dit-il. Rien ne m'obligera à quitter ma maison, même si on veut m'en faire sortir par la force. Les parents d'Ali n'ont de cesse de lui demander de les rejoindre. Le jeune homme s'en amuserait presque. Même si je sens qu'il y a un danger pour moi, l'idée d'abandonner cette maison vide et de partir me donnerait l'impression de la trahir, explique le jeune homme. Lundi encore, Israël a annoncé des frappes imminentes sur la banlieue sud de Beyrouth, provoquant une nouvelle vague d'exode de ses habitants. Ali, lui, n'a pas quitté la maison familiale. Jade Coury, Nicolas Falaise, Beyrouth, RFI.
3: Israël et le Liban qui n'entretiennent pas de relations diplomatiques, mais qui ont dépêché des diplomates à Washington pour une 4e session de négociations depuis le 2 mars. Des délégations qui se sont rencontrées hier au département d'État américain. La Maison-Blanche salue des progrès, négociations auxquelles s'oppose le Hezbollah. Autre ton du côté du Premier ministre israélien Benjamin Netanyahu, qui a lui déclaré que son armée continuerait à opérer comme prévu dans le sud du Liban et qui a annoncé débloquer une enveloppe de plus de 4,5 milliards de dollars pour sécuriser le nord d'Israël. 3 mois de guerre au Liban et ses conséquences pour la population libanaise sur lesquelles nous revenons dans un peu plus d'une heure. Journée spéciale et première édition spéciale autour de Romain Ozui et de ses invités à suivre à partir de 6h10 temps universel en direct de Beyrouth.
1: C'est un symbole fort pour Kiev pour le 2e mois de suite. Martin, l'Ukraine reprend du terrain à la Russie, ce qui n'empêche pas de nouveaux bombardements russes d'ampleur.
3: Des gains marginaux, Andréane, 280 km² 0,07% du territoire ukrainien, là où la Russie en possède 19%. La Russie qui poursuit ses bombardements massifs, des frappes fermement condamnées par Antonio Guterres, le chef de l'ONU, qui rappelle que ces attaques contre des civils sont contraires au droit humanitaire international. Frappes qui ont fait 23 morts ce mardi, selon le dernier bilan, dont 16 dans la seule ville de Dnipro et 7 dans la capitale Kiev, où se trouve notre correspondante Emmanuel Chaz et où les habitants ont encore dû passer une nouvelle nuit aux abris.
5: Entre les frappes du 24 mai et celles d'hier, le quartier de Loukianivka, en plein cœur de Kiev, est défiguré. Ici, de plus en plus d'immeubles sont éventrés par les bombardements. Victoria, accompagnée de sa mère et de son fils adolescent, rentre chez elle, épuisée par la nuit dernière.
6: Les drones volaient les uns après les autres, tous derrière la maison. C'était terrifiant. Et quand ils ont commencé à exploser, c'était juste au-dessus de nos têtes. Effrayant, c'est un euphémisme. Et on ne sait pas quoi faire, car courir tout le temps aux abris, c'est aussi mentalement très difficile.
5: Alors qu'une nouvelle alerte aérienne se fait entendre, pas question pour Victoria de passer la nuit dans un abri. Mais Andy et Véronica, eux, y retournent après s'y être déjà réfugiés en plein milieu des bombardements la nuit précédente.
7: Comme vous pouvez le voir, les appartements sont sans fenêtres, sans rien. Et à côté du parking, pas dans le parking, les gens qui ont fui les immeubles voisins, ils ont été projetés ici, blessés par des éclats d'obus. Il y a aussi des enfants et des hommes.
5: Alors que l'obscurité tombe sur Kiev et que chaque nuit est synonyme de danger, des résidents continuent à déblayer leurs appartements et à sauver ce qui peut l'être. Lorsqu'ils ont encore un toit et malgré la menace de nouveaux bombardements, pas question pour eux de quitter les lieux. Emmanuel Chaz, Kiev, RFI.
3: Et ce matin, une frappe de drone ukrainien a elle touché un bus reliant Moscou à Simferopol en Crimée annexée par la Russie. Frappe à hauteur de la ville de Donetsk en Ukraine qui a fait 7 morts, 7 civils selon la Russie. Journée chargée ce mardi pour Romuald Ouadani, le nouveau président béninois, en visite chez ses voisins le matin à Niamey, accueilli par le général Abdourahmane Tiani dans la capitale nigérienne. Romuald Ouadani qui a ensuite pris la direction d'une autre capitale d'un pays de l'AES, à savoir Ouagadougou. Au Burkina Faso, il a rencontré dans l'après-midi le capitaine Ibrahim Traoré. Ils ont scellé dans un communiqué la relance de la coopération sécuritaire et économique entre les deux pays. Alexis Guilleux.
8: Une visite d'amitié et de travail pour donner un nouvel élan aux relations séculaires qui lient le Bénin et le Burkina Faso. Romuald Ouadani et Ibrahim Traoré veulent, selon le communiqué final conjoint, bâtir un partenariat renouvelé, fondé sur la confiance, le respect mutuel et la recherche de solutions concertées aux défis communs. Parmi ces défis, la situation sécuritaire, les deux dirigeants insistent sur l'impérieuse nécessité de consolider la coopération entre États voisins face au terrorisme, à la criminalité transfrontalière organisée et à toutes les formes d'extrémisme violent. Sur le plan économique est évoquée l'importance du port de Cotonou dans l'approvisionnement du Burkina Faso. Les deux dirigeants s'engagent à renforcer leur coopération en matière de transport et de logistique et à encourager échanges économiques et investissements. La commission mixte de coopération Burkina Faso au Bénin doit être relancé dans les meilleurs délais. Le capitaine Ibrahim Traoré est désormais invité à se rendre à son tour en visite à Cotonou. Invitation acceptée, la date et les modalités seront fixées par voie diplomatique.
3: Alexis Guilleux, l'actualité africaine marquée également par ce bilan revu à la baisse concernant l'épidémie d'Ebola. Selon l'OMS, le nombre de cas suspects en RDC et en Ouganda a été divisé par 8, tombant à 116 cas suspects et 330 confirmés. L'Organisation mondiale de la santé qui doit faire un nouveau point sur l'épidémie ce mercredi depuis son siège à Genève.
1: RFI, 1h08 à Washington, l'administration Trump rétropédale face à ce que les opposants démocrates avaient qualifié de caisse noire judiciaire.
3: Un fonds doté de près de 2 milliards de dollars qui aurait pu servir, selon ses détracteurs, à rétribuer les partisans de Donald Trump poursuivis en justice, comme par exemple les personnes condamnées pour l'assaut du Capitole. Un projet anti-instrumentalisation de la justice, comme l'avait qualifié le ministre par intérim Todd Blanche, projet gelé par une décision de justice et finalement abandonné par l'administration Trump qui regrette mais respecte cette décision de justice dans un communiqué. Les États-Unis, par ailleurs, où Donald Trump signe un décret pour encadrer l'utilisation de l'intelligence artificielle, restriction a minima. Le président américain est en lui-même friand d'IA, mais les récentes menaces présentées par cette technologie ont forcé Donald Trump à revoir sa copie en la matière, Nathanaël Vitran.
9: Désormais, le gouvernement américain, le ministère de l'économie, de la guerre et bien sûr la Maison Blanche auront accès au nouveau modèle d'IA pendant un mois complet avant qu'il ne soit mis à la disposition du public. Petit bémol, cette disposition n'est pas contraignante, les entreprises concernées ne seront pas obligées de s'y conformer. Mais même à minima, ce décret est une sacrée volte-face pour un président persuadé que toute régulation de l'intelligence artificielle constituerait un boulet pour les entreprises américaines engagées dans une course acharnée avec leurs concurrentes chinoises. Alors que s'est-il passé ? Eh bien entre les deux, Anthropic a sorti Mythos, un modèle d'intelligence artificielle spécialisé dans la cybersécurité, modèle si puissant que l'entreprise a d'elle-même décidé de retarder son déploiement public. Le risque d'une exploitation massive des vulnérabilités informatiques des banques, par exemple, a donné des sueurs froides aux autorités du monde entier. L'affaire a servi de coup de semonce, un avertissement entendu visiblement jusqu'à la Maison Blanche.
10: Et puis il y a toujours, en Corée du Sud cette fois, où les petits candidats s'en donnent à cœur joie avant les élections municipales de ce mercredi. Les grands partis restent prudents en matière d'utilisation de l'intelligence artificielle, quand beaucoup d'autres s'en sont servis pour mener campagne, non sans certaines dérives. Silvio Fioretti.
11: Si les plus grands partis restent prudents quant à l'utilisation de l'IA, pour les plus petits, elle peut venir compenser un manque de structure ou de budget, comme pour le Parti de la Réforme, explique son attaché de presse Kim Yong-min.
12: Nous avons créé une application, un gestionnaire de campagne par IA qui permet aux candidats de gérer plus efficacement les tâches répétitives liées à la campagne. Il y a aussi l'outil de vérification des promesses basé sur l'IA qui vérifie si les engagements d'un candidat sont en lien avec les enjeux locaux, s'ils sont cohérents avec l'orientation politique du parti et s'ils sont réellement réalisables.
11: S'il est interdit pour les partis de diffuser des images ou des vidéos faites par IA, leurs sympathisants, eux, y ont recours, notamment au deepfake, pour décrédibiliser leurs adversaires, explique Cho Ho-jae, représentant du parti Reconstruire la Corée.
13: Certains soutiens d'autres partis modifient nos images de campagne ou en créent des fausses avec des propos ridicules pour nous humilier. Et avec la technologie d'aujourd'hui, beaucoup peuvent tomber dans le panneau. Parfois, ça vient de nos propres soutiens qui ne maîtrisent pas les codes de la politique et diffusent, en pensant nous aider, des images qui en fait peuvent être mal interprétées par le reste des citoyens.
11: Une tâche complexe pour la commission électorale coréenne chargée de surveiller les scrutins. Près de 10 000 deepfakes politiques ont déjà été supprimés d'Internet par la commission, mais il reste difficile de contrôler tout ce qui peut être publié sur Internet. C'est le Fioretti, Séoul, RFI.
10: Et enfin, les violences suite au sacre européen du PSG ne finissent plus de faire parler en France, Andréane, et éclipsent malheureusement les belles images de joie et de communion des supporters après la deuxième Ligue des Champions décrochée par le club de la capitale. Au total, 890 personnes ont été interpellées après la finale samedi soir, une hausse de près de 50% par rapport au premier sacre de 2025. Le Premier ministre français Sébastien Lecornu a réagi pour la première fois hier et il a porté son soutien inconditionnel aux forces de l'ordre, Raphaël Delvolvé.
14: Il n'avait pas encore réagi depuis samedi.
15: On peut être en colère de voir les images lamentables parues samedi soir.
14: Sébastien Lecornu appelle à une réponse pénale.
15: Ça pose la question des courtes peines, 15 jours, 1 mois.
14: Et demande au gouvernement de réfléchir à des sanctions visant à faire payer les dégâts par les casseurs eux-mêmes. Pas question non plus de laisser les oppositions incriminer la police, comme l'a fait l'insoumis Ali Diouara ce mardi.
16: À chaque fois que les jeunes des quartiers populaires investissent l'espace public, on quadrille, on disperse et on charge.
14: Réponse du Premier ministre.
15: Nous devons soutenir les forces de sécurité intérieure, l'inversion des valeurs et le début du combat politique et culturel qu'il nous faut mener.
14: Qui ne manque pas de répondre également au RN et le lien fait par son chef Jordan Bardella entre les troubles et l'immigration.
15: On ne peut pas faire l'économie de quelques réalités de profil des personnes interpellées.
14: L'extrême droite pas satisfaite des annonces du gouvernement, le député Gaëtan Dussausset.
17: Ça fait 10 ans que lui et ses amis sont au pouvoir et qu'ils avaient donc eu 10 ans pour le faire.
14: Sébastien Lecornu intègre aussi d'ailleurs à sa réponse le projet de loi Riposte dont il demande l'examen dès juillet. Ce texte répressif, pensé après d'autres épisodes de violences urbaines, notamment l'an dernier, après le premier titre du Paris Saint-Germain.
10: Ouais, les deux étoiles du PSG qui continuaient bien de briller. Les 30 000 maillots back-to-back ont été écoulés en quelques heures. J'espère que vous avez le vôtre, André de Mellard.
1: Bientôt, bientôt. Merci Martin Guin, c'était le journal. 7h13 à Paris, le début d'une journée spéciale sur RFI consacrée au Liban après 3 mois de guerre entre Israël et le Hezbollah. Le Liban déchiré, endeuillé encore chaque jour malgré un cessez-le-feu jamais suivi d'effet, malgré les pourparlers toujours engagés, les affrontements se poursuivent. RFI est dans la capitale libanaise avec notre équipe sur place, nos invités, nos correspondants et ça commence dès ce matin. Bonjour Romain Ozoui.
18: Bonjour Andréane.
1: On vous retrouve Romain à partir de 6h, temps universel, pour une première édition spéciale en direct de Beyrouth.
18: Oui, nous sommes dans les locaux de France Média Monde qui sont situés dans les locaux de l'école supérieure des affaires, l'ESA, qui est en plein cœur de Beyrouth. Et effectivement, pendant cette première édition spéciale, on va aller à la rencontre de ces Libanais qui sont confrontés à une nouvelle guerre, une de plus, une guerre différente, nous disent-ils. Alors, en quoi c'est une guerre différente? C'est la question qu'on va leur poser. Nos invités sont originaires du sud du pays, là où le drame du Liban se noue actuellement. Nous serons également avec nos correspondants et nos reporters qui se sont rendus dans cette région où les frappes israéliennes sont incessantes, où les villages sont bombardés, sont rasés. Cela interroge sur l'avenir de nombreuses générations de Libanais, sur le devenir de leurs terres, tout simplement. Donc voilà, rendez-vous dans moins d'une heure, Andréane. Et puis n'oubliez pas, on va revenir ensuite, on est là toute la journée depuis Beyrouth, on va revenir pour deux autres éditions spéciales à 11h10, temps universel, et 17h10, TU, toujours en direct de Beyrouth.
1: À tout à l'heure, Romain, et on salue bien sûr toute l'équipe à vos côtés à Beyrouth pour cette journée spéciale sur RFI. Et sachez que ce soir, il n'y aura pas d'Afroclub de luxe à la place RFI diffuse à partir de 20h10. TU, le grand concert événement pour le Liban enregistré sur le parvis de l'Institut du Monde Arabe à Paris. Concert de soutien en partenariat avec France Média Monde sous la direction artistique d'Ibrahim Malouf et Iba Tawadji, avec de nombreux artistes comme Anna Chedid, Oussama Rabani ou encore Tania Saleh. On en écoute un tout petit extrait tout à l'heure. Voilà. Pour cette journée, et ça commence par RFI Matin. Bienvenue.
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1: Cette journée spéciale dédiée au Liban, déchiré par la guerre depuis le 2 mars dernier, hier encore, et malgré des pourparlers en cours, Israël a mené des frappes sur le sud Liban, des frappes menées également par le Hezbollah. Cette guerre depuis 3 mois a fait près de 3500 morts selon le ministère libanais de la Santé, et à ce bilan humain s'ajoutent bien d'autres conséquences pour la population libanaise. Stress, deuil, manque, absence de perspective. La santé mentale des Libanais est éprouvée, Sophie Guignon.
19: Nous sommes dans le quartier de Hamra. Dans de nombreux immeubles désaffectés, on peut apercevoir des déplacés qui n'ont pas trouvé de meilleur refuge. À quelques pas, la pharmacie du docteur Omar Richani.
20: Tu veux que je te dise franchement, on vend beaucoup de pilules contre l'anxiété et la dépression. On vend plus de médicaments contre la dépression que de paracétamol contre les maux de tête.
19: Un mal-être général causé par l'accumulation de crises que traverse le Liban pour le pharmacien.
20: La situation dans laquelle on vit est très mauvaise. Les banques ont volé de l'argent. À cause des guerres, personne n'a de travail. Tout est très angoissant et ça pèse sur les gens. Heureusement que les médicaments existent pour que l'on puisse dormir, qu'on puisse se détendre un peu. Sans cela, ce serait encore plus dur.
21: Ça fera 5 millions ou 60 dollars.
19: Comme dans cette pharmacie, à l'échelle du pays, les ventes d'antidépresseurs augmentent de manière vertigineuse. Dans les locaux de l'ONG Embrace, on reçoit des appels de tout le Liban.
22: Ligne de vie, bonjour.
19: Au bout du fil, plus de 120 bénévoles formés à la prévention des suicides. Mira Dali Balta, psychologue en charge du 1564, la ligne d'écoute gratuite nationale fondée par l'ONG Embrace en 2017.
22: Les gens ont perdu beaucoup de biens matériels, mais aussi symboliques. Avec les déplacements d'un endroit à un autre, ils ont dû abandonner beaucoup d'objets et de souvenirs attachés à leur foyer. Alors qu'ils croyaient leur lieu de refuge en sécurité, il s'avère que ces lieux sont ciblés à leur tour. Toutes ces pressions liées aux déplacements forcés ont un impact très douloureux sur les individus qui se sentent impuissants.
19: L'ONG reçoit plus de 60 appels par jour, principalement de jeunes entre 18 et 34 ans, inquiets pour l'avenir. Agatha Aboud est responsable de la ligne d'urgence.
22: Nous avons du mal à répondre au grand nombre d'appels. Tout le monde vit dans une forme d'anxiété, d'incertitude quant à l'avenir, d'un manque d'espoir. On ne sait pas quand ça va s'améliorer.
19: Y aura-t-il une lumière au bout de ce tunnel de crise? Le moral des Libanais en dépend. Sophie Guignon, Beyrouth RFI.
1: 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En France, en ce mois de juin, c'est le stress pour la plupart des lycéens dans l'attente de leur affectation pour l'année prochaine. Les résultats de Parcoursup tombent aujourd'hui. La médecine, le droit sont les stars, mais combien leur préfèrent une filière artistique ? Tailleur de pierre, chaudronnier, verrier, ébéniste, il en faut et il en manque. Clara Duban est allée à la rencontre de ceux qui s'inquiètent de voir disparaître leur savoir-faire.
0: Dans le centre de Paris, Christophe Dabi crée des luminaires en bois.
4: Bonjour.
0: Les formes sont épurées, chic. Son entreprise, c'est lui, une apprentie et deux stagiaires.
6: De coller toute seule ou voyez à deux.
0: Depuis 6 ans, il recherche la perle rare qui voudrait collaborer durablement avec lui. Les apprentis qu'il a formés successivement ne restent jamais plus de quelques années, un frein pour son entreprise.
23: Quelque part, on est bridé aussi dans la créativité, dans la création de nouvelles pièces, parce qu'aujourd'hui, après 15 ans d'existence, j'ai peut-être un catalogue avec 15 collections, chacune nécessitant de maîtriser des savoir-faire propres. Donc ma priorité, quand j'intègre quelqu'un, c'est qu'il sache produire et réaliser les pièces qu'on a déjà au catalogue. Du coup, on ne peut pas sortir de nouvelles pièces.
0: Pour lui, le modèle économique des métiers d'art n'attire pas, car trop peu rémunérateur par rapport à la difficulté du travail.
23: Il faut jeter la pierre à personne. C'est vraiment, quand vous voyez les retraites d'un artisan d'art, c'est misérable en fait. C'est pas qu'il n'a pas envie, c'est que juste il veut s'assurer qu'il peut vivre en fait. Vous avez des jeunes qui sont ultra motivés au début, puis en fait quand ils disent « ouais mais en fait c'est lourd, je vais me blesser, bon ben je m'abîme les mains, je me fatigue les dos », enfin voilà, concrètement on se fatigue. Voilà, je pense qu'il y a beaucoup de candidats qui, au bout de quelques années, se rendent compte de ça, en fait. Qui sont vraiment séduits par l'image que ça renvoie, parce que c'est le plus beau métier du monde, ça, tout le monde le dit, en fait. Ah là là, mais c'est génial, tu travailles le bois, les copeaux, les trucs et tout, ça fait rêver. Le quotidien, c'est pas ça.
0: Christophe et bon nombre d'artisans s'inquiètent pour le devenir de leur art. Alors au lycée professionnel d'art de la mode Octave Feuillet à Paris, on s'applique à transmettre ces métiers centenaires tout en les mettant au goût du jour. Tiffany Oussinger, professeure de broderie Cornélie.
24: En fait, j'ai appris aux élèves à broder avec des fils conducteurs où on branchait à des diodes et du coup, des résistantes, elles s'allumaient. En brodant, on arrive à utiliser la lumière et d'autres matières modernes. C'est un métier qui perdure et on continue à avoir de la demande dans ce domaine-là.
0: Dans l'établissement, on forme aussi de futurs plumassiers, fleuristes de mode ou encore modistes. Mais chaque année, les 13 classes ont du mal à se remplir de nouveaux passionnés.
1: L'artisanat peine donc à séduire et c'est d'autant plus inquiétant qu'un quart des artisans partira à la retraite d'ici 2030. Alors ces métiers peuvent-ils disparaître ? Élément de réponse avec Anne-Sophie Doroyon-Chavanne, vice-présidente de l'Institut pour les savoir-faire français.
25: Il y a un risque de disparition des métiers si on ne trouve pas de successeurs. Successeurs dans le geste, mais successeurs aussi des entreprises. On a besoin de voir émerger une nouvelle génération d'entrepreneurs. On a vraiment besoin d'accompagner cette transmission-là, parce que si on ne l'accompagne pas, on va perdre des gestes, on va perdre des entreprises. Et derrière, on a vraiment un enjeu quand même important, un enjeu culturel et patrimonial. Les savoir-faire français, ils ont quand même cette notoriété, mais aussi on a un enjeu de souveraineté de la production française. On a besoin de continuer à produire en France, parce que ça crée de l'emploi, parce que ça fait vivre des territoires, et que quand une manufacture ferme dans un territoire, et ben potentiellement, ben c'est des écoles qui ferment, c'est des commerces qui ferment, c'est une économie locale qui s'en trouve dégradée. Et c'est des métiers qui vont être très peu impactés par l'IA.
1: Un dossier signé Clara Duban.
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1: On parlait hier de la journée mondiale des tourbières. Aujourd'hui, c'est la journée mondiale du vélo. Florent Guignard, une nouvelle question d'environnement dédiée. Donc, le vélo électrique, Florent, est-il vraiment écologique ?
26: En tout cas, on en voit de plus en plus. En France, 30% des vélos vendus sont à assistance électrique. Les ventes ont explosé avec le Covid. Mais le vélo électrique, le VAE, comme on dit aujourd'hui, c'est une vieille histoire. À la fin du 19e siècle, en même temps que l'électricité se généralise, les premiers brevets sont déposés aux États-Unis. Mais le véritable essor viendra du Japon, où on nous présentait un prototype en 1972.
27: Et voici la bicyclette de demain. Électrique, elle vous transportera sur 10 km. Ensuite, il faudra trouver une prise de courant pour recharger la batterie. Une autre invention japonaise, qui n'est pas encore commercialisé.
26: Il faudra attendre la fin des années 90 pour les premiers modèles en série.
1: Et pour un vélo électrique, il faut donc une batterie.
26: Oui, ce qui veut dire du lithium, des terres rares. Ce n'est pas neutre, mais ce sera toujours mieux qu'une voiture. Comme nous le dit Aurélien Bigot, il est chercheur sur la transition des transports.
3: Ça n'empêche pas le vélo, même à assistance électrique, d'avoir toujours un impact environnemental qui est très favorable. En gros, une batterie de vélo assistance électrique est de l'ordre de 100 fois moins capacitaire que pour les voitures électriques.
26: Une batterie 100 fois moins grosse, en fait, la batterie d'un vélo n'a qu'un faible impact écologique, contrairement à une idée reçue. Ce qui pèse le plus dans le bilan carbone d'un VAE, ce n'est pas la batterie, c'est pas le fait de la recharger, non. Ce qui pèse le plus, et même 9 fois plus, c'est la fabrication du cadre en acier, ou pire en aluminium.
1: Mais alors, est-ce que le vélo électrique permet de se passer de la voiture ?
26: Alors évidemment pas pour faire un Paris-Marseille, pour ça on recommande plutôt le train. Mais pour les trajets du quotidien, le VAE permet souvent de se passer d'une voiture et même beaucoup plus que le vélo normal, le vélo mécanique ou musculaire, comme on aime le dire, dans le 11e arrondissement parisien.
3: 50 à 70% des trajets qui sont réalisés en vélo assistance électrique remplacent la voiture. Pour le vélo classique, on est plutôt à autour des 10-20% selon les enquêtes qu'on peut avoir. Donc c'est un vrai outil pour réduire l'usage de la voiture et ça permet environ pour 15 à 25% des usagers de ces vélos assistance électrique de renoncer à l'achat d'une voiture ou de revendre une de leurs voitures grâce à cet usage du vélo assistance électrique.
26: Un kilomètre avec un vélo normal, c'est 0 g de CO2, 10 g de CO2 pour un vélo électrique et 140 g pour une voiture thermique.
1: Mais il n'y a pas que des avantages écologiques.
26: Et non, le vélo, c'est bon pour la santé de la planète et pour la santé humaine. Et c'est là un autre avantage du vélo électrique, c'est qu'il recrute de nouveaux usagers qui ne seraient jamais montés sur un vélo normal. Aurélien Bigot.
3: Le fait d'avoir cette assistance permet de moins transpirer, passer plus facilement les reliefs, aller un petit peu plus loin, avoir moins d'efforts pour des personnes qui ne sont pas forcément très sportives ou qui n'ont pas l'habitude de faire du vélo. L'assistance électrique permet vraiment de passer le pas. On sait que toutes les 100 minutes de vélo par semaine, donc ça fait de l'ordre 1h40 de vélo par semaine, et bien ça permet de réduire la mortalité, toutes causes confondues, de 10%.
26: Voilà, chaque fois que vous pédalez, vous rebouchez le trou de la sécu.
1: Et c'est bon à savoir. Merci Florent Guignard, c'était la question d'environnement, 8h26 à Beyrouth. RFI en journée spéciale Liban et la cerise sur le gâteau. Ce sera donc ce soir ce grand concert de soutien pour le Liban enregistré à Lima, à Paris, sur scène notamment l'artiste libanaise Oumena El Khalil avec le compositeur Marcel Khalife et la chanson Asfour, oiseau en arabe.

0: par l'artiste Oumena El Khalil, extrait de ce grand concert événement en soutien au Liban en partenariat avec France Média Monde, enregistré sur le parvis de Lima et diffusé ce soir 20h10 temps universel et toute la journée pour cette journée spéciale Liban sur RFI.
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5: Et maintenant, je crois que nous allons pouvoir vous quitter, auditeurs amis, en vous souhaitant une excellente journée à tous.
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6: Avis de recherche. Géraldine Georges, 45 ans, 1m65, 65 kg, a disparu depuis mardi 28 avril. Lors de sa disparition, Géraldine était vêtue d'une veste blanche, pull marron, pantalon vert, chaussures basses type running avec sac à dos marron clair. Sa voiture a été retrouvée au lieu-dit La Boutière sur la commune de Laval en Belledonne. Il est possible qu'elle ait quitté le site à bord d'un autre véhicule. Si vous l'avez prise en stop ou si vous l'avez vue, merci de communiquer toute information au numéro 06 28 21 01 35 08 28 21 01 35.

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2: 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Vous pourrez ensuite profiter d'un buffet pour finir la matinée en beauté. Ça se passe salle quartier Millon à Saint-Nazaire-les-Hems le 13 juin de 9h30 à 14h.
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l'heure que nous errions dans le désert depuis au moins 37 minutes, elle apparut telle une divinité, une sorte de vision intemporelle. Elle était là, pleine de ressources, de culture et de musicalité.

sur Radio Grésivaudan, un poème enchanté suivi d'un dicton avec le prénom du jour. Au fond de l'océan, la terre vient de craquer, de se déchirer. Et le dragon d'eau, endormi depuis plus de 100 ans, énorme, vient de se réveiller. Une force terrible, enfermée, pareille à celle de tous les titans. Plus le temps passait, plus il grandissait, et il faisait tout bouillonner autour de lui. C'étaient des langues pleines d'écume. Son corps monumental, monstrueux, gonflait à chaque mouvement. Le dragon d'eau ondulait, et la houle de son corps, vers les ports et les villes, avançait écumant. Qu'une flotte de bateaux se trouvât sur son passage, il l'aurait englouti avec sa gueule noire. Il ouvrait des abysses. Les hommes voyaient briller, se rapprocher dans un mouvement immuable, une masse luisante d'écailles. Plus le dragon d'eau se rapprochait, plus le grondement s'amplifiait. Et comme dans un élan cyclopéen qu'aucune force n'aurait pu arrêter, immense, le dragon d'eau engloutit dans sa fin ce que le ciel n'avait pas encore foudroyé. Puis il s'est arrêté au pied d'une montagne, sans force. Il se retira et tout devint calme. Souvent, ne trouvez-vous pas qu'à ce dragon d'eau, les hommes ressemblent beaucoup? 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

0: 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Bientôt 10 ans que ça dure, le Festival des Paysanneries revient à la Chapelle du Bar pour sa 9e édition. La ferme de la Grangette ouvre ses portes et installe sa scène désormais mythique avec du gros son. La journée sera ponctuée par de nombreuses animations et marchés. On va parler tout de suite un petit peu plus en détail de toute la programmation parce qu'il va s'en passer des choses. Spectacle, marché de producteurs, théâtre, compagnie, concert, projection de films. Bref, j'en dis pas plus car tout de suite nous avons le plaisir de recevoir Jocelyn pour découvrir cette belle fête un peu plus en détail. Bonjour Jocelyn.
1: Bonjour.
0: Et merci beaucoup d'être avec nous. Pour commencer, Jocelyn, je peux te laisser te présenter peut-être. Quel est ton lien avec cette fête, ce festival même, les paysanneries ?
1: Eh bien, écoute, moi, du coup, je suis producteur de fruits sur la commune de la Chapelle du Bar. Et donc, je fais partie des personnes qui ont créé le festival il y a donc une dizaine d'années maintenant. Partie d'une initiative

0: de différents agriculteurs locaux et rejoint assez rapidement par plusieurs personnes qui avaient envie, comme nous, d'amener de la culture, d'amener du lien et de la bienveillance dans notre jolie commune, de créer un événement qui puisse, sous le signe de spectacle et de musique, être aussi le vecteur de rencontres intergénérationnelles, le vecteur d'échange autour d'un petit verre de jus ou de bière ou de vin, tout ça autour de repas qui sont composés donc à 100% par des produits locaux. Soit issus des productions des différents organisateurs, mais ou sinon d'autres producteurs, mais voilà, 100% local et fait par nos soins.
1: Et ça représente beaucoup de personnes pour organiser tout ça, les producteurs qui sont autour de cet événement. Vous êtes combien à peu près?
0: L'équipe, le noyau dur, on est quand même une bonne dizaine de personnes. Et puis ensuite, on est relayé par une cinquantaine de bénévoles en amont du festival et le jour J. Voilà, bénévoles comme chacun sait, précieux pour ce genre d'événement, parce que donc je rappelle que les paysanneries, c'est un festival qui est complètement gratuit. Donc c'est à prix libre à l'entrée, mais c'est vraiment un vrai prix libre, c'est-à-dire que ceux qui veulent même venir sans rien payer le peuvent. Et donc dans ce contexte-là, l'apport des bénévoles, c'est essentiel pour maintenir le festival. Donc déjà un grand merci à toutes celles et ceux qui tous les ans nous rejoignent pour la réussite de cet événement.
1: Et oui, et en effet, c'est une réussite parce que chaque année, c'est un succès. Ça continue pour la 9e édition, là. Cette année, ça se passe donc le 13 juin, samedi 13 juin, à la Chapelle du Bar, donc précisément à la ferme de la Grangette. Pourquoi ce lieu, précisément, Jocelyn?
0: Eh bien, on a la chance, à la Chapelle du Bar, d'avoir une ferme communale donc qui est gérée par des associés, l'équipe de la ferme de la Grangette. Et c'est une... C'est une ferme qui a un grand espace extérieur, qui a plusieurs bâtiments et qui est gérée par une équipe d'agriculteurs dynamiques, ouverts et qui aiment recevoir, puisque du coup la ferme de la Grangette tient une boutique qui est ouverte tous les jours de la semaine, sauf le dimanche et le lundi. Donc ça, c'est signe qu'ils aiment recevoir sur leur local, quoi, à la ferme. Et donc, l'initiative de ce festival a émergé, entre autres, avec les associés de la ferme de la Grangette, comme je disais tout à l'heure, accompagnés d'autres producteurs. Et on s'est dit que ce lieu, il était vraiment idéal par rapport aux extérieurs qu'il propose, aux différents bâtiments, puisque donc on aura l'occasion d'en parler derrière, mais il y a un programme très chargé sur toute la journée, qui commence par un marché de producteurs et différents spectacles qui ont lieu sur différents lieux de la ferme. Donc voilà, pour nous, c'était vraiment, comme je disais au début de l'émission, on avait vraiment à cœur de ramener de la culture en zone rurale, de ramener du lien dans la population, parce que c'est vrai qu'on a tous un peu nos activités, nos métiers, qui font qu'on n'a pas nécessairement le temps de se rencontrer. Et on s'était dit que si on avait, grâce à ce lieu, on pouvait créer cet événement qui permettait à tout le monde, sur une journée dans l'année, de se rassembler et de vivre un moment en commun. Donc voilà pourquoi la ferme de la Grangette, c'est que c'est la ferme communale qui proposait toutes ces possibilités.
1: Et on est situé à peu près à 10 minutes d'Alvar, 15 minutes de Pontcharra. Donc voilà, on n'est pas si loin plus ou moins au cœur du Grésivaudan, on va dire. On va passer au programme donc, de cette journée. Comme tu le disais, ça aura lieu toute la journée. Ça commence à 10h et puis ça finit jusqu'au bout de la nuit peut-être. En tout cas, les concerts sont dans la soirée. À 10h, on commence avec ce marché de producteurs dont tu parlais. Donc ça sera les producteurs qui sont à l'origine de cet événement.
0: Alors, entre autres, les producteurs à l'origine de cet événement, et puis après tous nos amis et collègues qui sont alentour. Donc là, c'est un marché producteur et artisan. Il y aura entre 15 et 20 stands, donc ça va être assez riche. Ça commence en effet à 10h. On pourra trouver, comme je le disais, de quoi s'alimenter, mais aussi de l'artisanat local. et différents stands. Le marché sera ponctué à 11h par le premier spectacle. Le spectacle L'échappée d'une clown et sa harpe précieuse. C'est un spectacle de la compagnie Oleia qui est tout public. À partir de 8 ans, mais je pense que les plus jeunes pourront aussi s'y retrouver au moins sur une paire de temps, parce que c'est une clown avec sa harpe, donc je veux pas trop en dire, mais voilà, c'est vraiment un spectacle émouvant, mélodieux, que j'invite vraiment à venir voir. Donc ensuite, le marché va continuer encore durant tout ce temps. Il y a un repas qui est proposé le midi et le soir, comme je disais tout à l'heure, un repas qui est composé de produits des différents producteurs. Mmh. À 14h, on aura la projection du film Beau comme un tracteur. Donc le film Beau comme un tracteur, c'est la rencontre entre deux mondes, le regard rural justement porté par un agriculteur et le regard plus citadin d'une amatrice d'art qui va venir questionner la notion du beau. Du coup, voilà, là, une fois de plus, je vais essayer de rester succinct à chaque fois, sauf qu'il y a des questions à me poser pour laisser la surprise à tout le monde. Mais vraiment, un documentaire très touchant, hautement philosophique, et qui pose à travers cette question du beau des questions vraiment intéressantes. Là encore, on est sur la thématique de la rencontre. Voilà, ensuite, la journée continue à 15h30 avec une compagnie entre théâtre, clown, acrobatie, la compagnie Cil en bloc et leur spectacle Le Grassement du Liège. Donc là, c'est le partage d'instants de vie à travers différentes scénettes. On passe du rire aux larmes, de l'acrobatie au théâtre. Enfin voilà, là, une fois de plus, ça vaut vraiment le coup d'œil. Ensuite, on aura un petit loto dans la journée, aux alentours de 16h30. Suivi de la traditionnelle visite de la ferme à 17h30. À 19h30, on a toujours le plaisir d'accueillir la Batucada, qui va venir commencer à attaquer le début de ça. Et donc, on enchaînera sur cette soirée avec deux concerts. Bon, cette année, on est super heureux aussi d'accueillir Flying Orchestra pour commencer. Donc, Flying Orchestra, c'est musique des Balkans, mais très hybridé avec du rock, du hip-hop, c'est super festif, joyeux, enfin, ça va vraiment faire danser les petits et les grands. Mmh. Et puis on finira par Crête et Moustache, enfin non, on finira pas tout à fait parce qu'il y a un DJ set à la fin, mais il y aura Crête et Moustache ensuite, pardon. Crête et Moustache, c'est d'électro-dub, c'est deux figures de l'électro-dub français qui sont rencontrées, la Dubanco et Woody Vibes, et qui ont fait leur projet entre hip-hop, électro. Voilà, c'est pareil, c'est très, très coloré, très musical. On va être vraiment sur une thématique de danse et de partage. Ça va être joyeux. Et puis donc, on finira enfin avec un DJ set jusqu'à ce que ça se termine, quoi. Je sais pas, du genre du matin, à peu près.
1: Il n'y a pas trop de problèmes de voisinage, a priori.
0: Nous, on trouve qu'on est quand même bien accueillis par les locaux qui, je pense, se retrouvent aussi dans tout ce que j'expliquais tout à l'heure, le plaisir d'être ensemble. C'est un festival vraiment bienveillant, comme je disais tout à l'heure, familial, intergénérationnel. Donc tout le monde s'y retrouve. Je crois que tout le monde comprend que c'est dans l'intérêt collectif, en fait, ce genre d'événement, qu'on a besoin. Hein, on a besoin de se rassembler, on a besoin d'échanger, de vivre ensemble, d'apprendre à se connaître, parce que plus on se connaît, plus on accepte nos différences, et que ben ça, c'est le ciment du bien vivre ensemble. Mmh. Donc je pense qu'à partir de là, oui, on a la chance d'avoir un voisinage qui est à l'écoute de ça et qui jusqu'à présent laisse vivre ce festival comme il se doit. Et d'ailleurs, ben, je remercie en effet la tolérance de tous les habitants de la commune, y compris ceux qui éventuellement, celles ou ceux qui ne peuvent pas venir pour différentes raisons, mais qui acceptent et qui accueillent l'événement.
1: Carrément, un bel événement qui profite et fait le bonheur de tout plein de gens. L'entrée est à prix libre, comme tu le disais tout à l'heure, Jocelyn, et oui. Ça commence donc à 10h de samedi 13 juin pour une fête jusqu'au bout de la nuit, avec bien sûr buvette et restauration 100% locale, des produits de la ferme et des alentours. Merci beaucoup Jocelyn pour toutes ces infos. Est-ce qu'il y a un site internet, quelque chose où on peut retrouver les informations des réseaux ou quelque chose à partager pour tout ça?
0: Alors oui, il y a un Facebook, on n'a pas de site internet, mais voilà, ça c'est surtout via le Facebook des paysannes. Et donc ça va circuler, puis sinon bah, on fait de l'affichage en local, et puis on compte pas mal aussi sur le bouche à oreille, à force il y a beaucoup de gens qui commencent à connaître l'événement et qui, ça circule beaucoup de cette manière-là, mais en effet voilà, sur le Facebook il y aura toutes les infos que je viens de dire aujourd'hui, et je voulais aussi remercier, si tu me permets, donc nos deux partenaires financiers qui nous permettent entre autres de proposer ce prix libre, donc la communauté de communes du Grésivaudan. Et puis, depuis peu, le Crédit Agricole qui nous soutient aussi sur cet événement. Et voilà, les soutiens financiers sont de plus en plus rares, hein, comme on le sait tous. Donc, voilà, c'est important pour moi de les citer. Et puis, de remercier une fois de plus donc, toute l'équipe de bénévoles, sans qui ce ne serait pas possible.
1: Le Festival des Paysanneries, donc, c'est à la Chapelle du Bar, 9e édition, le samedi 13 juin, à Ferme de la Grangette, très précisément. Foncez-y, les amis. Merci beaucoup, Jocelyn, et à bientôt.
0: Merci à toi, bonne journée à tout le monde.
1: Avec plaisir, salut.

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1: Vous écoutez RFI en direct de Beyrouth, où il est 9h, 8h à Paris, 6h en temps universel. Édition spéciale depuis la capitale libanaise dans 10 minutes, mais avant cela... C'est le journal de Marion Cazeneuve. Bonjour Marion.
2: Bonjour Romain et à tout à l'heure. Le Liban à la une de ce journal également avec ses nouvelles frappes israéliennes dans le sud du pays. Et malgré une nouvelle session de pourparlers à Washington, l'armée israélienne déployée dans les guerres au Liban, en Iran, à Gaza, ses réservistes sont sans cesse appelés et ces derniers font part de leur agacement. La Russie poursuit, elle, ses frappes sur l'Ukraine, mais sur le front, elle n'avance plus. L'Ukraine a même repris des territoires le mois dernier. Leur position définitivement irréconciliable. L'ex-premier ministre sénégalais Ousmane Sonko s'ouvre sur ses divergences avec le président Bassirou Diomaye Faye. Et puis en France, une loi reconnaît définitivement la part de responsabilité de l'État dans le scandale du chlordécone aux Antilles. Une loi non contraignante pour l'État alors que la majorité des Martiniquais et des Guadeloupéens sont contaminés à cet insecticide. 5 morts dans le sud du Liban. Israël a frappé à nouveau le pays hier alors que de nouveaux pourparlers débutaient à Washington entre des délégations libanaises et israéliennes. Le Hezbollah est le seul obstacle à la paix, affirme le secrétaire d'État américain Marco Rubio. Le groupe chiite, lui, a revendiqué hier aussi plusieurs attaques contre l'armée israélienne qui occupe toujours une partie du sud Liban, une armée israélienne qui dépend largement de ses réservistes, les Milouim, sans cesse mobilisés pour les guerres à Gaza, au Liban et en Iran. Ils critiquent de plus en plus la multiplication de ces fronts. Frédéric Misselin a rencontré l'un d'entre eux, Michael, son prénom a été modifié.
3: Attablé dans son salon, Michael raconte la fatigue depuis le 7 octobre 2023, 290 jours de réserve. Quand l'armée a besoin de lui, il quitte son travail, sa famille et se rend disponible 9 mois en tout. Il y a encore 2 semaines, il était sur le front nord, dans une unité de blindés, sans doute au Liban, mais il ne donne aucune précision.
4: C'est de plus en plus difficile à chaque fois. Les autres réservistes et moi, nous ressentons l'usure. On le voit aussi parce qu'il y a des gens qui ne répondent plus à l'appel, ce qui rend les choses encore plus difficiles. Personnellement, oui, je suis fatigué, c'est épuisant et c'est dur pour mes enfants.
3: Michael et son épouse ont 3 enfants et comme ses camarades, il perçoit des compensations pour ses périodes de réserve, de l'argent, des voyages, des gardes d'enfants subventionnés. Le système coûte très cher à l'État et Michael en veut au gouvernement.
4: On ne peut pas laisser simplement tous les fronts ouverts, faire la guerre en permanence, partout, et penser que la population peut faire face indéfiniment. D'un côté, la guerre continue, elle semble sans fin et le gouvernement dit qu'il faut gagner, mais de l'autre, les autorités ne font rien pour recruter davantage de soldats.
3: L'état-major estime qu'il manque environ 12 000 combattants. Frédéric Misselin, Jérusalem, RFI.
2: Et alors que l'armée israélienne poursuit ses frappes au Liban, l'armée américaine, elle, dit avoir repoussé des attaques iraniennes. Elle a intercepté des missiles visant Bahreïn cette nuit, mais aussi des drones qui ciblaient des navires civils. Le Koweït, de son côté, affirme à l'instant que son aéroport a été touché par des drones. L'attaque a fait plusieurs blessés. Le trafic aérien est suspendu. Et on revient sur la situation au Liban. Les Libanais éprouvés par une nouvelle guerre, on en parle juste après ce journal dans une édition spéciale et RFI est en direct de Beyrouth. De nouvelles frappes également sur l'Ukraine. Une femme a été tuée ce matin dans le sud à Kherson. Hier, au moins 23 personnes ont été tuées dans des attaques contre Kiev et Dnipro. La Russie, elle, dit avoir abattu plus de 350 drones ukrainiens cette nuit. L'un d'eux a fait 7 morts et 11 blessés dans la région occupée de Donetsk, selon les autorités d'occupation. La frappe s'est abattue sur un bus qui reliait Moscou à Simferopol en Crimée annexée. Sur le front, l'armée russe ne progresse plus depuis plusieurs semaines, selon l'Institut américain pour l'étude de la guerre. Dans un rapport dévoilé hier, l'Ukraine a repris aux Russes quelques 282 km² de terrain en mai. Nicolas Tenzer est spécialiste des questions internationales et de sécurité au CEPA, le Center for Europe Policy Analysis. Il note que Moscou perd bien du terrain et que son armée commence à accuser des pertes de plus en plus lourdes.
5: Sur le volet militaire, premièrement, la Russie ne progresse plus, ne gagne plus de terrain. Les Ukrainiens parviennent à en reconquérir une partie. Donc la Russie stagne et recule, encore de manière limitée, mais de manière réelle et de manière consécutive maintenant depuis plusieurs mois. Deuxièmement, il y a un certain nombre de territoires qui deviennent de plus en plus difficiles à maintenir dans le giron russe. Je pense en particulier la Crimée, qui commence à être coupée d'une partie de ses ravitaillements possibles. Demain, peut-être, le sera-t-elle complètement. Donc ça supposera que les Russes abandonnent la Crimée. Bon, on n'y est pas encore, mais c'est une possibilité. Et puis, troisièmement, la Russie est aujourd'hui démunie d'armement et en partie d'ailleurs de troupes pour lancer des offensives majeures. Ça a pour conséquence qu'elle se venge, si j'ose dire, en multipliant, en renforçant encore les attaques contre les populations civiles ukrainiennes avec des frappes absolument meurtrières, monstrueuses.
2: Nicolas Tenzer, spécialiste des questions internationales et de sécurité. Il était interrogé par Sarah Krakowicz. La Russie organise aujourd'hui son forum économique, le forum de Saint-Pétersbourg. C'est jusqu'à samedi. Les représentants de 130 pays font le déplacement. Les Occidentaux, eux, ne s'y rendent pas en raison de la guerre en Ukraine. On revient sur ce forum dans le dossier du journal de 9h avec notre correspondante à Moscou, RFI. Il est 8h06 à Paris, 6h06 en temps universel et à Dakar, au Sénégal, au lendemain de la nomination d'un nouveau gouvernement par le nouveau Premier ministre Amadou Al-Aminou Mohamed Lo. Son prédécesseur, Ousmane Sonko, s'exprime devant la presse. Il est longuement revenu hier sur les raisons qui ont poussé son parti, le PASTEF, a refusé de participer à la nouvelle équipe. À Dakar, Léa Lisa Vesterov.
6: La justice, le chantier de la reddition des comptes, la poursuite de la renégociation des contrats stratégiques, autant de points clés du programme du PASTEF, pour lesquels Ousmane Sonko dit avoir demandé lundi des garanties au chef de l'État. Il affirme ne pas avoir été convaincu, et notamment sur la stratégie de la gestion de la dette.
7: On a discuté disant qu'il n'avait pris aucun engagement, lui et son ministre des Finances, vis-à-vis du FMI, allant dans le sens d'une restructuration de la dette. Sur la question du pouvoir d'achat, il a dit qu'autant que possible, pour appliquer la vérité des prix sur certains produits qui sont subventionnés. Et enfin, à propos de la justice, il considère qu'on a la meilleure justice du monde. Donc, toutes ces réponses sont en demi-teinte.
6: Autre point de désaccord entre le président et son chef de parti, la répartition des portefeuilles ministériels, Ousmane Sonko.
7: Je lui ai dit, PASTEF n'entrera pas dans un gouvernement où il ne peut pas avoir au moins la moitié des portefeuilles ministériels.
6: Ousmane Sonko, qui même s'il a dénoncé le déficit de légitimité de cette nouvelle équipe gouvernementale, avec uniquement 5 ministre PASTEF, non reconnu par le parti, a assuré qu'il accompagnerait le gouvernement et ne déposerait aucune motion de censure. Léa Lisa Vesterov, Dakar, RFI.
2: En Tunisie, la figure de l'opposition, Rached Ranouchi, condamné à la prison à vie. Le chef du parti islamiste Ennahda a été jugé dans le cadre d'une affaire de terrorisme à 84 ans et incarcéré depuis 2023. L'homme fort du parti purge déjà plusieurs peines de prison, dont une de 40 ans. Dans cette nouvelle affaire, 35 personnes étaient jugées. Elles ont été condamnées à des peines allant de 10 ans de prison à la perpétuité. L'État français reconnaît sa part de responsabilité dans le scandale du chlordécone. Le Parlement a adopté hier une loi en ce sens. Aux Antilles, 90% de la population est contaminée par cet insecticide. Il a été utilisé dans les bananeraies de Guadeloupe et de Martinique entre les années 1970 et 90. Et malgré sa dangerosité avérée, le texte représente une avancée, mais elle est purement symbolique, Baptiste Coulon.
8: Symbolique et mémoriel, comme l'est l'article 1. L'État reconnaît sa part de responsabilité dans les préjudices sanitaires, moraux, écologiques et économiques subis par la Guadeloupe et la Martinique. D'autres mesures n'ont pas de valeur contraignante. C'est le cas de la dépollution des terres et des eaux contaminées au chlordécone, érigée au rang d'objectif pour l'État, tout comme l'indemnisation de toutes les victimes. Sur ce point, trop de questions restent en suspens, regrette Christophe Legvac, avocat de plusieurs associations antillaises.
9: Rien n'est prévu, tout est renvoyé à plus tard, à des commissions qui doivent faire des rapports, à des études qui doivent arriver. On ne sait pas combien va coûter cette prise en charge, on ne sait pas qui va la payer. Est-ce que ce sera une prise en charge par un fonds pour les seuls travailleurs des bananes, ou est-ce que ça va s'étendre à tous les habitants qui sont exposés au chlordécone depuis plus de 30 ans? Donc tout ça reste flou.
8: Un flou opérationnel auquel la ministre des Outre-mer promet d'apporter une réponse, puisqu'une mission d'inspection sur cette question a été lancée. Ses membres vont se rendre prochainement en Guadeloupe et en Martinique. Leur rapport est attendu, selon la ministre, dans les tout prochains mois.
2: Baptiste Coulon du service France de RFI. RFI bientôt 8h10 à Paris, 9h10 à Beyrouth. Beyrouth où l'on vous retrouve, Romain Ozoui, pour une édition spéciale sur la situation au Liban.
1: Merci Marion Kazanov.
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1: Bonjour à tous. Bonjour à tous, bienvenue au Liban. Nous sommes dans les studios de France Média Monde qui sont installés à l'ESA, qui est l'école supérieure des affaires. C'est là, en plein cœur de Beyrouth, que notre équipe de Radio France Internationale a posé ses valises pour tenter de prendre le pouls de cette population qui, une nouvelle fois, est confrontée à la guerre depuis précisément 3 mois et 1 jour. De ce qui se passe aujourd'hui au Liban. Écoutez ce bruit, ce n'est pas votre radio qui bourdonne, n'essayez pas de régler quoi que ce soit, c'est le bruit des drones israéliens. On les entend quasiment en continuité au-dessus de nos têtes, au-dessus de celles de tous les habitants de Beyrouth, pour bien rappeler que c'est tout le Liban qui est confronté à cette guerre. Une guerre de plus qui s'est encore accélérée ces derniers jours, malgré un cessez-le-feu qui décidément ne porte pas du tout son nom. En quoi est-ce que cette guerre est différente? Dans cette première heure, nous irons dans le sud du pays où se noue actuellement le drame du Liban, confronté au bombardement incessant d'Israël, le sud du Liban, d'où sont originaires nos invités et où nous avons tourné nos reportages. Soyez les bienvenus, RFI est à Beyrouth, c'est parti.
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1: Et je vais faire une rapide présentation de qui est autour de la table. À mes côtés ce matin, Kamel Mouana, bonjour.
11: Bonjour.
1: Vous êtes fondateur de l'ONG Amel, qui intervient dans le sud du Liban. On en parlera avec des cliniques mobiles notamment, qui se déplacent dans des villages qui sont quasiment inaccessibles, qui sont situés à la frontière avec Israël. Verena Elamil, bonjour.
12: Bonjour.
1: Avocate, vous enseignez également à l'université Saint-Joseph de Beyrouth et vous nous parlerez notamment de votre famille qui vit toujours dans un village qui est situé à quelques kilomètres de la frontière israélienne. Nos deux journalistes, Nicolas Falaise, bonjour.
13: Bonjour.
1: Journaliste au service international de RFI, reporter au Liban ces derniers jours. Laure Stéphane face à vous, bonjour.
14: Bonjour.
1: Correspondante de RFI à Beyrouth. Et vous êtes tous deux rendus dans le sud du pays. On va écouter vos reportages dans cette première édition. Et on va revenir à ce drone, parce que décidément, il hante les habitants de Beyrouth et du Liban. Il hante Ali, qui est âgé de 24 ans.
15: C'est devenu une partie de notre vie quotidienne. Nous sommes contraints de supporter ce bruit qui fait partie de la guerre menée contre nous. Nous sommes forcés d'entendre ce son toute la journée, de façon perturbante, lorsque nous dormons et dès que nous nous réveillons.
1: Kamel Mouana, quand vous vous endormez, quand vous vous réveillez, vous l'entendez ce bruit des drones, on l'entend tous, nous, depuis qu'on est arrivé à Beyrouth il y a quelques jours.
16: C'est une violation de droit international, ouais. D'avoir ces drones tout le temps là, dans le ciel du Liban. Mais je donne une remarque générale, en tant que médecin, ça fait 55 ans qu'on est vivant dans un état d'urgence. Et c'est inhumain pour un être humain de vivre 55 ans et on ne sait pas demain ce qui va arriver. Il y a une sorte de blague au Liban. Il dit, quel est le summum de l'optimisme? Une question. La réponse, qu'un Libanais vous dise à demain. Parce qu'on est très fort, parce qu'on s'attend au pire. Mais ça dure depuis très longtemps et je fais une comparaison. J'étais à Grenoble il y a quelques mois, j'ai fait une conférence là-bas. Quand je marche dans la rue comme ça, il y a sur une distance de 3 km des cafés, des gens au resto qui plaisantent, qui mangent. Et nous ici, on pense qu'il y a un cessez-le-feu, il n'y a pas de cessez-le-feu. Et là même, je donne une remarque générale. On vit maintenant au Liban un autre Gaza. Pour Gaza, il y avait beaucoup de manifestations dans le monde. Et les gens protestaient dans tous les pays. Malheureusement, maintenant, j'ai lu le titre du Monde diplomatique du monde dernier. Il dit l'Amérique sans phare, l'Europe sans vie. Et il y a seulement la France qui tente un peu de débrider les longueries d'Israël. Mm. C'est inhumain ce qui se passe au Liban. C'est un massacre quotidien, tous les jours, avec un silence total dans le monde. On peut plus, là, ce pays qui est un modèle de coexistence entre religions, le Liban. Mm. Le Liban, c'est un pays des ressources humaines par excellence. Comment on accepte, on laisse à Israël cette possibilité de détruire tout, les écoles, les hôpitaux. Hier, on a détruit l'hôpital Jabal Amel. 127 blessés, 4 médecins sont blessés, 27 infirmières et 4 médecins qui sont morts. Et on a tué jusqu'à maintenant 127 secouristes, on détruit des écoles. Hier, on a détruit une école pour les handicapés dans le sud. On a rasé jusqu'à maintenant 150 villes et villages dans le sud. Qu'est-ce que ça veut dire, ça? C'est permis où? Où est le droit international? Tout le monde, il prétend qu'il y a un droit international. On ne peut pas le violer, ce droit international. Comment on peut... Ma ville, moi, je suis de Khiam. Notre maison familiale a été trois fois déjà, dans la guerre de 24. Mais Khiam est complètement rasé. C'est une ville. On rase tout. Et pour parler, vous n'avez pas le choix d'être au micro, et de la santé mentale. Comment les Libanais ils réagissent quand ils vivent cette vie qui ne s'arrête pas? Ça dure depuis très longtemps. C'est inhumain. C'est inhumain de ce que nous vivons actuellement. Comment la société, la communauté internationale accepte qu'on détruise les villes, les villages, les hôpitaux, les écoles? On détruit tout. Comment c'est permis maintenant dans le monde de faire ça?
1: Merci pour ce premier témoignage, Kamel Moana. Vernal Emile, alors il y a beaucoup de choses qui ont été dites. Il y a des parallèles avec Gaza. Il y a des parallèles avec Gaza qui sont faits effectivement dans les méthodes israéliennes qui opèrent aujourd'hui dans le sud du Liban. En même temps, Kamel Moana a évoqué une situation qui dure depuis des décennies, finalement, même si, évidemment, c'est différent. Mais qu'est-ce qui est différent depuis trois mois et un jour? En quoi cette guerre, elle est différente?
11: Déjà, il y a le bruit qu'on n'oublie pas, comme vous le dites, le bourdonnement des drones. C'est comme un petit rappel chaque jour que quelqu'un, quelque part, vous observe constamment. Et que nous sommes encore en guerre, même si, théoriquement, nous sommes dans un cessez-le-feu à Beyrouth et les banlieues de Beyrouth. Je pense que, comme l'a très bien évoqué Monsieur Kamel Mahanna, c'est que ce qui se passe au sud, c'est très pareil au scénario de Gaza. À Gaza, on voit le génocide. Au sud de Liban, on voit aussi l'écocide. On voit aussi les écoles, les hôpitaux rasés. On voit les villages. On pense que ce n'est plus vraiment un objectif militaire. Mais en fait, c'est le fait de tout détruire pour s'assurer que quoi qu'il se passe, même s'il y a un cessez-le-feu, même s'il y a potentiellement un accord de paix, disons, on s'assure que personne ne peut y revenir, que les villageois ne peuvent pas rentrer chez eux, à leur village. Et je pense que c'est ça le vrai danger, en fait.
1: C'est l'avenir du Liban, tout simplement, qui est posé.
11: C'est la peur de perdre le sud. On ne sait pas dans quelle forme on va le perdre, comment on va le retrouver, mais ce qui est sûr, que c'est inhabitable aujourd'hui.
1: C'est un processus de décivilisation qui est dénoncé aujourd'hui. Exactement. Au Liban, en tout cas dans le sud du pays. Laure Stéphane, la guerre, elle touche pas le cœur de Beyrouth. Vous habitez près de Beyrouth. Elle s'invite dans votre quotidien. Ça se manifeste comment, nous, par exemple, depuis qu'on est arrivé à Beyrouth? On ressent vraiment un décalage entre ce qu'on voit dans la rue. Il faut bien que les auditeurs comprennent que les gens sourient, la vie continue, les gens sont dans les rues. Même quand on arrive à l'aéroport, on voit une ville, genre je suis arrivé de nuit, par exemple, illuminée, qui vit. C'est en ça que ça pose la question. Il y a un vrai décalage entre cette normalité apparente et la réalité.
12: Alors effectivement, je pense que aussi ça dépend du regard qu'on va poser. Tout à l'heure, j'étais en train de marcher près de l'ESA où on est maintenant. Rue Blis, par exemple, vous avez une école publique et si vous allez faire un petit peu attention, vous allez voir qu'il y a du linge qui sèche aux fenêtres. Pourquoi? Parce qu'il y a des déplacés à l'intérieur de l'école. Vous marchez sur la corniche, il y a beaucoup plus de voitures que d'habitude. Pourquoi? Parce qu'il y a des gens qui dorment près de la corniche ou bien qui sont peut-être très nombreux dans un appartement et ils viennent un petit peu se détendre pendant la journée à cet endroit. Donc en fait, vous avez plein de petits signes comme ça de cette guerre qui aujourd'hui n'est plus à Beyrouth directement, mais l'est quand même. Vous avez aussi, toujours en marchant autour de l'ESA, vous pouvez voir un site où il y a eu un bombardement israélien en avril, le 8 avril, journée où les Israéliens ont prétendu qu'il y avait des centres de commandement du Hezbollah à l'intérieur de Beyrouth et ils ont frappé des immeubles civils d'habitation dans plusieurs quartiers au même moment.
1: Devant l'ESA, là où on est, il y a un obus qui est tombé.
12: Absolument, un missile sur un immeuble qui est à 50 mètres en bas de l'ESA. Donc en fait, c'est plein de petits signes qui ne sautent pas aux yeux comme quand vous allez à Tyr, à Nabatier, où ce n'est que destruction sur destruction, ou bien comme quand vous allez dans la zone qui est aujourd'hui occupée, dont on parlait, Kamel et Verena, où vous ne pouvez pas en fait aller, sauf certaines exceptions. Ici, c'est pas aussi visible, mais en fait, c'est tout à fait présent.
1: Cette zone qui est occupée, pour nos auditeurs, il faut bien comprendre qu'elle est au-dessus de cette ligne bleue qui délimite le sud du Liban et le nord d'Israël, et c'est cette ligne jaune construite par Israël qui s'étend sur une dizaine de kilomètres, et où effectivement ce drame du Liban, ce processus de décivilisation qu'on évoquait, se déroule actuellement sous les yeux ébahis, apeurés des Libanais. On va partir dans le sud du Liban, justement, parce que c'est là, je le disais, que ce drame se noue actuellement. Nicolas Falaise, dans cette guerre, une image et une voix. La voix, c'est celle d'un Libanais du sud. L'image, c'est celle de la tombe sur laquelle il se recueille et où, depuis seulement 24 heures, repose son ami, membre du Hezbollah. Vous l'avez rencontré, cet ami, Nicolas, il s'appelle Reda.
13: Oui, rencontré par hasard dans ce cimetière qui est proche de la ville côtière de Saïda. Alors Saïda qu'on appelle parfois la porte du sud Liban, un cimetière où de nombreuses tombes ont été creusées ces dernières semaines, notamment des sépultures provisoires. Sur ces tombes, il y a de grands portraits, des visages souriants de victimes civiles et aussi des photos d'hommes armés dont les portraits sont ornés des slogans du Hezbollah. Et c'est donc dans ce décor que nous avons rencontré Reda, un Libanais chiite. Il n'est pas membre du Hezbollah, mais son ami l'était.
14: Il était avec Hezbollah. Et les Israéliens l'ont tué. Il était au sud. Et il est mort avec un autre ami.
17: Vous saviez qu'il était combattant ?
14: Ouais, ouais, ouais. Il aime le Liban, il aime le sud. Il n'accepte pas que les Israéliens prennent notre terre. C'est important de combattre les Israéliens, parce que c'est notre terre.
17: C'est un combat que vous soutenez, vous ?
14: Maintenant, oui. J'aime pas être un soldat ou comme ça. Mais maintenant, c'est important. On a perdu notre terre, notre amis, notre famille, notre maison. Je suis né en 1993 et j'ai vu 5-6 guerres. Mais cette fois, c'est terrible. C'est dur de dire ça. J'ai perdu ma maison deux fois au sud. Les Libanais n'aiment pas la guerre. Chez vous, vous connaissez qu'on aime la guerre, on aime mourir. Non, c'est pas vrai. On aime vivre libre, mais libre avec les Libanais.
1: Voilà, déclic de Reda, qui nous dit donc, eh bien, qu'après avoir perdu son ami, il va soutenir le Hezbollah, c'est la seule solution, il nous dit, face aux Israéliens. Lui qui aime vivre avec les Libanais, c'est ce qu'il nous dit, Kamel Mouana. Est-ce que vous comprenez Reda ?
18: Bien sûr, vous êtes bien placé pour comprendre Reda aussi, parce que vous, en France, en 1940, quand Pétain avait demandé de faire la paix avec Hitler, De Gaulle, le lendemain à Londres, il a lancé son appel à la résistance, parce qu'il y avait une occupation. Ici, c'est la même chose. Ma ville en a été occupée de rien maintenant, déjà été 22 ans, et maintenant est déjà occupée, la maison est rasée. C'est normal quand il y a toutes les chars des Nations Unies autorisent tout un peu, n'importe quel peuple, de combattre quand il y a une occupation. Mmh. Et c'est normal, ça, c'est une réaction naturelle. Mmh. Pourquoi ?
1: Ça veut dire que tous les chiites, est-ce que c'est un danger ?
18: C'est pas une question de
1: chiites,
18: c'est une question de géographie. S'il y avait n'importe quel...
1: Mais un lien, les géographies, pour nos auditeurs, il faut bien comprendre que les villages du sud sont majoritairement chiites.
18: Oui, oui, mais je parle... Il faut qu'on sache un peu l'histoire. En 1948, il n'y avait ni mouvement social, ni mouvement national, patriotique. Il n'y avait pas résistance palestinienne, il n'y avait pas Hezbollah. Israël avait occupé en 1948, les gens qui connaissent l'histoire, jusqu'à l'Italie. Ils ont occupé. Et ils ont gardé... L'Italie, jusqu'à l'Italie. En 1948, il n'y avait pas de... Et on appelle l'armée de défense. Défense, c'est qui attaque tout le temps. Comment armée de défense qui attaque tout le temps? Ils ont quitté là, ils sont retirés, mais ils ont gardé cette village libanais. Cette village libanais maintenant, qui sont en Israël, mais ce sont des villages libanais. Moi, quand j'avais 5 ans, je suis né en 1943, Et il y a eu le drame palestinien. Et les Palestiniens sont venus dans ma ville, à Khiam, là-bas. Nous, on entendait que le soldat israélien avait kidnappé le berger à Kfar Chouba, à Arkoub. Nous, on s'est cachés dans les antichambres dans nos maisons. Il n'y avait ni résistance, ni rien du tout. Ça, c'est... Et maintenant, qu'est-ce qu'il a dit, Netanyahou? Il veut créer le grand Israël. Et ça, c'est théologique pour lui. Mmh. Il veut occuper la Syrie, une partie de la Syrie, la Turquie, l'Égypte, l'Arabie Saoudite, l'Irak et le Liban, on ne sait pas jusqu'à où.
1: Mais le danger de cela, c'est la division confessionnelle, c'est ce point que je veux aborder. Je me permets, Kamel Mouana, vous êtes chiite, mais vous ne souhaitez pas qu'on vous présente ainsi. Est-ce que ça, c'est quelque chose qui est nouveau? Est-ce qu'avant, vous ne l'auriez pas dit de cette manière-là?
18: Écoutez, moi je reviens un peu à vous en France. Montesquieu, il dit je suis par coïncidence catholique, par naissance catholique, par coïncidence français, mais par nécessité un être humain. Il faut qu'on soit des êtres humains. Mmh. On n'a pas choisi. À Hamel, on a un slogan. Aucun de nous n'a choisi sa famille, sa nationalité, sa religion. On a hérité ça. Ce qu'on peut faire ensemble, c'est le vrai défi. Il faudrait un état civil, un être citoyen au Liban. Et le Liban, comme je l'ai dit, c'est un pays des ressources humaines par excellence qui doit être le leader. C'est l'antithèse d'Israël qui est basée sur la discrimination, une coexistence entre religions. Et là, je voudrais signaler un point, vous avez parlé du constatisme. Il y a au Liban, moi, à travers mon expérience depuis 55 ans, les Libanais, malgré la crise politique, malgré la division, la crise économique, malgré la crise politique au Liban, économique et politique, les Libanais, ils sont très bons. La guerre de 24, la cohésion sociale, on a fait un programme à Hamer, comment à travers la cohésion sociale on peut bâtir une citoyenneté. Et maintenant, il y a moins de cohésion sociale, mais elle existe partout. Ils sont reçus partout, les Libanais qui viennent du Sud. Et ça, il faut baser sur le côté positif. Au Liban, on a des problèmes. Comme vous avez des problèmes. On a tous des problèmes, mais les Libanais, ils sont très bons à la base. Je peux témoigner à travers mon expérience dans l'urgence depuis 55 ans, qu'en 82, la guerre en 82, en 2006, et en 24, et maintenant, ils sont très bons, les Libanais. Moussaïd, je me rappelle, en 82, ils se protégeaient les uns des autres. Et ça, c'est un phénomène qu'il faut développer. Et le Liban doit être le leader de la région. Malheureusement, il y a l'intervention de l'extérieur et les forces politiques libanaises, ils ont des amitiés à l'extérieur. En général, on utilise cette amitié pour l'intérêt de l'extérieur au lieu d'utiliser pour l'intérêt du Liban. Mmh. Il faut que ce soit pour l'intérêt du Liban et un pays modèle, le Liban. Doit être le modèle dans la région.
1: Mmh. On entend votre optimisme aussi. Et d'ailleurs, il y a un des slogans que vous m'avez dit, pensée positive et optimisme permanent, c'est une vraie leçon. Okay. Aujourd'hui, en tout cas, d'entendre ça de votre part au Liban. Vernel Hamil, sur ce risque de division confessionnelle, Kamel Mouana nous dit que la cohésion sociale existe toujours au Liban. Est-ce que vous le croyez? Vous êtes donc originaire de Rmerich, qui est un village finalement chrétien, hein, qui est un peu l'exemple du village coincé entre le Hezbollah et Israël. Quelles sont les relations avec les populations chiites? Est-ce qu'il y a des déplacés chiites aujourd'hui à Rmerich?
11: Je pense que en ce qui concerne la peur de la guerre civile. Je pense qu'aujourd'hui, il y a beaucoup de polarisation et peut-être la guerre civile reste tout le temps un scénario possible au Liban. Mais personnellement, je pense que c'est encore assez loin. Non pas juste pour le fait d'être optimiste, mais si l'on pense des personnes qui ont déjà vu la guerre, ils savent c'est quoi la guerre civile.
1: Mais quelles sont les relations avec les populations chiites?
11: Oui, Armesh, il y a tout le temps eu une très bonne relation. Moi, je me rappelle, en 2006, j'étais coincée là-bas durant la guerre. Je me rappelle bien qu'il y avait des gens, des villages chiites qui étaient, par exemple, chez mes grands-parents. Cette guerre-là, il y avait quelques déplacés des villages voisins Armesh, mais ils ont dû quitter. Mais la relation intercommunautaire, je pense que de tout temps, était vraiment bonne.
1: Elle l'est toujours aujourd'hui?
11: Elle l'est toujours, bien sûr. Je pense qu'aujourd'hui, Rmesh de Bel Ain, des villages à majorité.
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19: Et maintenant, je crois que nous allons pouvoir vous quitter, auditeurs amis, en vous souhaitant une excellente journée à tous.
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21: Bonjour à tous et à toutes. Bienvenue sur Radio Toutoui pour cette émission que vous pouvez écouter en ce moment même en direct donc sur Radio Toutoui et qui sera rediffusée ce soir à 19h. Et puis vous pourrez également l'écouter sur Radio Grésivaudan mercredi matin à 8h30. Au sommaire, eh bien, nous parlerons de l'actualité générale en Palestine avec Jean-Luc de l'association France-Palestine.
13: Merci.
21: Solidarité d'Albertville, président de la FPS Albertville. Voilà. Et puis, on parlera également d'un dictionnaire amoureux d'Israël et un dictionnaire amoureux de la Palestine avec Gabriel de l'association France-Palestine Solidarité de Chambéry. Bonjour,
22: bonjour.
21: Gabriel. Et sans plus tarder, bon, on va commencer par l'actualité générale, Jean-Luc.
13: Oui, bah alors bonjour à toutes nos auditrices et tous nos auditeurs. Merci d'être à l'écoute de notre chronique d'actualité pour cette nouvelle émission de Solidarité Palestine.
21: Alors un petit tour d'horizon donc, des derniers événements.
13: Ben, comme tu le sais, en Palestine, malgré le quasi-silence de nos médias, la guerre d'agression israélienne contre les populations palestiniennes continue bel et bien. En Cisjordanie, les colons, l'armée multiplient les provocations, le harcèlement, les arrestations arbitraires et les évacuations des habitants de leur village ou de leur maison. Je ne sais pas si tu sais, mais le mois de mai a ajouté au total en Cisjordanie seulement 10 morts au sinistre bilan de leurs actions. On y reviendra dans une prochaine émission, je pense. Si on regarde du côté de Gaza, la lente attrition qui a commencé depuis maintenant 2 ans et demi et même avant continue. Chaque jour, Israël avance la ligne jaune, repoussant les habitants dans un territoire de plus en plus exigu. Il leur reste maintenant moins de 40% du Gaza d'avant. Derrière la ligne jaune, tout est rasé. Israël y construit des fortifications militaires. C'est bien sûr une violation flagrante des accords de cessez-le-feu. Mais tu sais aussi bien que moi ce que valent les engagements d'Israël. Et alors, au-delà de la ligne jaune, Israël continue à bombarder, détruire et assassiner la population gazaoui dans le territoire qu'elle leur laisse. Au mois de mai, ce sont 91 personnes qui ont été tuées pendant ces 4 semaines. La journée de mercredi dernier a été particulièrement meurtrière, avec 17 morts dans une seule journée. Ce qui s'est passé ce mercredi illustre la nouvelle tactique d'Israël que nous avons déjà évoquée dans de précédentes émissions. En effet, Israël utilise maintenant des milices à sa solde, qu'elle rémunère, soutient et équipe, afin de grignoter petit à petit le territoire. Ces milices ont attaqué des bâtiments où se réfugient des familles à proximité de la ligne jaune. Lorsque les habitants ont tenté de s'y opposer, l'armée est entrée en jeu, a bombardé la zone, laissant 10 morts. Pour ce nouveau massacre, il faut bien comprendre qu'Israël avait bien choisi sa date, parce que mercredi était en effet le jour de l'Aïd, si vous vous souvenez. Les Palestiniens de Gaza ont malgré tout essayé de fêter cette journée importante du calendrier musulman, en organisant des prières au milieu des décombres, en préparant quelques maigres sucreries avec ce qu'ils ont pu trouver. Pas question toutefois, bien sûr, de respecter les traditions, de partager un mouton ou d'acheter des vêtements neufs, car le blocus reste, comme vous le savez, quasiment total, ne laissant filtrer que des rations bien inférieures aux besoins réels de la population.
21: Alors, je ne comprends pas ce que tu nous dis, Jean-Luc, parce qu'il me semblait que celui qui s'était proposé pour recevoir le prix Nobel de la paix a lancé un plan.
13: Tu parles de Trump, c'est ça?
21: Il y avait le plan Trump, normalement, donc je ne comprends pas ce qui se passe tout ça, Jean-Luc.
13: Ouais,
21: explique-nous.
13: Ce qui concerne les dispositions du plan de paix de Trump, qui promettait en octobre d'apporter paix et reconstruction, comme tu dis, tout est oublié aujourd'hui. Il n'y a pas eu un seul dollar qui a été versé au fonds de reconstruction tant vanté par Trump et son équipe,
3: aucune des structures prévues dans ce plan qui a été, rappelons-le, adoubé par le Conseil de sécurité des Nations Unies. Hein, aucune des structures n'est aujourd'hui fonctionnelle. Mais bon, on s'y attendait un peu, c'est ce qu'on vous avait dit dans nos précédentes émissions. Hein. Ce qui n'empêche pas, de toute façon, l'administration américaine de continuer à vendre des chimères. Trump a ainsi insisté pour que les pays du Golfe rejoignent les accords d'Abraham et reconnaissent Israël, même en l'absence d'État palestinien, en les menaçant de ne pas avancer dans les pourparlers de paix avec l'Iran s'ils ne le faisaient pas. Le Pakistan a déjà exprimé en termes très tranchés son total désaccord et il y a très peu de doute que ça sera la même réponse qu'il obtiendra des autres pays tels que l'Arabie Saoudite, etc., à part les UAE, bien sûr, et Bahreïn qui ont déjà reconnu Israël.
21: On voit que voilà, ça nous amène un peu loin cette actualité internationale et on va revenir. Est-ce qu'on peut revenir sur la Palestine, Jean-Luc ?
3: Oui, bien sûr. Mais ce qu'il faut aussi comprendre, c'est que l'avenir de la Palestine reste quand même étroitement lié aux évolutions dans la guerre dans le reste du Moyen-Orient. Hein, et on est bien obligé d'en parler un peu ici. Le bras de fer en Iran en particulier, rappelons que l'Iran a encore été bombardé cette nuit hein, par les États-Unis, ce bras de fer continue. Et il n'est pas certain que les négociations en cours évitent la reprise des hostilités. On verra ça dans les jours à venir. L'Iran, de son côté, conditionne tout accord de paix à l'arrêt de l'agression israélienne au Liban. Une agression qui se fait de plus en plus barbare chaque jour, copiée tout à fait sur le modèle de Gaza, si tu te souviens, 50, 100 morts par jour, des destructions absolument énormes au début de la guerre, avec un bilan humain au Liban qui s'aggrave jour après jour. J'ai compté une moyenne de plus de 40 à 50 morts par jour au Liban, essentiellement le sud du Liban. Et le dernier bilan du ministère de la Santé, depuis donc le début hein, de l'invasion israélienne en mars, fait maintenant état de 3410 personnes tuées essentiellement.

0: Au plan international, oui, bien sûr, le mouvement de solidarité avec les Palestiniens ne faiblit pas, mais il est de plus en plus confronté à la répression des gouvernements occidentaux et enfin, d'Israël et de certains autres affiliés, si on veut. Hein. On a déjà parlé ici, je pense, hein, de le raisonnement entièrement illégal des bateaux humanitaires de la flottille pour Gaza, et du traitement extrêmement brutal des équipages qui ont été enlevés, allant jusqu'à des viols hein, de certaines personnes hein, qui ont été violées. Il ne faut pas oublier que ce mouvement de solidarité, avec près d'une centaine de bateaux, a mobilisé pratiquement plus d'un millier de personnes sur terre et sur la mer. Donc ça montre l'ampleur de ce mouvement de solidarité. Il y avait aussi, en parallèle, si tu te souviens, un convoi terrestre qui était parti de Tripoli et qui faisait route vers Rafah, mais qui a lui aussi été stoppé, cette fois probablement par les autorités libyennes. Et à vrai dire, on ne sait toujours pas exactement qui était responsable, si c'était le maréchal Haftar ou le fameux gouvernement d'union nationale, ou je ne sais pas comment il s'appelle exactement, le GAN en anglais, qui...
1: Je ne sais pas non plus.
0: Voilà.
1: C'est lui en tout cas.
0: Alors, en Allemagne, il y a aussi une mobilisation, et je pense que c'est important de le noter ici, 5 militants internationaux sont emprisonnés depuis septembre. On ne le sait pas forcément, moi je l'ai appris parce que leur procès a commencé il y a quelques jours. Ils sont en prison depuis septembre pour avoir attaqué un site industriel de l'entreprise d'armement Elbit, une entreprise israélienne basée à Ulm, à côté de Stuttgart, je crois. Hein. Leur procès est planifié pour durer jusqu'en 2017. Donc ça veut dire qu'ils ont déjà, d'entrée de jeu, 2 ans et demi de prison. Quoi. La procédure est d'ailleurs entachée d'un nombre incalculable d'irrégularités. Rappelons d'ailleurs à ce sujet que le gouvernement allemand soutient Israël, militairement, économiquement, diplomatiquement. Il faut se souvenir qu'il défend même Israël dans la procédure pour génocide intentée devant la Cour internationale de justice. Hein, je ne sais pas si vous vous souvenez de ça. Parce que ce qu'il faut savoir, c'est que malgré la couverture diplomatique offerte par les États-Unis et la plupart des pays occidentaux, la justice internationale essaye quand même de se mobiliser et menace de plus en plus près le régime sioniste. Hein. La semaine dernière, l'ONU a enfin officiellement reconnu que Israël utilisait de façon systématique la violence sexuelle contre les Palestiniens. Nous, ça fait longtemps qu'on le savait, longtemps qu'on le dit ici, mais maintenant, c'est reconnu par l'ONU. Hein. De son côté, le tribunal pénal international, qui, vous vous souvenez, il y a plus d'un an maintenant, a émis des mandats d'arrêt contre Netanyahou et son ancien ministre des armées, Yoav Gallant, examine maintenant le cas des sinistres ministres d'extrême droite, Smotrich, probablement Ben-Gvir et Katz. Smotrich, lui, a réagi déjà. Il a montré tout le respect qu'il a pour cette justice internationale en déclarant la guerre aux Palestiniens. Et il a dit, voilà ces mots, hein, citation, « À partir d'aujourd'hui, tout ce que je peux endommager dans le cadre de mes pouvoirs sera attaqué. On ne parle plus, action. » Et son action, ça a été d'ordonner immédiatement l'évacuation d'un nouveau village palestinien pour faire place à une colonie illégale. Voilà, bah, on va peut-être passer le...
1: Oui, avant d'écouter de la musique...
2: Oui. Est-ce que je pourrais donner une petite précision, témoignage au sujet de la fête de l'Aïd, justement, puisque tu l'as évoqué, si c'est possible. Je dirais un mot. Je le fais maintenant.
1: Oui.
2: Voilà. Eh bien, cette fête de l'Aïd, célébrée le 27 mai, était autrefois à Gaza, hein, comme partout dans le monde musulman, le symbole de l'unité familiale, du partage. Mais depuis 3 ans, ce pilier culturel, marqué par le sacrifice animal, s'est éteint, faute de bétail disponible. C'est le témoignage de Nazmi Chahat, un homme de 55 ans qui élevait autrefois une centaine de brebis et de chèvres avec ses 3 frères. Il dit « Je n'en ai plus que 30. Nous vendions 20 à 30 têtes pour le sacrifice de l'Aïd. Aujourd'hui, les gens manquent de viande. Ils en mangent de la viande congelée, des conserves distribuées par les ONG éventuellement. » Et au-delà de la disparition des troupeaux, le deuil, qui est omniprésent, a aussi vidé la fête de son sens. Ils disent « Chaque année, on se réunissait pour un grand repas. » Malheureusement, toujours cet homme témoigne, 10 de mes proches ont été tués pendant la guerre. C'est la réalité de presque tous les Palestiniens de Gaza. Trop durement touchés, frappés, le secteur de l'élevage n'est donc plus considéré comme viable, même pour être relancé, dit une ONG, ANERA.

0: Outre les pertes d'animaux, les destructions massives de fermes, pour la plupart situées maintenant en zone occupée, la filière subit une pénurie totale de fourrage, de médicaments vétérinaires dus au blocus. Donc les éleveurs ont perdu pratiquement toutes leurs bêtes, ils n'ont pas de vaccin non plus pour reconstituer le cheptel. Donc voilà, c'était pour préciser un peu la situation.
1: C'est très important de mentionner tout ça.
2: Alors j'avais une question pour vous deux, en fait. Hein. Donc Gabriel et Jean-Luc de la FPS Albertville et Chambéry. Est-ce que je crois que c'est François Burga qui a été condamné là récemment et qui était venu à Chambéry, qui disait qu'il y avait quand même maintenant dans le monde une prise de conscience, un discrédit autour d'Israël. Et est-ce que vous partagez cet avis qu'il y a une prise de conscience mondiale, je ne parle pas des États inféodés,
1: oui, ben,
2: mais des peuples en tout cas dans le monde.
1: Tout à fait, enfin au niveau des populations, ça ne se traduit pas forcément malheureusement au niveau des gouvernements.
0: Voilà, c'est ça le problème.
1: Il y a eu plusieurs sondages qui ont montré de façon catégorique la perte totale de crédibilité d'Israël dans les populations du monde entier et en particulier en Occident, y compris aux États-Unis, où maintenant les gens qui ont une opinion négative d'Israël sont majoritaires aux États-Unis. Donc ça montre l'ampleur du discrédit. Il faut savoir à ce sujet-là que c'est la principale raison du discours de Sparte, par exemple, de Netanyahou, qu'il a prononcé il y a 8 ou 9 mois, et qu'il est en train de mettre en action, dont un des volets est très important, et l'augmentation massive des crédits qui vont être alloués. Bon, c'est essentiellement de l'argent qui vient des États-Unis, hein, mais qui vont être alloués à ce qu'on appelle la hasbara, c'est-à-dire l'explication en hébreu, et qui vise en fait à faire de la propagande pour essayer de remonter le crédit d'Israël dans les opinions. Hein. On paye des influenceurs ou des influenceuses jusqu'à $7,500 pour des postes qui pourront devenir viraux et qui encensent l'action d'Israël en Palestine.
2: Bon, de toute manière,
0: ça fait tout à fait le lien avec le sujet qu'on va aborder juste après, qui montre comment la société israélienne, elle, s'est refermée, elle fonctionne de façon très très hermétique, sourde à toute cette opinion internationale. Par contre, elle essaie. Tant que ça pourra durer, je ne sais pas si ça va durer, on ne sait pas. Mais pour l'instant, cette société se referme, elle est un peu autiste, pour dire, par rapport à tout ce qui se passe à l'étranger.
1: Alors avant qu'on reprenne le micro pour parler de ça, Marie-Gabrielle, moi je vous proposerais bien de réécouter un titre de HK et les Saltimbanques, qui n'est pas tout jeune, hein, il a un peu plus de 10 ans, et qui évoque un des derniers discours d'Arafat à l'ONU, je ne sais pas si vous vous souvenez, « Ne laissez pas tomber la branche d'olivier que je tiens dans la main ».

0: Vous écoutez Radio Toutoui et nous venons d'entendre ce titre choisi par notre monsieur musique de Solidarité Palestine. Jean-Luc, tu peux nous redire quel est le titre et le nom de cette
1: artiste? C'est l'approche d'Olivier de HK et les Saltamarques.
0: Ok, merci. Donc Solidarité Palestine, cette émission que vous écoutez en direct sur Radio Toutoui qui sera rediffusée ce soir à 19h et puis mercredi sur Radio Grésivaudan à 8h30. Alors un article maintenant paru dans Courrier International avec cette introduction. Journaliste au quotidien Haaretz, Gideon Levy a passé sa carrière à dénoncer l'occupation des territoires palestiniens, la colonisation, les expulsions, le chantage à l'antisémitisme. Depuis deux ans, il est l'une des rares voix dans son pays à s'élever contre le bain de sang à Gaza, Gabriel.
2: Oui, donc je vais vous dire quelques mots qu'a écrit ce journaliste qui essaie de bien nous montrer l'état d'esprit de la société palestinienne, israélienne par contre, la société israélienne face au problème de la Palestine. Voilà ce qu'il dit dans les colonnes de son journal. Gaza et Israël ont été détruits, peut-être de manière irréversible, chacun à sa façon. La dévastation de la première se voit à l'œil nu, Gaza, et même la Cisjordanie, et maintenant le sud du Liban, à des kilomètres à la ronde, mais celle du second est encore cachée sous la surface. Voilà ce qu'on va essayer de un peu mieux comprendre, comment Israël se détruit de l'intérieur. De nombreux Israéliens, probablement la majorité, considèrent désormais qu'il n'y a pas d'innocents à Gaza. Il est devenu fréquent d'entendre également qu'il n'y a pas de Palestiniens innocents. C'est-à-dire que les Palestiniens de Cisjordanie méritent eux aussi d'être punis. Une telle idéologie pave la voie pour la droite israélienne dont le vieux rêve est d'établir une terre juive de la mer au Jourdain, ethniquement pure. Les massacres perpétrés par le Hamas le 7 octobre ont été perçus en Israël comme la preuve d'une soif de sang innée chez les Palestiniens. Toute mention des circonstances historiques, politiques ou sociales de cette attaque sont considérés comme une tentative de justification et donc une trahison. Toute réflexion plus large, toute mise en perspective, sape la légitimité de la riposte israélienne. Il faut donc, à tout prix, ignorer la vie de siège sans espoir infligée aux habitants de Gaza et de Cisjordanie. L'offensive sur Gaza est unanimement présentée comme un acte de légitime défense autorisé par le droit international. Les divers partis considèrent qu'il n'y a plus de partenaires palestiniens, puisqu'il n'y a pas d'innocents. Il n'y a donc rien à discuter. Ce refus de dialogue ne suffit pas. Israël a repoussé les limites en bannissant même les témoignages de solidarité à l'égard des Palestiniens. Toute expression d'empathie, d'inquiétude et bien sûr toute tentative d'aider Gaza sont devenues suspectes dans le pays, parfois même illégales. De nombreux militants de gauche ont été arrêtés pour cause de solidarité avec Gaza. Une chape de silence a donc recouvert le pays. Israël, comme on l'a dit précédemment, est en passe de devenir un État paria. Ses citoyens sont confrontés à une hostilité croissante dans le reste du monde. Et que fait Israël? Que faisons-nous, dit-il? Eh bien, nous blâmons le reste du monde. Il est antisémite, il déteste Israël et les Juifs. Et cette rengaine victimaire fait accepter aux citoyens la détérioration du statut international d'Israël. Le pays, finalement, a renoncé à l'opinion publique mondiale. Alors certes, le départ de M. Netanyahou est essentiel pour mettre fin à la guerre, mais la question palestinienne dépasse largement l'identité du chef du gouvernement. Les courants fascistes fondamentalistes qui se sont fortement développés depuis 2 ans et qui pénètrent désormais toutes les couches de la société ne disparaîtront pas avec M. Netanyahou. Jusqu'à présent, rien n'est parvenu à stopper la danse macabre du nettoyage ethnique en Palestine. Enfermés dans un univers à part, déconnectés de la réalité, les Israéliens n'y mettront pas fin eux-mêmes. Il revient donc au reste du monde de sauver la Palestine.
1: Merci Gabi. Et puis alors, pour continuer un petit peu dans cette voie, tu proposais, je trouve que c'est une excellente idée, de reprendre les termes d'un échange qui a eu lieu entre deux amis, deux ambassadeurs, mais ça s'arrête là le parallèle, puisque l'un est palestinien et l'autre est israélien. Ils ont tous les deux publié récemment un livre dans la série du Dictionnaire amoureux, le Dictionnaire amoureux d'Israël et le Dictionnaire amoureux de Palestine. C'est bien ça ?
2: C'est ça,
1: oui.
2: C'est ça.
1: Alors, il s'agit donc de Elias Sambar, qui était ambassadeur palestinien à l'UNESCO, et de Eli Barnavi, ancien ambassadeur d'Israël en France. Et donc, ils échangent, ils jettent un regard lucide sur l'avenir de leur peuple, et c'est ce qu'on va vous dire maintenant. Alors, je vais jouer le rôle de l'intervieweur. Michel, je crois que tu vas être Elias Barnavi.
2: Eli Barnavi. C'est-à-dire l'Israélien.
1: Voilà, et toi, tu seras Elias Sambar.
2: Voilà, allez, que ce soit à peu près clair.
1: C'est parti. Alors, ma première question pour vous, c'est comment vous vivez aujourd'hui le fait d'être palestinien ou israélien après le 7 octobre?
0: Alors, il est beaucoup plus désagréable d'être israélien qu'avant. Nous sommes mal vus, conspués, aux yeux de beaucoup, chacun d'entre nous.
1: Donc ça, je précise, c'est l'ambassadeur israélien.
0: Voilà. Aux yeux de beaucoup, chacun d'entre nous porte le péché de l'ensemble. L'image d'Israël a toujours fluctué en fonction de sa politique. À l'époque de l'accord de paix d'Oslo, en 1993, on était fiers d'être israéliens. C'était un moment heureux. C'est tout le contraire aujourd'hui.
2: Elias Sambar, lui, dit « Je ressens une peine immense. Depuis tous ces mois, face aux dizaines de milliers d'enfants palestiniens tués à Gaza, ils n'étaient ni malades, ni vieux. On ne peut donc pas dire qu'ils sont morts. Mais ils ont été liquidés, assassinés. Je ne m'attendais pas à ce qu'il y ait cette folie furieuse dans la mise à mort, dans le carnage. C'est une peine en soi. Je réalise à mesure que les jours passent à quel point le retour à la politique d'égalité et de justice sera difficile. »
0: Alors, à nouveau, Eli Barnavi. Le choc du 7 octobre a été tellement profond en Israël. Israël a oublié toute retenue. Ce qu'on a appelé justice était une soif de vengeance. Des dirigeants ont dit qu'il n'y avait pas d'innocents à Gaza.
2: Voilà, donc je précise bien que les paroles de cet ambassadeur sont les paroles de quelqu'un qui a la conscience de ce qui se passe. Contrairement à ce que je disais juste avant, de la société israélienne dans son ensemble, qui se ferme les yeux au reste du monde.
0: Ouais.
2: Majorité. Et Eli Barnabi est quelqu'un qui, justement, a conscience de tout ça et il en souffre.
1: Alors, en tant qu'intervieweur, je vous pose la question, Eli Barnabi et Elias Sambar, comment expliquez-vous la passivité de la société israélienne ?
0: Eli Barnavi, donc, réponse. La société israélienne est tétanisée, abasourdie. Il faut remplacer Benjamin Netanyahu pour calmer les choses, arrêter de saper l'état de droit, pour arrêter de tuer la justice. Pour normaliser, il faut aussi rendre le pays plus réceptif aux pressions internationales, car nous n'y arriverons pas seuls. Israël n'a qu'un problème à régler, c'est le problème palestinien. Le reste est secondaire. Il faut le résoudre pour une question de justice historique, de droit, etc. Mais aussi parce qu'il en va de la survie nationale israélienne. Nous sommes avec les Palestiniens des frères siamois. On se sauve ensemble ou on se perd ensemble.
2: Il y a un changement planétaire très inquiétant, dit donc Elias Sambar. Les sociétés de ces monstres, que ce soit Netanyahou, Vladimir Poutine, etc., leur ressemblent largement. Les électeurs de Donald Trump le ressemblent. Ce n'est pas lui qui les manipule, c'est eux qui applaudissent. Il y a le même phénomène en Israël. Les gens applaudissent. Certains amis d'Israël, très nombreux, sont en train de pousser le pays au suicide. Un jour, on verra la responsabilité de ce désastre aussi chez ceux qui ont applaudi et chez ceux nombreux qui les couvrent en silence.
1: Donc, quand on voit toute cette passivité donc, de la société israélienne et le désespoir du côté palestinien, est-ce que vous pensez qu'il y a encore une envie de paix et de dialogue sur laquelle on puisse compter ?
0: Alors, là, c'est Eli Barnavi qui parle. Au moment d'Oslo, des jeunes Palestiniens de Jérusalem sont descendus dans les rues avec des fruits et des fleurs pour les soldats. C'était les mêmes qui avaient jeté des pierres pendant la première intifada. On a assassiné cela. Oslo n'est pas mort de sa belle mort. Oslo a été assassiné.
2: Il faut recréer l'envie de paix. Elle n'est pas là actuellement. Il ne faut pas se faire d'illusions. Les gens n'y croient plus.
0: Et à nouveau, Élie, c'est la croyance qu'une paix est possible qui a été tuée. Mais je suis persuadé qu'il faut très peu de choses pour qu'elle renaisse. Israéliens et Palestiniens, nous voulons tous la même chose, vivre.
2: Oui, mais sans la paix, ce n'est pas une vie.
1: Merci. On fait une petite pause musicale. Oui, je vous propose alors un chant traditionnel, en fait, palestinien, de Dalal Abou Amné, que Laman, comme vous savez, aime beaucoup, et qui s'appelle cette fois non pas la branche d'olivier d'Arafat, mais la cueillette des olives. Hein. Vous savez que les olives, c'est quelque chose d'extrêmement important pour la société palestinienne, hein, et c'est d'ailleurs une des raisons pour laquelle on a toujours le cœur qui s'arrache quand on voit les milliers de troncs d'olivier qui sont arrachés par les forces israéliennes, en particulier en Cisjordanie. Voilà, donc la cueillette des olives par Dalal Abou Amné. 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

0: Voilà, sur Radio Tutoui, c'était Solidarité Palestine, enfin c'est toujours l'émission Solidarité Palestine. On vient d'écouter un petit peu de musique, Jean-Luc, tu nous l'as annoncé, c'est notre DJ, Jean-Luc. Merci pour toutes ces musiques.
1: Oui, ben, si la musique est finie, je voulais simplement vous donner une petite information qui n'est pas peut-être directement en lien avec le génocide en cours en Palestine, mais qui a quand même une certaine importance pour information, on va dire, de background, comme on dit hein, chez les Anglais, de contexte. La semaine dernière, enfin, où il y a un peu plus qu'une semaine maintenant, le gouvernement de Zelensky en Ukraine a demandé le rapatriement d'une dépouille qui était enterrée dans un obscur cimetière au Luxembourg. Cette dépouille, c'est la dépouille de Andriy Melnyk, qui était un des deux dirigeants de l'organisation des nationalistes ukrainiens au moment de la guerre, de la Deuxième Guerre mondiale. Hein. Il y avait deux sections, bon, on ne va pas faire dans l'histoire, mais il y avait deux sections, une dont vous avez certainement entendu parler, qui était dirigée par Stefan Bandera, et l'autre qui était dirigée par Andriy Melnyk. Cette organisation a été une organisation terroriste absolument terrible, hein, comme l'autre hein, d'ailleurs. Elles n'ont rien à se reprocher l'une à l'autre et ont été impliquées dans l'assassinat de dizaines de milliers de juifs en Ukraine. C'est ce qu'on a appelé la Shoah par balle. Vous avez tous entendu parler, je pense, des grands massacres de Babi Yar et des choses comme ça, où ces milices ont participé d'une manière ou d'une autre. Cette milice a ensuite évolué sous une forme très très militaire, un peu opposée aux Allemands. C'était un peu compliqué parce qu'il faut savoir que, bien sûr, ces milices étaient rangées derrière le Hitler quand ils ont envahi l'Ukraine. Hein. Il faut connaître cette histoire pour bien comprendre tout ça. Hitler allait débarrasser l'Ukraine des juifs et permettre à l'Ukraine, aux nationalistes ukrainiens, de devenir, voilà, d'avoir leur état pur, voilà, ukrainien. Et moi, je suis d'avis qu'il y a encore beaucoup de ça qui perdure aujourd'hui dans le nationalisme ukrainien. Je sais que c'est quelque chose qui est un peu difficile à dire. La raison pour laquelle je mentionne ça, c'est qu'il y a en fait des liens très très étroits entre l'Ukraine et Israël. Vous avez peut-être vu le nombre de résolutions de l'ONU qui ont été refusées par 2, 3, 4 pays, les États-Unis, Israël et pratiquement toujours l'Ukraine, par exemple. Vous savez aussi qu'il y a des liens très étroits militaires en termes de collaboration sur les drones, par exemple, entre Israël et l'Ukraine, que l'Ukraine propose son aide, y compris à Israël, hein, pour les aider à mater ce peuple palestinien et ce peuple libanais qui ne veulent pas disparaître. Eh bien, là, une fois n'est pas coutume, le gouvernement israélien la fondation de la mémoire de la Shoah ont protesté officiellement contre ce rapatriement des cendres par Zelensky lui-même, hein, qui était celui qui a signé la lettre qui a été envoyée au Luxembourg, le rapatriement de ce grand massacreur de juifs. Voilà. Alors c'était une petite information, vous en faites ce que vous voulez, mais ça peut aider à réfléchir et à comprendre un peu certaines choses qu'on ne comprend pas forcément toujours.
2: C'est intéressant d'avoir ces détails qu'on ne peut pas avoir très facilement. Hein. Donc ça, c'est essentiel, oui.
0: Oh. Oui, puis il y a des liens, en fait, on se rend compte que ça reste pas cantonné, si on peut le dire, juste Israël-Palestine. On voit que Israël attaque de toute manière tous les côtés, l'Iran, le Liban, bien etc. Sûr. Et on voit bien des sûr. Liens qu'on ne voyait pas au début.
1: Après, bon, là, on va pas parler de toutes ces aspects géopolitiques, la Somalie, le Soudan en particulier, enfin, etc. Mais on pourrait un jour faire une émission là-dessus, si ça peut être intéressant pour certains. Alors, avant de terminer en musique, on va peut-être raconter un petit peu ce qu'on a fait, ce qu'on va faire en tant qu'association à Chambéry.
2: Voilà, donc ben moi je vais rappeler donc le rendez-vous Place de Genève tous les samedis à 14h. Hein, ce rendez-vous est dorénavant traditionnel, il se passera toujours là, Place de Genève. La semaine dernière, c'était un BDS, c'est-à-dire qu'il y avait des actions devant en particulier Carrefour, hein, le BDS, le boycott des investissements sanctions, pour expliquer aux gens, pour informer les clients de ces magasins, des liens hein, entre ces magasins et Israël, ces implantations de Carrefour en particulier dans les colonies. Donc, les actions se passent devant les magasins, mais toujours rendez-vous 14h place de Genève. Hein, voilà, donc samedi prochain. Le vendredi sera le premier vendredi du mois, donc c'est le vendredi Femmes en Noir, place de Genève à Chambéry. Hein. Ce rendez-vous désormais traditionnel une fois par mois, donc ce vendredi-là à 17h30, rendez-vous donc vers la fontaine de la place Saint-Léger. Là, c'est pas place de Genève, c'est place Saint-Léger. Hein, voilà. Et puis, je vais évoquer aussi le marché des continents, le 13 juin, qui aura lieu au parc du Vernet. C'est une grande fête à Chambéry. Je pense que tous les Chambériens et alentours connaissent. Donc, la Palestine aura sa place avec un stand, des informations, du vente d'artisanat, des ventes d'huile et puis des falafels. Donc, vous pourrez venir manger, goûter si vous ne connaissez pas un falafel. Donc, voilà, c'est une vente à emporter. Donc, c'est très facile à manger, voilà.
1: Voilà, mais je pense qu'il y aura même Radio Toutoui qui sera présent.
2: Il paraît, donc, hein, il paraît. Oui. Donc voilà, tout pour ce qui est à annoncer là, donc à Chambéry.
1: Alors, Albertville, j'en parle un peu. Donc, on a fait une manifestation la semaine dernière pour protester contre ce qui est arrivé à la flottille de Gaza, les tortures qui ont eu lieu contre l'ensemble des participants de la flottille. L'ensemble des équipages ont été soumis quand même à des tortures, et je le disais tout à l'heure, jusqu'à des viols. Il ne faut pas oublier ça. Donc, c'est quelque chose qui est passé pratiquement sans aucun commentaire dans notre presse. Donc, c'est important qu'on soit là pour le dire, ce qui s'est passé, et protester, tout simplement, enfin, voilà. Autrement, demain, mardi, donc, 2 juin, oui. C'est ça, je me trompe
2: c'est
1: pas.
2: Ça, c'est
1: mardi 2 juin,
2: juin,
1: c'est une journée de réflexion du groupe local de la FPS d'Albertville. Tout le monde est invité, vous pouvez venir faire vos propositions d'action, de comment s'y prendre pour faire entendre la voix des Palestiniens sur Albertville. Donc, c'est à la Maison des Associations, à partir de 14h, l'endroit la salle exacte sera affichée comme d'habitude sur les panneaux. Et puis le jour mensuel des femmes en noir à Albertville, c'est samedi, donc samedi prochain, qui sera samedi 6.
2: Oui,
1: c'est, ça. Samedi 6, donc, nous avons les femmes en noir à partir de 10h, je crois, rue de la République à Albertville. Et puis enfin, il est temps aussi d'annoncer une initiative qui n'est pas organisée directement par la FPS, mais par un groupe ad hoc, disons, de militants d'un peu toutes les villes de la région, Lyon, Grenoble, Annecy, Valence, Albertville, Chambéry, enfin, etc., et qui organise des randonnées solidaires solidaires pour la Palestine. Donc la première randonnée s'est déroulée à Chambéry, enfin ou plus exactement à la Croix du Nivolet. C'était très spectaculaire. J'espère que vous avez tous vu les vidéos. Si vous les avez pas vues, cherchez-les parce qu'elles valent le coup. Il y a même eu un parapentiste qui a fait à notre insu une très très belle vidéo de ce sit-in, disons, à la Croix du Nivolet. Donc maintenant, ça va être mensuel, tous les mois, tant que la météo nous le permet. Et le dimanche 14, nous nous rendons aux passerelles de Monténard, au sud de Grenoble. Il y a bien sûr un covoiturage qui est organisé depuis Chambéry. Et si cela vous intéresse, eh bien vous pouvez chercher rando interrégional. Alors je ne vais pas vous donner
2: rando
1: l'adresse.
2: Rando solidaire Monténard, c'est ça ?
1: Voilà.
2: Rando solidaire Monténard.
1: Voilà. Vous pouvez trouver le site. Est-ce que tu peux nous dire exactement le site ? J'arrive pas à le trouver. Excuse-moi.
2: Je cherche.
1: Ou alors vous allez sur notre Facebook pour Albertville, c'est AFPS en majuscule, Albertville avec une majuscule 2024, et vous trouverez toutes les informations et les contacts, voilà, pour Chambéry comme pour Albertville.
2: Le point de rendez-vous, c'est le parking des Vignes, chemin du barrage à Tréfort. 38.
1: D'accord, ça c'est le rendez-vous effectivement pour tous les groupes, mais il y aura sûrement un rendez-vous de covoiturage à partir de Chambéry pour Albertville. Il est organisé 9h. À 7h, parking du pénitencier, dimanche 14.
2: Voilà. Et rendez-vous, c'est 9h, le départ de la balade sur place. Voilà.
0: Merci. Au passage, un petit merci aussi à Journalp, ce journal télévisé local, fait par des bénévoles, un peu comme nous, hein, qui a fait un petit clin d'œil justement aux émissions de Radio Tutuï sur la Palestine. Merci à Céline qui était à la réalisation. Merci de nous avoir écoutés. Et puis un mot de la fin, Jean-Luc.
1: Bon, c'est pas vraiment un mot de la fin, mais enfin, moi que tu.
2: Non, moi ça va. Je pense
1: voilà, pour dire qu'on va terminer en musique avec un rappeur palestinien du nom de Bilal Shabib. Ah, je fais bien mon travail de DJ, ça va. Le morceau s'appelle Ataba. Et on vous laisse avec ça. À la semaine prochaine.
2: À la semaine prochaine.

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Il est possible qu'elle ait quitté le site à bord d'un autre véhicule. 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

0: Là, vous entendez le bruit d'un sac. Mais vous ne savez toujours pas ce qui est dedans. Vous ne saurez pas ce qui est dedans. Cela ne veut pas dire que vous sachiez ce qui est dedans. Que vous sachiez, que vous sachiez ce qui est à l'intérieur. Et non.
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écrit de deux poules soie, ayant reçu en héritage sac de blé de sa défunte cousine, au service du fermier général. Par la présente, faisant office de déclaration aux services fiscaux de l'agent Gallinacé, déclarons un écho légué par feu notre cousine Juliette, partie la pauvre pour un autre paradis que fiscal. Nous prenons notre plume pour dire tantôt qu'elle n'était pas une mauvaise graine, bien que celui-ci fût lavé, blanchi. En ce jour funeste, nous avons hérité de sa part d'un sac de blé, comme nous l'appelons en langage de basse cour. Avait-elle sans doute un peu trop spéculé sur son espérance de vie? Nous n'y avons guère touché, malgré ce temps de disette. Pour tout contrôle et prélèvement de votre fermier général, vous pouvez vous rendre au poulailler au lieu-dit Cocotte, commune La Belle Rouge. Sans réponse de votre part, nous considérerons l'héritage en gamelle exempte de toute gamelle. La réponse ne tarda pas à arriver du fermier général. Mes poulettes, vous êtes mal identifiées. On ne vous trace pas. Pour être libre, vous devez être bagué. Tout sac de blé, silo, grenier, hérité, n'ayant pas fait l'objet de déclaration, bien que vous l'ayez déjà préalablement notifié, le vôtre n'est pas conforme ni valide. Suivant les 22 articles sur les froments, toute norme ne souffre pas d'irrégularité. Elle est passible pour vous de mise en batterie, voire de poule au pot, qui peut être ajournée en grâce par un pot de vin. Vous avez 2 jours pour vous pourvoir. On ne peut impunément s'engraisser en déplumant le dos de l'État. Vous déclarez un sac de blé, héritage illicite. Tout grain OGM qui n'a pas été naturalisé demande contrôle fait d'ADN, acte de normalisation. Il en sera tenu compte si vous avez connaissance dans votre voisinage de quelque oie blanche et grasse qui se gave au marché noir de grains prohibés. Nous pourrons garantir à votre endroit d'un trait de plume un dégrèvement et un certificat de bonne conduite. Signé le fermier général Faucon. Il demande, pour toute correspondance, par pigeon voyageur, d'écrire au lieu-dit fermier général Faucon, cage 455, étage 3, cité Oiseau de mauvais augure.

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1: Oui, John.
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1: Merci de rester avec nous à l'écoute de RFI, les médias Paris 10h en temps universel. Le journal, c'est tout de suite avec vous, Candice Mazzotomasic, bonjour.
2: Bonjour Caroline Paré, bonjour à toutes et à tous. Et à la une de ce nouveau journal, les sports d'un cessez-le-feu durable qui s'éloigne au Moyen-Orient. Nouvelle nuit d'affrontement entre Iraniens et Américains. Le Koweït recense la mort d'une personne dans des attaques attribuées à Téhéran. Les gardiens de la révolution accusent, eux, les États-Unis d'agression. Le point sur la situation dans un instant. Les hostilités dans la région qui continuent par ailleurs de susciter l'inquiétude des marchés financiers. De quoi bouleverser les prévisions de l'OCDE. L'organisation s'attend à moins de croissance mondiale et plus d'inflation. L'actualité, c'est aussi cette autre guerre entre la Russie et l'Ukraine. Alors que s'ouvre ce mercredi le Forum économique international à Saint-Pétersbourg, des frappes ukrainiennes viennent perturber ce grand raout d'entreprises et de dirigeants. Et puis nous serons au Pérou, 4 jours avant le second tour de l'élection présidentielle. La gestion du célèbre Machu Picchu s'invite dans les débats. Vous allez l'entendre. Un mort et des dégâts dans des missions diplomatiques. Le bilan des tirs de missiles et de drones iraniens lancés cette nuit vers l'aéroport de Koweït. C'est le ministère local des Affaires étrangères qui l'annonce. Après avoir été suspendu, les vols reprennent partiellement. Une offensive à laquelle ont répondu les États-Unis. L'armée américaine dit de son côté avoir repoussé plusieurs attaques de Téhéran contre ses bases et celles de ses alliés dans le Golfe. Mais les gardiens de la révolution disent eux avoir agi en représailles à deux attaques distinctes menées par Washington contre l'Iran. Précision de notre correspondant à Téhéran, Siavosh Gassi.
3: Pour Téhéran, ce sont les Américains qui ont commencé d'abord en frappant une antenne de télécommunication sur l'île de Resh, mais aussi un super pétrolier vide qui se rendait au terminal de Kark. Ensuite, les gardiens de la révolution ont visé 7 bases américaines dans la région, 2 au Koweït, 2 à Bahreïn et 3 aux Émirats Arabes Unis. Selon Téhéran, la partie militaire de l'aéroport de Dubaï, mais aussi la partie militaires de l'aéroport de Koweït ont également été visés. Donc, selon Téhéran, qui cite les médias arabes, le trafic aérien a été suspendu. Téhéran affirme également qu'une base américaine aurait été visée en Syrie. Donc, pour Téhéran, une manière de montrer les muscles. Pendant ce temps, malgré ce qui avait été affirmé par l'agence Tasnim, les négociations se poursuivent et Téhéran est en train d'examiner le document transmis par les Pakistanais à l'Iran et la réponse devrait être apportée dans les tout prochains jours.
2: Siavosh Gassi, correspondant de RFI à Téhéran. Vous l'entendiez à l'instant, la région à nouveau suspendue à la réponse de l'Iran sur une éventuelle résolution du conflit, mais pour l'heure, aucun signe de consensus dans ces pourparlers des négociations qui patinent, notamment face à l'intensification des opérations israéliennes au Liban. L'État hébreu appelle depuis le début de la matinée plusieurs localités du sud du pays, notamment dans la région de Saïda, à évacuer un peu plus tôt dans la journée. Les autorités locales ont fait état de 6 morts à tirent dans des attaques israéliennes. Israël annonce par ailleurs avoir intercepté sur son territoire un aéronef ennemi en provenance du Liban. Le Liban plongé dans une énième guerre, 3 mois d'hostilité quasi jour pour jour entre le Hezbollah et l'État hébreu. Nous y reviendrons à 11h10, temps universel RFI en édition spéciale en direct de Beyrouth avec Romain Ozui. La guerre au Moyen-Orient et les répercussions économiques qui continuent d'inquiéter sur la scène internationale d'après l'OCDE. C'est même devenu la principale donnée quand on parle de croissance mondiale. L'organisation qui regroupe 38 pays présentait ce matin ses perspectives économiques. Bonjour Nathanaël Vitran.
4: Bonjour.
2: 2 scénarios sont donc envisagés.
4: Oui, quoi qu'il arrive, la croissance mondiale sera moins bonne que prévu en 2026. L'OCDE table désormais sur une croissance de 2,8% contre 3,4% envisagé avant la guerre. Mathias Cormann, le secrétaire général de l'OCDE.
5: La seule chose à faire pour faire baisser la pression sur l'économie mondiale, c'est de rétablir les liaisons commerciales au Moyen-Orient et de protéger les infrastructures énergétiques.
4: Alors, en cas de résolution rapide, si les perturbations actuelles restaient limitées dans le temps, l'OCDE prévoit un retour à la normale dès 2027. Mais le chef économiste de l'organisation, Stefano Scarpetta, a prévu un 2e scénario.
6: Nous envisageons aussi le cas où le détroit reste fermé pendant une période prolongée. Nous espérons que cela n'arrivera pas, mais il faut s'y préparer. Dans ce scénario, la croissance mondiale passerait de 3,4% en 2025 à seulement 1,8% en 2027. C'est moitié moins que la moyenne de la croissance mondiale des 25 dernières années. Ce serait un ralentissement majeur.
4: Un scénario catastrophe aux conséquences économiques et sociales majeures qui n'épargnerait personne. L'OCDE rappelle que de nombreux pays, en particulier en Afrique, dépendent non seulement du pétrole et du gaz, mais aussi des engrais venus du Golfe. La crise énergétique menacerait alors de se transformer en crise alimentaire.
2: Des précisions signées Nathanaël Vitran du service économie de RFI. Merci beaucoup. Un panache de fumée dans le ciel de Saint-Pétersbourg à l'ouverture du Forum économique international. Un incendie est toujours en cours en périphérie de la ville russe après des frappes ukrainiennes contre un terminal pétrolier. Le président Volodymyr Zelensky se félicite de bons résultats alors que le sommet organisé ce mercredi doit accueillir des représentants de plus de 130 pays. Un rendez-vous d'importance pour le Kremlin. Mais boycotté depuis le lancement de son invasion de l'Ukraine par la plupart des chancelleries occidentales. Mais cette année, des élus du parti d'extrême droite allemand, l'AFD, ont fait le déplacement, mais aussi à nouveau des entreprises germaniques. Et ça ne manque pas de faire réagir en Allemagne, Pascal Thibault.
7: Ça n'est pas de la diplomatie pour promouvoir la paix, c'est une prosternation devant un criminel de guerre. Le président de la commission de contrôle des services secrets au Parlement allemand, le chrétien-démocrate Mark Heinrichmann, n'a pas été tendre pour ses collègues de l'AFD qui assistent au Forum économique de Saint-Pétersbourg. Des responsables sociodémocrates et écologistes dénoncent à l'unisson une visite qui ferait le jeu de Vladimir Poutine. Le monsieur affaires étrangères de l'AFD au Bundestag estime, lui, qu'il a fait le déplacement pour défendre les intérêts économiques de son pays. Il a souligné que la délégation du parti d'extrême droite allemand n'avait pas eu une telle envergure depuis longtemps. Ces voyages de l'AFD en Russie avant et après l'invasion de l'Ukraine ne sont pas nouveaux. Le parti a été souvent critiqué pour ses liens très proches avec le pouvoir russe. D'autres Allemands seront présents à Saint-Pétersbourg. Des représentants des milieux d'affaires ont à nouveau fait le déplacement. 1600 entreprises germaniques sont actives en Russie, où elles ont réalisé 20 milliards d'euros de chiffre d'affaires l'an dernier. Ce marché reste intéressant pour elles malgré les sanctions adoptées contre Moscou. Pascal Thibault, Berlin RFI.
2: Et c'est dans ce contexte que le secrétaire général de l'OTAN est arrivé à Kiev il y a quelques heures pour une visite surprise. Un déplacement de Mark Rutte deux jours après les attaques massives de Moscou contre la capitale ukrainienne. Des hostilités qui se poursuivent ailleurs sur le territoire ukrainien ce mercredi. Les autorités de Kharkiv annoncent 2 morts et 3 blessés dans de nouvelles frappes russes. Un soutien total et complet, voilà ce qu'apporte Donald Trump à Abelardo de la Espriella, candidat d'extrême droite qualifié pour le second tour de la présidentielle en Colombie. Sur son réseau Truth Social, le chef d'État américain dit prédire un dirigeant intelligent qui va stopper l'immigration illégale. Abelardo de la Espriella, arrivé en tête au premier tour devant le candidat de gauche Ivan Cepeda, n'a pas tardé à réagir. Il promet d'établir des relations comme jamais auparavant avec Washington. Eux choisiront leur nouveau leader ce dimanche, les Péruviens et Péruviennes, dans l'attente du second tour de la présidentielle. Le scrutin verra s'opposer la droite autoritaire de Keiko Fujimori et la gauche rurale de Roberto Sanchez. Et à quelques jours du vote, un élément particulier vient s'inviter dans les débats, c'est le Machu Picchu. La gestion du site archéologique le plus prisé du Pérou est de plus en plus contestée et concentre beaucoup d'attention. Martin Chabal.
8: Le Machu Picchu pourrait perdre son statut de nouvelle merveille du monde et s'installer comme un sujet dans la dernière ligne droite de la campagne présidentielle au Pérou. L'organisation New Seven Wonders, qui décerne le titre honorifique de merveille du monde, a adressé une lettre publique destinée à Keiko Fujimori et Roberto Sanchez. En cause, le chaos qui entoure le site depuis quelques mois. Corruption sur la vente de billets, grève à répétition et en décembre dernier, une collision de train qui a fait un mort. L'organisation exige alors des engagements concrets de celui ou celle qui entrera au palais présidentiel après le scrutin du 7 juin pour permettre aux touristes de visiter le site sans souci. Mais pour l'instant, Fujimori comme Sanchez n'ont pas dit un mot. Un silence d'autant plus remarqué pour Sanchez, qui a été ministre du tourisme entre 2021 et 2022. Les menaces de retirer le statut de merveille du monde au Machu Picchu ne sont finalement pas contraignantes. En réalité, c'est l'UNESCO et l'État péruvien qui financent le site archéologique, mais c'est un sujet pris très à cœur par les Péruviens. Chaque année, près d'1,5 million de touristes visitent les ruines incas du Machu Picchu, et si l'image du site archéologique se dégrade à l'international, ça pourrait rapidement devenir le premier grand dossier ou le premier boulet du prochain président qui sera élu dimanche. Martin Chabal, Lima, RFI.
2: Et puis la France fait aujourd'hui ses adieux aux penseurs du siècle. Un hommage national est en ce moment rendu à Edgar Morin, aux Invalides à Paris. Le sociologue résistant, auteur de dizaines d'ouvrages, s'était éteint à l'âge de 104 ans vendredi dernier. C'est la fin de ce journal. Merci à vous de l'avoir suivi tout de suite sur la radio du Monde. 8 milliards de voisins avec vous, Emmanuel Bastide. Bonjour.
9: Bonjour Candice Mazotomazic. Prochain journal dans 50 minutes.
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12: Cette année encore, l'Amazonie connaît l'une des pires sécheresses. Les images satellites sont édifiantes, des fleuves à sec, des bateaux échoués. Au Pérou, dans la région d'Iquitos, tout tourne autour de l'Amazone, le fleuve géant de l'Amérique du Sud. Les habitants du quartier de Belén et des communautés alentours n'ont plus de repères face à des cycles de sécheresse et d'inondations totalement bouleversés. La pêche, l'agriculture, le transport, l'éducation, la santé, le logement, pas un secteur n'échappe à ces chamboulements. Faute de plan d'adaptation des autorités, les habitants tentent de faire face au jour le jour. À Iquitos, au Pérou, le changement climatique bouleverse le quotidien des riverains de l'Amazone. Un grand reportage de Juliette Chénion.
13: Vous êtes déjà venu ici?
14: C'est la première fois.
13: Alors bienvenue sur l'Amazone.
15: C'est l'un des plus grands fleuves au monde, l'Amazone, près de 6500 km de long. Elisa Armijos, hydrologue de l'Institut géophysique du Pérou, en a fait son terrain d'étude. Ce jour-là, elle effectue des mesures à Tamsiaku.
13: Cette station de mesure est située après la réunion de l'Ucayali et du Marañón. C'est là que se forme l'Amazone. C'est la première station du fleuve. On va aller de l'autre côté pour faire les mesures.
15: Avec son équipe, Elisa navigue à bord d'une barque sur les eaux marrons du fleuve Amazone. Une couleur liée à la présence de sédiments que la scientifique étudie à l'aide d'une sonde.
14: Et il peut y avoir un lien entre le changement climatique et la quantité de sédiments dans la rivière?
13: Oui, justement, c'est ce que l'on cherche à étudier, car les sédiments sont amenés par les pluies. Et s'il y a des changements dans les cycles, il y a des conséquences sur les sédiments.
15: Ces sédiments contiennent des nutriments, ils nourrissent les poissons, servent aux agriculteurs et font la richesse des rives de l'Amazone.
13: On était à quelle profondeur, là?
16: 18,
13: ok.
15: L'équipe effectue des dizaines de relevés. Leur voyage dure plusieurs jours dans des endroits isolés. Des études coûteuses mais essentielles, explique Elisa Armijos.
13: On doit pouvoir poser des chiffres sur ce qu'il se passe et comment cela affecte tout le continent. On sait que toute l'humidité de l'océan se dirige ensuite vers les Andes, donc on doit pouvoir comprendre tout ce qui se passe concernant les sécheresses et les inondations.
14: Faut penser qu'il y a beaucoup de gens qui vivent et dépendent de ce fleuve
13: qui ont appris à vivre en harmonie avec ces cycles hydrologiques. Or aujourd'hui, ils voient des changements. Les sécheresses durent plus longtemps, les inondations arrivent plus tard. Donc les habitants des communautés demandent aussi à être informés.
14: La gente de las comunidades piden información. En ce moment, on est en période sèche. On est au mois d'août. Le fleuve, il est plus bas que les autres années. On espère que ce ne sera pas comme l'année dernière, mais il est aussi bas que l'année dernière.
17: C'est préoccupant?
13: Oui, c'est préoccupant. On commence à avoir des événements préoccupants plus fréquents. Dans les années 70-80, ces événements arrivaient tous les 20 ans, mais ça devient plus fréquent. Il y a eu une forte inondation en 2021. Et là, en 2023 et 2024, on a des sécheresses très importantes.
14: Justement, ici à Tamsiaku, pour avoir une idée de l'évolution du fleuve, il y a des échelles, c'est ça?
13: Oui, il y a une échelle. Jonathan Pérez de la CENAMI va vous expliquer.
15: La CENAMI, c'est le service de météorologie du Pérou.
14: On peut s'approcher de l'échelle sur laquelle on voit le niveau du fleuve?
18: Así es, podemos ir a ver las reglas.
19: Oui, tout à fait.
18: Y lo que podemos observar ahí es que el nivel está marcado.
19: Ce qu'on observe, c'est un niveau de 0,51 sur l'échelle, ce qui est anormal pour la saison de décrue. Ça correspond à une alerte orange, synonyme de danger.
18: En el umbral hidrológico de peligro.
15: L'alerte est passée début septembre au rouge car le fleuve est plus bas que l'année précédente, 2023, une année déjà critique.
14: Là-bas, qu'est-ce qu'on voit? C'est du transport de marchandises?
18: Ah si, elle est pas là-bas.
19: Oui, ça permet d'approvisionner la ville d'Iquitos. Normalement, le transport se fait sur des embarcations à grands tirons d'eau, accrochées en wagon comme un train. Mais à cette saison sèche, il n'y a que les plus petits bateaux qui circulent. Les routes, en Amazonie, ce sont nos fleuves.
15: L'Amazone est l'une de ces routes fluviales sur laquelle Betty possède une vue imprenable depuis son petit restaurant flottant sur le fleuve.
16: Ça, c'est la cuisine. Je suis en train de faire frire des œufs. Et ici, on a du poisson couteau à la vapeur et de la corbine frite.
17: Corbina.
16: Ce n'est plus comme avant. Avant, à cette époque, ça commençait à monter. Là, le fleuve est bas et ça pose des problèmes à tous ceux qui voyagent. Pour venir à Tamsiaku, pour aller travailler, ils ne peuvent pas se déplacer ni aller vendre leurs produits comme les bananes, le tapioca. Il n'y a pas de transport quand l'eau est basse.
17: Ils ne peuvent pas sortir parce que l'eau est petite et ils n'ont pas de mobilité.
15: Ici, la sécheresse amène des pénuries de nourriture, d'essence. Des difficultés aussi pour accéder au centre de santé ou à l'école et des conséquences sur les affaires de Betty.
16: Qui pourrait venir m'acheter des choses? Quand le fleuve baisse, le commerce aussi. C'est comme une réaction en chaîne de l'agriculteur au commerçant. Et qu'est-ce que ça sera dans le futur? Nos enfants, nos petits-enfants vont encore plus souffrir.
15: Une inquiétude partagée par les agriculteurs de Tamsiaku, frappés de plein fouet par le changement climatique. En quittant le port, il faut monter une vingtaine de marches en terre pour arriver au village. C'est là que vit Ronel, dans l'une de ses maisons de bois, alignées autour d'un chemin en terre. Vos terres agricoles, on les voit de l'autre côté du fleuve, c'est ça?
20: Oui, c'est juste au bord, c'est à 5 minutes à peine.
15: Ronel, instituteur à la retraite, cultive du riz et nous emmène à bord de sa barque en bois. L'arrivée est boueuse, il faut marcher sur des troncs d'arbres pour ne pas s'enfoncer dans la vase.
20: Ce n'est pas grand, j'ai une bande de 100 mètres de large, dont 30 mètres pour le riz.
15: Le riz pousse au ras du sol, ce sont des petits plants verts. Ronel en produit 4 tonnes par an, une modeste production, vendue moins de 20 centimes d'euros le kilo.
20: En ce moment, on récolte le riz, les haricots, et à partir de début octobre, les inondations arrivent et tout ça se retrouve sous l'eau.
15: Qu'est-ce que vous craignez le plus, la sécheresse ou les inondations?
20: Les inondations, parce que parfois cela nous prend toutes les récoltes. Sans bananes, sans tapioca, on se retrouve avec rien, zéro produit.
15: Avec le changement climatique, les crues risquent d'être plus fortes, plus soudaines et plus longues.
20: Comment ne pas être inquiet de ça? Quand la sécheresse dure, cela abîme aussi nos plantes. Et si les crues durent plus longtemps, c'est pareil. On ne va pas pouvoir produire. C'est de ça qu'on vit, nous. Cette petite bande de terre, ça nous sert à nourrir notre famille.
15: Ronel le dit, il a besoin d'aide, mais il n'en voit pas la couleur dans cette zone reculée, peu accessible d'Amazonie, où l'État est souvent absent.
20: Ici, ce qu'il nous manque, c'est le soutien de l'État. Mais qu'est-ce qu'ils font? Les autorités ne planifient rien. Ils nous envoient des semences à planter le mois où l'on est censé les récolter. Ça n'a pas de sens.
15: Des recherches sont en cours pour aider les riverains de l'Amazone à sélectionner des variétés plus résistantes aux inondations. En ville aussi, le changement climatique préoccupe. Direction Iquitos, à 45 minutes en bateau des terres de Ronel. Dans cette grande ville, posée au cœur de l'Amazonie, un quart de la population, soit 90 000 personnes, vit en zone inondable. Le quartier de Bajo Belén est sous pression. Cette zone s'est peuplée de manière informelle vers les années 70, au pied de la rivière Itaya, directement reliée à l'Amazone.
21: Hola, buenos días.
22: Bonjour.
0: Bienvenue dans le quartier de Belém.
15: Manuel habite ici depuis 20 ans.
0: Ici, tout le monde m'appelle Manuelito. Je suis un jeune travailleur social et un habitant du quartier.
15: Depuis sa maison de la culture, tout en bois, haute de plus de 3 mètres, Manuel a vu sur le terrain de foot en terre et sur le labyrinthe de toits en tôle et de maisons sur pilotis qui forment le quartier surnommé la Venise d'Amazonie. Car ici, on vit la moitié de l'année les pieds dans l'eau.
21: Bon, c'est à la orilla del río. Italia se llama acá.
22: Tío, buenos días. ¿Qué tío? ¿Está lavando?
21: De diciembre hasta mayo.
0: De décembre à juin, cet espace est complètement inondable. Là, en ce moment, il n'y a pas d'eau. C'est devenu très incertain. Dans les années 2000 et avant, l'eau montait entre 2 et 2,80 m. Maintenant, c'est imprévisible. Ça peut être 1 mètre ou 3.
21: 3 mètres, ou à veces solo que crece el agua 1 mètre. C'est algo incierto.
0: On va aller voir les habitants d'en face.
15: Pour descendre à la rivière, le chemin est fait de terre mélangée à des déchets, des détritus qui arrivent de la ville en hauteur les jours de pluie.
14: Ici, on voit une maison, c'est une maison flottante avec le toit en végétaux, c'est traditionnel.
0: Oui, c'est la maison flottante typique du quartier. Elle flotte avec son toit en feuilles. Sur les côtés, il y a les planches en renfort. Ça aide à résister. C'est bien car cela monte avec l'eau. Mais quand le courant est fort, l'eau entre dans la maison. Un boa ou un lézard peut même venir parfois.
15: Les habitants, souvent les plus défavorisés, ont construit des maisons flottantes jusque dans les pentes de la rive qui s'affaissent par temps sec.
14: C'est très pentu, un peu boueux. Manuel me tient pour pas que je tombe. Et on va monter les quelques marches pour aller dans la maison de cette habitante.
23: Je m'appelle Virginia Manoia Mobella. Je vis ici depuis des années.
15: Virginia vit ici avec ses deux filles et ses deux petits-enfants dans une maison en bois de deux pièces.
23: Moi, je dors dehors avec mon mari, oui, dans le hamac.
15: Chaque année, elle redoute les inondations.
23: Ça nous fait peur, surtout pour les petits-enfants. On peut les perdre s'ils tombent à l'eau. On s'enfonce dans l'eau jusqu'à mi-cuisse. On n'a pas de planche pour relever la maison. Et on souffre tous les ans.
14: Pourquoi vous ne pouvez pas rehausser votre maison? Ça coûte trop cher?
23: Oui, les piquets, les planches pour relever, ça coûte cher. Je ne peux pas. Ça peut aller jusqu'à 250 euros. Je n'ai pas d'argent. Mes enfants n'ont pas de travail fixe. Ils font des petits boulots ici ou là pour acheter la nourriture. Mais pour le reste, on n'a pas d'argent.
0: Comme les coupes de bois augmentent, le prix a doublé. Une planche, pour nous, c'est environ 7-8 euros. Avant, c'était 2 euros. Et le bois de bonne qualité, c'est environ 25 euros la planche. C'est beaucoup d'argent pour nous.
15: Ici, les habitants vivent au jour le jour. Difficile de se projeter en 2030 ou 2050.
23: Quel avenir peut-on avoir quand l'eau monte sans que l'on puisse être tranquille? Les autorités nous oublient. On leur demande, mais elles ne font rien. Elles disent que ça ne sert à rien car nous sommes au bord de l'eau.
14: Vous avez déjà pensé à déménager ou changer d'endroit?
23: Oui, j'aimerais aller plus haut, mais je ne peux pas. Je n'ai pas les moyens.
15: Alors, à son échelle, Manuel tente d'agir. Après une formation sur le changement climatique, il a décidé de faire planter des arbres il y a quelques mois sur la rive.
0: Ce sont des arbres de type punga. Ils résistent aux inondations et évitent l'affaissement de la rive, comme ce qu'il se passe en face.
15: Malgré ces aléas climatiques, la pauvreté, l'insécurité, beaucoup d'habitants, comme Lucia, 65 ans, aiment leur quartier de Bajo Belén.
24: Je vis ici depuis les années 70. Quand je suis arrivée, il n'y avait même pas de rue.
15: Lucia a longtemps dirigé ce quartier. En fin d'après-midi, quand la chaleur se fait moins étouffante, elle nous guide dans les ruelles de Bajo Belén. Les habitants sortent des tables, des chaises en plastique et des cartons de loto sur lesquels les chiffres sont marqués par des grains de maïs. 9, 6, 11, 12, 13. Une scène de vie banale qui a failli ne plus jamais se dérouler à Bajo Belén. Il y a 10 ans, après un incendie dramatique et face aux inondations récurrentes, l'État a voulu relocaliser les habitants à 12 km de là. Mais Lucia et d'autres s'y sont opposés.
24: Il y avait un projet Belén durable avec des maisons en matériaux nobles, mais il n'a pas vu le jour. Alors, ils ont eu l'idée de relocaliser. Au début, ce devait être que pour ceux qui avaient perdu leur maison. Puis, ils ont voté une loi pour déplacer tout le monde. Mais qui déménagerait dans un endroit où il ne veut pas aller ?
15: La loi a finalement été retirée, mais le quartier de Nouveau-Belen a bien vu le jour en 2016 sur un terrain vague. Ce sont des rangées de maisons en briques et en béton identiques. Certaines sont privées d'eau courante. Toutes sont éloignées de l'emploi, de la route, du fleuve et de la ville d'Iquitos.
24: Les gens là-bas vivent dans une très grande précarité. Ils veulent revenir, mais ce n'est pas possible. Ils sont partis de leur propre chef. Ils se sont laissés tromper par le gouvernement de l'époque, le président Humala, qui est venu peindre des oiseaux de couleur sur les murs. Et ils y ont cru.
15: Sur les plus de 2600 maisons promises à Nouveau-Belen, près de 400 ont été construites. Dans le même temps, à Bajo-Belen, il n'existe que des plans d'urgence pour faire face aux inondations. Rien pour s'adapter à long terme ou minimiser les impacts.
0: Depuis que l'État a proposé le plan de relocalisation, il n'y a pas eu de projet d'envergure pour investir à Belen. C'est un quartier pauvre, pollué, avec de la délinquance. Un quartier où personne ne devrait habiter, selon l'État. Ensuite, des études scientifiques ont alerté sur le risque que l'Amazone engloutisse Bajo-Belen. Ça a motivé la relocalisation. Une autre excuse qui a été avancée, c'est celle de vouloir faire de Belen une zone de tourisme. Tout était bon pour justifier le besoin de relocalisation.
15: Manuel s'inquiète aussi de l'avenir des enfants et des jeunes du quartier. Il tient à nous faire rencontrer la directrice de l'école.
1: Hola.
3: Hola, buenas tardes. ¿Qué tal, Juliette? Bienvenida.
24: Bonjour, bienvenue. Nous sommes dans l'institution éducative 7051 à Sachacharo, dans la zone de
3: Bajo-Belen.
15: C'est une école au mur bleu ciel, sur pilotis, une cour bétonnée entourée de salles de classe.
3: Buenas tardes. Buenas tardes.
15: D'après la directrice, les enfants sont en première ligne. En été, les températures grimpent de plus en plus. Ce jour-là, il fait 35 degrés.
24: Il fait très chaud, les jeunes suffoquent, ça les endort un peu. On commence à 14 heures et le soleil est à son intensité maximale.
15: Sander, 14 ans, confirme, difficile de rester attentif à son bureau.
4: C'est désagréable la chaleur. En plus, on doit porter des chemises et des pantalons longs. Et c'est désagréable pour étudier. Mais peu importe, qu'il pleuve, qu'il fasse chaud, on doit venir au collège. Peut-être que comme ça, on pourra avoir un diplôme.
24: Oui, ce serait l'idéal d'avoir la climatisation. Mais avec les parents, on est en train de voir pour installer des ventilateurs.
15: En hiver, ce sont les inondations de plus en plus extrêmes qui préoccupent la directrice. L'eau a déjà noyé en 2015 la cour de l'école, pourtant perchée à 3,80
3: m
15: du sol.
24: Nous avions dû trouver un autre lieu pour faire classe. Quand l'eau monte, certains élèves viennent en barque et le décrochage scolaire augmente à cette période. Car payer 50 centimes le trajet par jour et par enfant pour les familles de 2, 3, 4, 5 enfants, c'est difficile. Et quand il n'y a pas d'argent, les enfants ne viennent pas.
15: En face de l'école, Manuel, depuis sa maison de la culture, tente de sensibiliser les habitants et les préparer à leur futur. Car il le sait, Bajo-Belen, un quartier défavorisé en bord de rivière, cumule les vulnérabilités face au changement climatique.
21: Aquí este, no sabe este.
0: Ici, on ne sait pas par quel problème commencer. Par exemple, les pêcheurs ont de moins en moins de poissons. Mais à cela, il faut ajouter le fait qu'il n'y a pas d'emploi, pas d'argent. Les maisons en mauvais état, l'accès à la santé manque. Tous les problèmes s'entrecoupent. Malgré tout ça, les habitants tentent de s'en sortir.
15: À Bajo-Belen, comme ailleurs le long du fleuve, le temps presse pour trouver comment résister à des événements climatiques extrêmes de plus en plus fréquents et déjà bien visibles. Pour la deuxième année consécutive, le niveau de l'Amazone est au plus bas. Une répétition inédite qui désempare ces milliers de riverains.
12: À Iquitos, au Pérou, le changement climatique bouleverse le quotidien des riverains de l'Amazone. Un grand reportage de Juliette Chaignon, réalisation Pauline Leduc.
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2: Chronique cinéma. Avec l'extrait d'un film réalisé en 2007 par Thomas Gilou, Michou d'Aubert. En 1960, la guerre d'Algérie bat son plein, le jeune Messaoud, 9 ans, est confié par son père à une famille d'accueil établie dans le Berry, constituée de Gisèle et de Georges. Ce dernier, facteur de son état, ancien combattant de la guerre d'Indochine, un brin raciste, ne sait rien de l'origine du garçon que l'on a rebaptisé Michel ou Michou. Celui-ci découvre alors la France profonde. Retrouvons dans ce superbe film les très bonnes interprétations de Gérard Depardieu, Nathalie Baye, Mathieu Almaric, Samy Seguir, entre autres.
3: Allez mon petit, sois à toi l'honneur. Tu vas me tenir, Totoche. Pas qu'il bouge, il va bouger un tout petit peu, mais il faut qu'on récupère le sang, tu sais, pour faire le boulot.
4: Allez, viens, tiens, mon couteau.
5: Non, mais bien.
3: Allez, tiens. Allez.
5: Un arabe dans la peau du cochon.
3: Eh, hey, vas-y, Duval, capote-le correctement.
6: Elle ne loupe pas.
7: Qu'est-ce qui s'est passé encore? Viens là, mon bébé.
8: C'est Duval, j'ai vu. Il a dit qu'il allait enterrer les Arabes dans la peau du cochon. Il y avait du sang partout. Ça m'a fait tout drôle et après j'ai vomi.
7: Mais c'est rien. Des bêtes, on enseigne des milliers par jour. Des lapins, des moutons, des poulets, des veaux. Tu vas pas devenir végétarien quand même.
8: Non, mais du cochon, moi, je ne mangerai jamais, Gisèle, je te jure.
7: T'inquiète pas. Allez, viens. On va aller les voir. Pourquoi vous terrorisez le petit? La prochaine fois, vous irez ailleurs, Duval. Ici, c'est pas une boucherie.
9: Mais arrête de faire ta chouchoute, putain.
7: C'est que des paysans.
9: Arrête!
10: Un pouvoir insurrectionnel s'est établi en Algérie par un pronunciamento militaire. Ce pouvoir a une apparence. Un carteron de généraux en retraite. Il a une réalité. Un groupe d'officiers, partisans, ambitieux et fanatiques. Leur entreprise ne peut conduire qu'à un désastre national. Voici que l'État est bafoué, la nation bravée, notre puissance dégradée.
11: Se mettre contre sa propre famille, l'armée, quelle honte!
12: De Gaulle, trahison!
11: Je vous signale que vous avez coupé le chef de l'État!
12: Et alors? Tu le vois là, le vrai visage de ton général? Il accuse l'armée! Il laisse crever les soldats comme moi, là! Qui ont tout donné pour que l'Algérie reste française! Alors moi, je le dis, tu vois! Vive Salan, vive Joao, vive Charles, vive Zeller!
11: Vive Salan, vive l'Algérie française!
13: Vive l'Algérie française!
11: N'oublie pas que c'est le sauveur de la France!
12: Y'en a qui montrent l'exemple, Alger!
13: On va bouffer du fel!
11: Vous bouffez rien du tout! Je vous signale que c'est la gendarmerie qui s'occupe des mecs qui veulent bouffer du fel et qui veulent jouer à la guéguerre. Allez, à bon entendeur, salut.
8: Est-ce que t'as une fiancée?
14: Oui, j'en ai une, mais c'est entre toi et moi. Elle habite à Aubervilliers, à côté de Paris. C'est très long, je la reverrai jamais. Et toi?
8: Moi quoi?
14: Bah, t'as un fiancé?
8: Oh, tu sais, ça m'intéresse pas. Et puis chez moi, c'est un petit village. T'es déjà là à Paris? C'est comment?
14: C'est super. Il y a la Tour Eiffel. Il y a Aubervilliers. Il y a même des châteaux forts. Comme ceux du Moyen-Âge. Sauf que des tours, eh ben, c'est de la fumée qui sort. On appelle ça des usines. On m'a dit que c'est là que j'irai quand je serai grand. Et moi, j'irai jamais là-dedans.
8: Alors, tu feras quoi quand tu seras grand? Parce que moi, je serai infirmière.
14: Plus tard, moi aussi, je voudrais soigner les gens.
8: Ah bon?
14: J'aimerais bien être médecin.
8: Attends, je vais te montrer quelque chose.
14: C'est quoi?
8: C'est un actem, un talisman. Si tu le portes, il te protège.
14: C'est comme une patte de lapin?
8: Mais non, c'est beaucoup plus puissant. Ça vient d'Orient. C'est comme la lampe d'Aladin.
14: Mais On peut lui demander quelque chose, faire un vœu.
0: Et c'est toujours. Tiens, prends-le dans ta main.
14: Ferme les yeux et pense très fort à ce que tu veux. Et tu seras exaucé. Ça y est ?
0: Oui.
14: Garde les yeux fermés et pense encore plus.

0: Une petite cagnotte. Planquée dans une cabane à lapins. Ça vous dit rien?
1: Non, non.
0: Non. Et toi non plus, Michou?
2: Non.
0: En tout cas, ce qui est sûr, c'est que tous les bicots sont des voleurs. Ils ont ça dans le sang. C'est pourquoi on leur coupe une main pour pas qu'ils recommencent.
2: Mais pourquoi tu me dis ça?
0: Hein, Michou? Tiens, regarde à vous quand je te parle. Toi aussi. D'abord, toi, t'es pas un bicot. Et puis, t'es pas un voleur non plus, non?
2: Oui, Georges, enfin, moi, je suis un berrichon. Un vrai.
0: Un vrai, oui. Ben oui, t'es un vrai berrichon. Vous voyez, le Georges, il est pas tout rose. Il fait des trucs. Il fait des trucs en douce. Mais ça fait de mal à personne.
3: Tes trucs, ils sont pas bien?
0: Ah non, non, au contraire. Ah, moi, ça me fait un grand bien. De temps en temps, je vais voir des filles, mais pour ça, j'ai besoin de pognon.
2: Et Gisèle?
0: Tais-toi! Tais-toi quand c'est moi qui cause. De toute façon, Gisèle, ça fait longtemps que j'ai ceinture pour Bibi. Viens à vous! Vous connaissez le supplice de Mourou?
2: Là? Non.
0: Non?

0: C'est des petites baguettes de bambou, on les met sous les ongles et on les enfonce bien fort pour que ça arrache les chairs et après on enflamme.
1: Il faut toujours gueuler, il n'y aura personne pour venir.
2: Arrête, Georges, arrête, regarde, tiens, l'argent, regarde.
0: Là, c'est toi. Bon, pas un mot de ça, Gisèle. C'est une affaire entre hommes. Si tu lui dis rien, t'auras ta récompense. T'apprendras aussi que quand on pique, c'est pour sa pomme. Mais quand on se fait avoir, c'est aussi pour sa pomme. Voilà pourquoi il faut jamais voler.

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Et puis, les mots se bousculent dans ma tête. Je sais pas si c'est la fatigue, l'alcool, le tabac. Les idées qui sortent comme des geysers, des éclairs, d'un entonnoir où se mêlent la vie, le feu, l'envie, les étoiles, la nuit. Cette indifférence si légère du lendemain où le bien-être semble me faire flotter dans l'air, côtoyant l'amour, les couleurs, l'ailleurs, le nulle part, là-bas.

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1: Voici un message de prévention contre les maladies sexuellement transmissibles. Préservatif, préservatif, et hop!
2: J'en ai quasiment toujours sur moi, en tout cas chez moi. Et comme ça se passe souvent chez moi, parce que j'aime bien mon lit, je m'arrange pour que la capote soit en position stratégique, c'est-à-dire à portée de main. C'est souvent sous l'oreiller, parce que c'est quand même très pratique d'accès, ou alors le paquet de cigarettes. Jusqu'au dernier moment, j'attends de voir si lui va sortir la sienne, et si ça se présente pas, je sors la mienne, mais plus comme un objet servant à un jeu érotique qu'autre chose. En tout cas, moi, ça me fait plaisir de lui mettre, et j'ai pas eu l'impression jusqu'à présent que mes partenaires détestaient ça.

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0: Salut, tu comprends? Écrire des chansons, les chanter, être comédien ou faire de la mise en scène au cinéma, tout ça sont des travaux d'aspirine, mais qui alors ont une forme, sur le plan extérieur, comme projection extérieure, il y a une forme d'exhibitionnisme.
1: Jacques Brel.
0: Eh bien, il faut l'assumer. Il faut dire « je veux bien ». Bon, j'ai choisi d'être exhibitionniste. Avec des intentions, si tu veux, morales ou philosophiques, peu importe. Mais tu dois assumer cette fonction-là à l'état primaire, si tu veux. Tu es simplement, il arrive un moment où toutes tes intentions sont gommées par ton activité exhibitionniste. Ils aiment pas. Mais c'est bien fait pour ma gueule. J'avais qu'à pas le faire. C'est très moral. Non, c'est très moral. Et puis les gens ont parfaitement le droit de pas aimer. Bon sang. Tu crois que je les aime tous? Moi, j'essaye de les aimer tous, mais j'y arrive pas. Je leur dis pas dans des journaux. Je ne leur dis pas... Quand je vois un type qui a une tête qui ne me revient pas dans un bar, je vais plonger sur lui en disant « Vous, vous avez une gueule insupportable. » Bon, alors qu'en général, ils pensent sur moi en disant « Vous, je vous déteste. » Mais je comprends très bien ça. Mais dès que tu es ce qu'on appelle en position de pointe, si tu veux... Il faut très bien admettre qu'un certain nombre d'individus peuvent pas te souffrir, peuvent pas t'encaisser. C'est très moral, c'est très normal. Alors, je ne dis pas que ce soit plaisant, mais c'est pas la fin du monde, quoi. C'est comme ça.

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3: Qu'est-ce qui fait une identité? Qu'est-ce qui est une identité? Nous sommes en l'année 2011. La planète où nous vivons, nous, les êtres humains, s'appelle la Terre.
4: Effectivement.
3: Bien que sur la planète Terre, il y ait plus d'eau, de mer, d'océan, que de terre, on l'appelle la Terre.
4: C'est vrai.
3: Cette planète Terre est en quelque sorte vivante, puisqu'elle bouge tout le temps. On en a pour preuve des tremblements de terre constants qui provoquent ce qu'on appelle la dérive des continents.
4: Oui, une planète est toujours en mouvement. Très vivant comme minéral.
3: Nous sommes donc des êtres humains, terriens, et en 2010, par exemple, il y avait sur cette planète Terre 5 continents.
4: Oui.
3: Ces continents comprenant eux-mêmes de nombreux pays, de nombreuses régions, très différentes tout à la fois par le climat, par aussi le relief de ces régions. Et ces régions étaient délimitées tout à la fois par des frontières naturelles, des sols plats, des montagnes, et des frontières administratives.
4: Oui, une grande diversité sur cette planète.
3: Vous voyagez?
4: Ça m'arrive régulièrement.
3: Quel que soit l'endroit où vous êtes, vous allez croiser un Américain, par exemple. À quoi allez-vous le reconnaître?
4: Chacun a ses petites caractéristiques, ses particularités qui le distinguent parmi la foule. Un Américain, souvent, son bob, son short et ses chaussures, mais c'est très caricatural, mais en même temps, ça marche souvent.
3: Et si vous croisez un Allemand, alors à quoi allez-vous le reconnaître?
4: Bah pareil, ses vêtements, sa façon de s'habiller, essentiellement. À son accent après, mais...
3: Vous croisez un Congolais, un Africain. Comment allez-vous le reconnaître?
4: C'est vrai qu'on a moins de critères précalibrés pour les Africains. Je ne pourrais pas distinguer un Congolais d'un Sénégalais ou d'un Africain du Sud. Mais ça, c'est une question culturelle liée à notre propre enfance.
3: Et si vous croisez un Auvergnat?
4: Plus on se rapproche de chez nous, plus nos critères vont être précis et on peut éventuellement arriver à distinguer la région. Je connaissais une Américaine qui savait parfaitement identifier de quel état venait quelqu'un, rien qu'à son accent.
3: Maintenant, si vous croisez un extraterrestre, allez-vous le reconnaître?
4: Là, il sortira complètement des critères qu'on peut avoir préétablis. Sa différence complète avec nos repères pourra le faire entrer dans cette catégorie de non-terrestre.

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2: Apprenez à connaître les circonstances qui déclenchent vos crises. Par exemple, la prise de contraceptifs oraux, un changement dans votre rythme de vie, en particulier les périodes de repos ou les vacances, les grasses matinées, des situations de stress, de surmenage, certaines variations météorologiques, certains aliments, l'alcool, la fumée de cigarettes ou des odeurs fortes, la consommation excessive de café ou, au contraire, la baisse de cette consommation pendant les jours de repos, la suppression d'un repas. Chaque fois que possible, essayez d'éviter ces facteurs déclenchants. Pour cela, respectez quelques règles de vie. Adoptez un rythme de vie stable avec un sommeil régulier. Respectez le rythme des repas. Pratiquez une activité physique suffisante.

0: Parlement. Parlement. Parlement. Nom étrange formé des verbes parler et mentir.
1: Parlement. Nom étrange formé des verbes parler et mentir.

0: C'est avec cette très bonne chanson d'Erwan que nous avons terminé cette émission anachronique, préparée par Henri Dieudonné Parju et Charles Hamel. Auparavant, vous avez pu écouter les chansons et musiques de Maison Brume, Chet Baker, Michel Bernard, les Beatles, San Severino, Dick Annegarn, Charlie McMahon et Gwendana, Mireille Wagner, et donc à l'instant, Erwan. Vous avez pu croiser le texte d'un inconnu sur le Parlement menteur. Nous avons eu le plaisir d'accueillir dans cette émission anachronique Savory pour sa traduction en langue khmère du comité de bienvenue aux générations futures, Sébastien pour recueillir ses propos sur la terre, et Jacques Brel pour ses commentaires sur son métier d'artiste. Salut Jacques. Enfin, nous vous avons proposé un extrait de l'excellent film de Thomas Gilou, Michou d'Aubert.
1: Cette émission est dédiée à Philippe Gueluc, dessinateur de génie qui, à travers son personnage principal, le chat, nous adresse le message suivant. Alors, comme ça, c'est Dieu qui nous donne la vie et c'est Dieu qui nous la reprend. Eh bien, moi, je dis, donner, c'est donner, reprendre, c'est voler.

0: 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Géraldine Georges, 45 ans, 1m65, 65 kg, a disparu depuis mardi 28 avril. Lors de sa disparition, Géraldine était vêtue d'une veste blanche, pull marron, pantalon vert, chaussures basses type running, avec sac à dos marron clair. Sa voiture a été retrouvée au lieu-dit La Boutière, sur la commune de Laval en Belledonne. Il est possible qu'elle ait quitté le site à bord d'un autre véhicule. Si vous l'avez prise en stop ou si vous l'avez vue, merci de communiquer toute information au numéro 06 28 21 01 35 08 28 21 01 35.
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2: Alors cette semaine, nous restons en Gascogne et je vous emmène découvrir une association qui s'appelle Savez Climat. Quand j'ai vu son site, j'ai été assez impressionné car c'est ce genre d'association trop rare qui prennent les problèmes dans leur globalité et qui essaient de trouver des solutions locales avec les gens. C'est un petit peu le cas de Savez Climat donc que va nous présenter Sophie. Bonjour Sophie.
3: Bonjour Nicolas.
2: Alors Sophie, Savez Climat, c'est quoi? Ça part de quoi? Vous partez d'un constat, le climat, je suppose?
3: Ben, on part de, ouais, on est face à un bouleversement climatique, on est face à une ribambelle de mauvaises nouvelles qui s'accentue de jour en jour, d'année en année, et en fait face à ce constat, ben, plutôt que de partir en éco-anxiété, en fait, on se réunit à trois au début pour se dire ben, qu'est-ce qu'on peut faire? Il faut agir parce que sinon on va déprimer. Et donc comme ça est née l'idée de faire une association pour créer du lien, en fait, de se mettre ensemble et d'agir face à ce bouleversement climatique localement, sur le territoire, à notre mesure, en fait, à notre mesure de citoyen. On sait que voilà, on peut pas faire des grands chamboulements, on peut pas faire tout seul là, des grandes choses qui vont réellement avoir un impact fort pour que le climat aille mieux, mais localement on se dit qu'en agissant déjà on évite de déprimer, enfin vraiment c'est quand même le but premier, et puis on est...
2: C'est le club des éco-anxieux anonymes en fait.
3: Non, parce que justement en fait le fait d'agir, on est debout en fait, et d'être debout ensemble, ben, on est plus fort. Et puis on crée de belles choses quoi. Donc c'est comment transformer le territoire ensemble, mais en étant humble, quoi. Voilà, en étant humble face à cette immense chose qui nous tombe dessus.
2: Alors, on est ici dans un territoire rural. Alors, on n'est pas très, très, très loin de Toulouse, mais suffisamment pour parler de ruralité. Vous avez trouvé facilement, rapidement, des gens qui aussi, dans leur coin, avaient envie de changer les choses?
3: Bah, en fait, on était trois au début. Première réunion, on était trois. On s'est dit, prochaine réunion, tout le monde revient avec deux, trois personnes. Et la deuxième réunion, on était 10 ou 12, je ne me rappelle plus, c'était ici, dans la cuisine. Et à partir de là, en fait, ben, on s'est dit, bon, ben, en fait, il faut qu'on travaille sur quelle thématique, qu'est-ce qu'on fait. Et donc là est née, en fait, l'idée de travailler par groupe de travail sur différentes thématiques.
2: Qui étaient,
3: parce qu'on a changé un petit peu notre mode de fonctionnement depuis, mais en 2019, alors d'abord, la première des choses qu'on a faites quand même, c'est, avant de ces groupes de travail, c'est une première conférence en fait sur le climat avec Aurélien Ribes qui est climatologue, et donc il nous a fait une première conférence, on l'a appelé, et là ça a été un peu même pour nous un choc, parce que on était à la salle de Saint-Martin. La salle de Saint-Martin, elle fait de mémoire 180, bon, entre 100 et 200 places, on va dire. Et la salle était comble. Il y avait des gens sur les marches. Et là, on a pris une bouffée de... Bah, on s'est dit que c'était utile. Et donc là, ça a été un gros choc positif pour nous. Et à partir de là, en fait, à partir de cette conférence, ben, on s'est dit, ben, en fait, voilà, il y a plein de domaines à travailler, donc on va faire par groupe de travail qui partait de l'alimentation, l'énergie, l'éducation, les déchets, les arbres, ouais, la biodiversité. Alors ouais, alors l'éco-construction, c'est venu après parce que c'est dans l'habitat. Ça, c'est dans le groupe Habitat et Énergie qui est né, donc le fameux projet dont on parlera tout à l'heure. Donc on avait comme ça 5 groupes et ces groupes, bah, y avait voilà, une émulation, plusieurs personnes qui travaillaient dans ces groupes et l'idée c'était que chaque groupe soit autonome, on propose des projets, on fait. Et puis il y avait une organisation avec une coordination, voilà, pour relier tout ça et puis très vite le premier grand truc, enfin le deuxième grand truc qu'on a fait, c'est la fête du climat en fait en 2020, organisée à Saint-Martin, et où l'idée c'était de réunir plein de monde pour sensibiliser et surtout montrer des alternatives, comment faire autrement en fait dans notre vie au quotidien. Et donc c'était ce qu'on a appelé le village des alternatives, où voilà, il y a plein de gens, d'artisans, de voilà, qui proposaient de pour faire autrement sur l'énergie, l'habitat, etc., les producteurs locaux évidemment, et puis la gestion des déchets, enfin voilà. Donc c'était un grand festival qui a très bien marché, où on a fait aussi une démonstration d'un grand repas, fabriqué par un cuisinier avec des produits locaux, sans jetables, etc. Bon, à l'époque, il n'y en avait pas beaucoup qui le faisaient, donc avec de la vaisselle, etc. Enfin bon, c'est tout bête, mais c'est des choses très concrètes, en fait, pour faire démonstration, pour faire autrement. Donc voilà, et donc cette fête du climat, c'est là où vraiment on a pris une marche supplémentaire en termes d'adhésion, où on a eu plein de gens qui nous ont rejoints, et donc les groupes de travail se sont étoffés, etc. Et puis donc voilà, donc en fait nos actions à l'époque, bah, y avait à la fois de la sensibilisation, de la formation, des conférences, y avait ensuite du travail en alimentation sur, bah, justement sur cartographier les producteurs locaux sur le coin, et puis tout un travail par exemple sur une étude, alors je dis ça en vrac parce qu'on en a fait plein des projets, mais par exemple sur comment relocaliser en fait la cantine et la restauration scolaire, parce que bah, les enfants ici sur le territoire, bah encore aujourd'hui, mais bon, c'est en train de changer, donc on y est arrivé, mais ça prend du temps. Ils mangent en fait avec de la restauration, en fait, qui font un portage froid, des grosses boîtes qui font des milliers de repas. Et donc l'idée c'était de comment relocaliser, donc on a fait des conférences, etc. Une des premières conférences était pendant cette fête du climat justement en 2020, qui a vraiment marqué quand même les élus. On a retourné quelques élus à ce moment-là. Qui ont changé leur regard sur nous parce qu'on leur apportait des choses très concrètes dessus. Et puis, et donc, ils ont. Par-dessus, il y a eu le Covid quand même qui nous a aidés pour le coup de ce point de vue-là, parce qu'ils se sont retrouvés tout d'un coup, bah, la restauration scolaire, voilà, le Covid, tout ça, bah, en fait, on ne fait plus à manger, enfin, il n'y a plus rien qui arrive dans les assiettes pour les enfants. Et donc, tout d'un coup, en se disant, mais en fait. Il faut qu'on soit autonome. Et donc ça a fait qu'ils ont lancé toute une étude pour savoir comment relocaliser toutes les cantines scolaires sur le territoire. Donc voilà, donc c'est toujours à l'étude, mais là, il va y avoir encore une marche supplémentaire qui va être franchie normalement là, un peu plus concrète là, dans les années à venir. Donc on espère que ça va aboutir enfin, mais voilà, ça fait déjà 6 ans. Enfin, ça prend un temps fou, quoi. Donc il ne faut pas lâcher. Faut rester motivé et puis se dire que bah, il faut rien lâcher, parce qu'en fait si on lâche, on voit bien au niveau des élus locaux, ça va à la facilité. C'est très très dur ce métier d'élu local, mais en fait il faut avoir je pense que du courage et de l'obstination, et voilà. Donc nous on est là pour ça, en fait on est là pour pas lâcher, pour dire ben non, c'est primordial, et en fait il faut qu'on fasse tout ce qu'on peut à notre mesure, sinon c'est foutu en fait.
2: Alors on va le voir après, vous avez impulsé plusieurs projets sur le territoire, vous allez en faire, je pense, il y en a des nouveaux, mais quel est le socle de votre réflexion, quelles sont les valeurs, les principes qui guident les actions, les créations, parce que quand on est dans des grands groupes comme ça, il faut vraiment avoir une colonne vertébrale solide pour pouvoir déléguer et que chacun agisse un petit peu dans le même sens de son côté, par groupe, mais ensemble, collectivement. C'est quoi chez vous, qu'est-ce que tu définirais pour Savez-ce Climat?
3: Alors, on l'a défini de façon très concrète depuis 2024, où on s'est tous alignés en fait sur ces valeurs-là. Donc, la première des valeurs, c'est le soin et la défense en fait,

0: ses sous pour son propre, sa propre entreprise privée. Donc là, en fait, on s'est clairement positionné contre, parce que dans l'idée, en fait, si jamais on devait... Enfin, d'abord, sur les panneaux photovoltaïques, par exemple, nous, sur le territoire, il y a énormément de toitures. Et en fait, déjà, la première des choses, c'est équiper les toitures, de notre point de vue, et laisser les sols vivants à la biodiversité et aux vivants, en fait, tout simplement. Donc ça, pour nous, c'est un exemple. C'est un exemple.
1: Et si gros projet il y a, il vaut mieux que ce soit un projet collectif, soit par les municipalités, soit par des collectifs de citoyens qui s'unissent.
0: C'est ça. C'est-à-dire qu'en fait, ça doit revenir aux citoyens, en fait, aux gens qui habitent le territoire, quoi, et pas par des grands groupes privés, quoi.
1: Alors, autre principe, autre valeur ?
0: L'autre valeur, c'est l'action. Alors ça, c'est un petit peu ce que je disais au début, c'est-à-dire que l'idée, c'est d'agir. Et donc de faire des choses concrètes, de pas ruminer, et voilà. Donc l'idée, c'est de l'action. Donc ça fait, on l'a défini comme une valeur vraiment importante. L'autre, c'est l'indépendance et l'autonomie, c'est-à-dire que l'idée, c'est de pas être financé en gros par ni des partis, ni des municipalités, ni l'État, etc. C'est qu'on est indépendant, et donc que nos ressources de financement, ben en fait, c'est les dons, les adhésions.
1: Et les buvettes quand vous faites des événements.
0: Voilà, exactement. Et les buvettes, très important, la buvette. Donc voilà. Puis
1: donc aucune subvention publique pour l'association. Alors.
0: C'est pas tout à fait vrai, parce qu'on a une seule subvention qu'on demande de temps en temps. Enfin, on l'a demandé deux fois, si je me trompe pas. C'est la subvention de la FDVA. Donc c'est pour le fonds du développement.
1: Fonds de développement de la vie associative. Et là, c'est l'État. Donc normalement, c'est impartial. Il n'y a pas d'histoire. On n'est pas pieds et poings liés à une personne, un parti, une commune ou.
0: C'est ça. Super. Donc ça, c'est la seule subvention qu'on a demandé deux fois, et ensuite c'est que du financement comme ça, autofinancé. Et puis l'ouverture vers les autres, qui évidemment est primordiale, parce que c'est travailler avec les autres, c'est inclure tout le monde. Et donc ça fait partie aussi de la dernière des valeurs.
1: Et alors ça, c'est facile, parce que on le voit, quand des gens lancent ce genre de projet écolo, il y a toujours des gens qui regardent un petit peu de travers, parce que l'écologie n'est pas finalement consensuelle, tout le monde ne partage pas le constat déjà, et ou se cache le constat et ne veut pas se remettre en question. Donc on a souvent ce genre de guerre de clochers. Comment vous faites pour essayer d'aller et d'aller vers l'autre et de s'ouvrir aux autres? C'est déjà peut-être pas en ne le rejetant pas.
0: Voilà. Alors, en ne rejetant pas, en essayant de pas être donneur de leçons. Bon, alors évidemment, des fois, enfin, je veux dire, on le sait, hein, sur le territoire, on n'est pas forcément bien vu par tout le monde. Mais l'idée à Savès Climat, c'est quand même d'essayer de faire des choses. Alors, forcément, c'est clivant. Mais on n'est pas dans la radicalité. On essaye de faire avec tout le monde pour avancer avec tout le monde, parce que notre idée, c'est que c'est pas en étant, enfin en tout cas là, dans ce projet-là, Savès Climat, c'est pas en étant radical qu'on va y arriver, parce qu'en fait, il faut faire avec tout le monde sur un territoire. Et donc l'idée, c'est d'avancer et de faire de marche par marche des petites choses. Donc ça a été, en tout cas, voilà, on aurait pu faire une association plus radicale, c'est pas du tout le cas.
1: Oui, et puis par les exemples, parfois on va voir que souvent l'écologie rime avec économie, donc les gens, le voisin va se dire, ah tiens, ce truc-là finalement c'est pas bête et je vais le faire.
0: Oui, puis avec convivialité, et surtout, enfin, qui crée la convivialité, et puis le lien. Enfin, moi, je reste persuadée que là où on sera fort face à des choses, des bouleversements climatiques, si on n'est pas en lien, si on est chacun chez soi, ben, en fait, les gens, ça va être horrible, en fait. Et donc, si on crée des liens des liens qui nous coordonnent chacun les uns avec les autres, qui nous relient, ben, en fait, on sera plus fort, parce qu'on pourra s'entraider, tout simplement, en fait. Donc ça, bon, ça pour nous, c'est hyper important.
1: On va faire une petite pause musicale, si tu veux bien. Qu'est-ce que tu as envie d'écouter ?
0: On aurait pu écouter Artus, enfin Artus, non, c'est ex-Artus, mais en tout cas, c'est le mousse.

0: Alors nous sommes de retour avec Sophie de Savez Climat, cette association donc qui est sur son territoire depuis 2019, crée des projets, crée de l'alternative, réfléchit pour rendre le territoire plus robuste, pour mettre les gens en lien, pour changer un petit peu les choses à l'échelle locale. Et ça, je trouve c'est vraiment, je suis très ravi d'être là avec vous, parce que vraiment je trouve que chaque commune, chaque territoire devrait avoir des associations comme ça, assez généralistes et qui prennent un petit peu tous les points. On l'a vu, on va parler maintenant des projets. On a parlé de quelques-uns dans la première partie d'émission, mais j'ai envie d'aller un petit peu dans les projets que vous avez développés par groupe comme ça dans ce collectif. C'est quoi? Vous êtes attaqué. Quelles alternatives vous avez commencé à créer? Vous avez parlé de la cantine là qui aboutit. Qu'est-ce qu'il y a d'autre?
1: Effectivement, il y a eu la cantine. Il y a eu aussi, par exemple, comme projet de développer des composteurs collectifs dans les communes. Donc, ça a d'abord commencé par les écoles. Donc, toutes les écoles, on a pu poser des composteurs collectifs dans toutes les écoles et les ALAE, c'est-à-dire les ALAE, si on dit ça comme ça. Il y a la commune de Lombez en fait qu'on a initié un composteur collectif, la commune de Saint-Matin où on en a posé un seul, bon, c'est qui n'est absolument pas assez, et la commune de Cazaux-Savès qui est venue nous voir pour qu'on l'accompagne et à poser ce composteur collectif et à faire un travail sur sa commune.
0: Alors ça a une vraie importance, hein. Les gens voient souvent ça comme un truc de bobo, comme un gadget, mais le composteur c'est la base, c'est enlever de ses poubelles tous les aliments putrécibles, c'est éviter les lexivias qui dans les déchetteries font en général ces jus qui polluent les rivières, qui polluent les nappes phréatiques et qui créent d'énormes dangers, alors que là ça devient une ressource utilisable. C'était ça votre idée de départ sur ces composteurs?
1: Ouais, c'est-à-dire c'est un tiers, hein, de la poubelle, donc c'est énorme, c'est un tiers de la poubelle noire, enfin telle qu'on l'a définie. Donc c'est énorme, ça devient une ressource, c'est une sorte d'or, hein, pour la terre et puis pour faire pousser les choses. Nous ici en fait on a pas vie, c'est-à-dire que toutes les ordures ménagères vont à ciel ouvert en fait, sont déposées à ciel ouvert dans une immense terrain qui arrive à saturation d'ailleurs. Donc c'est primordial en fait d'enlever ce tiers en fait qui du coup devient un déchet, alors qu'en fait il faut que ça devienne une ressource. Donc c'est important, c'est très important. Et puis surtout en fait, même si on est dans un milieu rural, parce qu'il y en a plein qui nous disent oui mais on est dans un milieu rural, là, tout le monde a son jardin. D'abord ce n'est pas vrai, il y a plein de communes où les gens n'ont pas de jardin, puis des fois c'est des tout petits jardins où ils n'ont pas envie d'avoir un compost, ou en tout cas ça leur demande peut-être trop de travail ou trop de s'enlever un tout petit bout de terrain. Pour certains, ça va pas, alors qu'en fait...
0: Et puis la manutention, ça se composte mieux quand il y a un gros tas que quand un petit tas.
1: Exactement. Donc voilà l'idée du composteur collectif. Et puis l'air de rien, ça fait aussi du collectif. C'est-à-dire qu'en fait, quand on va jeter sa poubelle de compost dans le composteur collectif, on rencontre d'autres gens, etc. On peut parler, enfin bon... Moi, je trouve que cette idée est géniale, du composteur collectif à l'intérieur des villages. Donc oui, c'est nécessaire et primordial.
0: On enchaîne. Alors ça, c'est les déchets qui est une base. L'alimentation, on va le voir avec un de tes copains. Il y a un très gros projet autour du groupement d'achat qui a été initié par l'association. Sur l'alimentation, il y a eu d'autres choses?
1: Donc sur l'alimentation, est-ce qu'il y a eu d'autres choses que... Alors Guillaume parlera tout à l'heure du groupe d'achat du Savès, hein, le GAS qu'on appelle. Donc il nous en parlera très précisément, ça fait 3 ans qu'on l'a créé et il va prendre son envol. L'idée c'est que en fait à Savès Climat, notre volonté c'est d'impulser des initiatives, des alternatives, des manières de faire autrement, devenir un consomme-acteur, devenir un citoyen en fait qui agit. Donc comment fabriquer qu'on construise ensemble, co-fabrique, j'en sais rien, ensemble pour devenir un citoyen responsable en créant donc ces alternatives. Et donc on les crée, on les développe, et puis après, bah, ça prend son envol. Donc c'est le cas du groupement d'achat sur l'alimentation, qui nous a pris quand même énormément d'énergie, hein, enfin, Guillaume va en parler. Et ensuite, l'autre, c'est donc le groupe Habitat Énergie, qui petit à petit, en fait, avec aussi un petit peu le groupe Zéro Déchet, puisque c'est le réemploi, c'est l'idée du déchet, enfin de faire que le déchet devienne aussi une nouvelle ressource. Et eh bien en fait c'est la coopérative Ecohabitat qui est née il y a 2 ans, donc ça c'est juste
0: qu'on va présenter aussi tout à l'heure. Qu'est-ce qu'il y a, il y a d'autres projets, alors parce que là ce sont 2 projets, le groupement d'achat et donc l'Ecohabitat dont on va reparler dans des émissions après, mais quelles sont du coup, vu que ces choses-là sont en train de prendre leur envol, qu'est-ce que maintenant vous lancez, sur quoi?
1: Donc sur quoi on se...
0: Sinon, vous vous retrouvez orphelin là.
1: Non, on a des projets, il y en a plein. Et donc il y a d'abord la forêt gourmande qui est là en ce moment le projet qui nous maintient beaucoup, enfin qui nous fait beaucoup de travail, c'est-à-dire l'idée avec cette forêt gourmande, c'est l'idée de fabriquer à la fois un lieu commun. Ça, c'est le plus important, c'est-à-dire que c'est quelque chose qui appartient à tout le monde, où tout le monde peut venir planter, peut venir cueillir, manger. Donc, c'est vraiment du lieu commun. Et puis, créer un espace de biodiversité où donc on a planté des arbres, des arbustes, etc. Donc, on a initié le projet qui est autour du lac. En partenariat, la mairie nous a autorisé à nous laisser une parcelle, en fait, où il y avait déjà quelques arbres fruitiers, pardon. Et donc là, on a amendé tout ça. Et là, l'idée, c'est de faire vivre ce lieu maintenant. C'est-à-dire que non seulement, évidemment, il faut en prendre soin, il faut le développer, mais aussi, il faut créer justement de la convivialité et du commun autour. Donc, comment on fait?
0: Ben, là, une buvette encore.
1: Une buvette. Mais là, l'idée, ben, là, prochainement, le 7 juin, ça sera un repas qui sera là, sur la forêt gourmande, à l'extérieur, un repas tous ensemble. C'est le 26 septembre, on va créer une grande après-midi autour de la forêt gourmande, mais d'un spectacle. C'est un spectacle voilà, avec des artistes, qui s'appelle Enfin. Qui va avoir lieu, buvette, etc., atelier autour de plein de thématiques autour du climat. Donc c'est faire vivre ce lieu, créer aussi ce qu'on appelle des apéros arrosage pendant l'été, plutôt voilà, d'arroser la terre et puis d'arroser nos gosiers.
0: Le rosé.
1: Voilà. Bon, ça c'est pour créer de la convivialité, puis voilà, le faire vivre en fait ce lieu. Et puis après, on a ce qu'on appelle les apéros climat. Alors, vous voyez, il y a beaucoup apéros dans nos trucs, mais bon, c'est l'idée de la convivialité. Ça revenait tout le temps quand on sait faire la fête. En fait, c'est créer de la joie aussi, parce que sinon, enfin, encore une fois, pour pas déprimer. Donc c'est les apéros climat. Ça, c'est un partenariat avec la librairie Buissonnière, cette formidable librairie qu'on a la chance d'avoir sur le territoire à Saint-Matin, qui est une librairie indépendante. Et donc on fait les apéros climat c'est tous les 2 mois à peu près. L'idée c'est d'avoir une thématique et de discuter en fait, d'échanger pour aussi que les gens...
0: D'autres projets, d'autres alternatives percent aussi. C'est en parlant que des choses arrivent et se dessinent.
1: Oui, pour qu'effectivement il y ait des nouveaux projets. Puis il y a des gens qui ont besoin de parler sur certaines choses. Et puis c'est aussi l'idée de parler des projets qu'on a pour faire venir d'autres mondes. Enfin bon, voilà. Donc c'est super, les apéros climat. C'est très sympa.
0: Alors ce qui m'a attiré aussi dans votre association, c'est que j'ai vu que vous aviez créé des liens finalement. À la fois, vous ne fonctionnez pas simplement en asso, tu l'avais dit dès le départ. Il y avait cette idée d'amener d'autres citoyens vers les choses. On l'a vu, vous avez créé des liens avec les politiques et j'aimerais que tu m'expliques comment vous essayez d'influer sur ces politiques, parce que ça permet de faire des changements parfois plus des grands pas, alors que quand on est simple citoyen sans subvention, c'est parfois plus difficile d'avancer, même si ça rend les choses très robustes. Vous avez créé aussi un réseau d'associations. Comment vous fonctionnez avec d'autres associations, d'autres formations autour de vous?
1: Alors oui, on s'est mis en lien, donc l'idée c'était de fabriquer des partenariats aussi, de se mettre en lien avec d'autres assos donc locales, que ça soit, j'en sais rien moi, l'école de musique, Sam Africa, qui est un festival de musique où, dans lequel on porte la gestion des déchets, enfin on aide sur la gestion des déchets, la MAP donc, qui existe sur Lombez, un collectif d'un groupement, un groupement d'intérêt économique de maraîchers bio sur le Savès, voilà, qui s'est constitué en GIE et voilà, donc avec lesquels on travaille, les Mawajit qui sont une association d'agronomes sur Saint-Élix, et l'université Jean Jaurès qui fait un travail sur l'eau, qui a pris comme exemple en fait le territoire du Savès pour faire toute une étude, pardon, sur l'eau jusqu'en 2050, enfin une prévision en 2050. Donc voilà, puis après, donc effectivement, il y a le travail, l'idée c'est d'influer sur comme on peut sur les politiques publiques, et donc pour ce faire, on a en 2020 initié pour ces municipales-là une liste de propositions en fait de Savès Climat, donc on avait fait un gros travail d'écriture tous ensemble, très intéressant, sur qu'est-ce qu'on pouvait proposer en fait de concret à mettre en place sur le territoire du Savès pour prendre en compte ce bouleversement climatique donc au niveau des communes. Donc,
0: alors ça c'est un exercice assez alors courant, pas tant que ça, mais les candidats, alors quelles que soient d'ailleurs les échéances électorales, hein, c'est-à-dire que les députés quand lors des législatives, en général tout un tas d'associations demandent aux candidats de se positionner sur leur terrain. Vous avez choisi de le faire sur les municipales donc.
1: Ah oui, parce que les municipales, en fait, c'est notre levier d'action. C'est-à-dire qu'en fait, comme je vous disais au début, l'idée, c'est de travailler à échelle humaine, nous, sur notre territoire, et d'être présents sur notre territoire. Donc, sur notre territoire, ben, effectivement, la collectivité locale qui a le pouvoir, ce sont les municipales et la communauté de communes. Et donc, l'idée, c'est voilà, de leur montrer, de leur donner des idées, ils en ont, évidemment, faut l'espérer. Mais nous, en fait, de se positionner très clairement pour donner des propositions très concrètes de mesures à prendre sur le territoire.
0: Rapidement, qu'est-ce que vous leur avez donné comme idée?
1: Par exemple, d'être actif donc sur l'idée d'artificialiser les sols, donc de diminuer concrètement en fait l'artificialisation des sols, de créer des îlots de fraîcheur et favoriser la pousse des arbres, préserver la biodiversité des zones naturelles, avoir une agriculture respectueuse de l'environnement, je dis ça un peu en vrac, mais de diminuer drastiquement les déchets avec des mesures très concrètes, de garantir la continuité du flux des rivières, de restaurer tous les bords des rivières, de replanter des haies, enfin bon, etc., etc., etc. Bon, il y en avait, je ne sais plus combien. Mais voilà, donc l'idée, c'est de leur apporter et d'essayer d'influer. Donc bon, ça ne marche pas super, super, mais en tout cas, c'est d'être présent, mais quand même, l'air de rien, en 2020, il y a une commune quand même qui s'était engagée sur plusieurs choses et qui a mis en place quand même plusieurs choses sur ces propositions-là. Donc, on s'est senti quand même un peu utile.
0: Très bien. Un petit mot de la fin pour éventuellement des gens qui auraient envie de créer quelque chose comme ça, un conseil, et ce sera la phrase de la fin.
1: Un conseil, je pense que s'associer, être une association, un collectif de citoyens, on peut faire beaucoup ensemble, et les énergies, la motivation, travailler en réseau, créer des liens et partager tout ça, c'est ça qui nous sauvera.
0: Merci beaucoup Sophie, et je conseille vraiment aux auditeurs d'aller voir ce site de Savès Climat qui donne des idées et qui donne aussi de l'espoir quand on veut agir autour de soi. Merci beaucoup Sophie, au revoir.
1: Merci Nicolas.
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0: Enfin, il est 16h. 16h sur Radio Grésivaudan, c'est l'heure du goûter et de la nouveauté musicale. Installez-vous bien confortablement. Alors, qu'est-ce qu'on a aujourd'hui ?
1: Almighty Versa, a.k.a. Monsieur Soleil, est un artiste, auteur, interprète qui frappe par son aura singulière et par un mélange de sonorités nourri de ses influences variées qui lui permettent de créer un son unique. Ayant grandi dans un univers riche en influences culturelles, Makossa, Afrobeat, Bikutsi, Almighty Versa évolue au croisement des sonorités africaines, de la variété française et de la culture urbaine. Un passionné de R&B. Sa mère lui a fait rapidement découvrir Whitney Houston, Ray Charles, Youssou N'Dour, Charlotte Dipanda. Cependant, c'est en écoutant Don't Judge Me de Chris Brown que le déclic se produit. Versa réalise qu'il veut chanter et devenir artiste. À l'aube de son adolescence, le jeune artiste découvre l'univers du rappeur américain Young Thug, une influence déterminante dans sa construction artistique et créative. Cette rencontre l'amène à comprendre que sa voix est un instrument à part entière, libre et unique. Almighty Versa s'inscrit sur la scène des artistes alternatifs, entremêlant néo-soul, R&B et sonorités trap qu'il réinvente avec sa voix de tête unique, offrant ainsi au monde le fruit de son âme. Et tout début 2026, il affirme son univers avec deux nouveaux titres très frais à mon sens, et on commence tout de suite avec Cigarette, tout plein de bacs et de cœurs vaporeux qui régale derrière sa voix nonchalante. Le tout sur un petit air de guitare doux, un pont qui explose tout. Bref, je vous laisse écouter. Moi j'adore Almighty Versa, Cigarette sur Radio Grésivaudan.

Je vous avais promis deux titres, et bien voici le deuxième. On s'évade pour Drive La Road avec Almighty Versa. Ça, c'est un son à mettre posé dans sa voiture pour laisser divaguer son esprit en roulant, et ça s'appelle Ride and Rise.

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Géraldine Georges, 45 ans, 1m65, 65 kg, a disparu depuis mardi 28 avril. Lors de sa disparition, Géraldine était vêtue d'une veste blanche, pull marron, pantalon vert, chaussures basses type running, avec sac à dos marron clair. Sa voiture a été retrouvée au lieu-dit La Boutière, sur la commune de Laval en Belledonne. Il est possible qu'elle ait quitté le site à bord d'un autre véhicule. Si vous l'avez prise en stop ou si vous l'avez vue, merci de communiquer toute information au numéro 06 28 21 01 35 08 28 21 01 35.

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0: Ferme tes yeux.
1: Ici, avec tout ça à regarder?
0: Ferme tes yeux, s'il te plaît.
1: Oh, Charles, est-ce que c'est beau? Mais tu n'aurais pas dû.
0: Pourquoi pas?
1: Ben, je sais pas, j'imagine que c'est ce qu'une femme doit dire dans un pareil moment.

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0: Bonjour à tous. Très heureuse de vous retrouver pour une nouvelle édition. Voici les titres d'aujourd'hui. L'actualité notamment marquée par des émissions remarquables à suivre tout au long de la journée. 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
1: Nous étions frères un jour et les choses ont changé, c'est vrai. Il est parti. 18 mois à l'autre bout de la terre, éprouver son corps et sa tête dans les champs de bananes d'Océanie où l'on se lève à l'aube, éprouver le reste sur les plages asiatiques où l'on goûte au bonheur de synthèse et aux espaces infinis que les eaux couvrent la nuit. Où l'on se lève à l'aube. Et si nous avons pleuré ensemble ce jour de septembre où nous nous sommes quittés, c'est qu'on savait que l'infinie tendresse, la mémoire et le téléphone mobile sont peu de choses contre la distance, que tout allait changer. 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D'abord, il y a l'âge libre avant la vie domestique, qu'on attend tous comme une sentence absurde et nécessaire. Et puis, ces chimères à fuir, qu'on croit laisser aux portes des avions long courrier.

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que lorsque je l'ai connu, 8 ans plus tôt. C'est qu'il n'y a pas d'âge pour avoir de vieux démons. Les siens lui parlaient, je crois, de filiation et d'arbres généalogiques. À celui-là aussi, on coupe les branches qui font ombrage et les feuilles meurent à l'automne. Alors, j'ai compris ce silence et je l'ai partagé. Je me suis aussi dit que j'étais moi-même sans doute moins fougueux, moins dispendieux qu'en notre prime adolescence. Lors, on découvrait comme tout le monde le péril de toute véritable entreprise de séduction et la saveur des lèvres maladroites et conquises. On apprenait aussi par cœur les mystères âpres et charnus du con féminin qu'on touche d'abord avec les doigts. Et surtout, surtout, l'insolent et naïf sentiment de liberté, les poumons amples, quand on prend la route du voyage pour la première fois.

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Il y a plusieurs millions d'années, quand les océans de Mars disparurent, les habitants de ce monde désolé furent parqués dans des villes souterraines où ils vécurent en paix jusqu'au jour où...

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3: Vous écoutez RFI en direct de Beyrouth où il est 20h, 19h à Paris, 17h en temps universel. Dans 10 minutes, une nouvelle édition spéciale en direct de la capitale libanaise. On va parler de la jeunesse libanaise. Ce sera après votre journal. Bonsoir Adrien Delgrange.
4: Bonsoir Romain Ouzoui. Nous vous retrouvons avec vos invités juste après ce journal. 10 minutes pour un tour du monde de l'actualité mondiale. Avec tout d'abord cette dernière déclaration de Benjamin Netanyahou. Si nous voulons sauver le Liban, si nous voulons parvenir à une paix entre le Liban et Israël, comme je le souhaite, nous devons alors désarmer le Hezbollah et démilitariser le Liban. C'est ce qu'a indiqué le Premier ministre israélien sur une chaîne de télévision américaine. Benjamin Netanyahou ajoute que c'est un objectif commun avec le président américain. Aujourd'hui encore, Israël a visé les environs de Beyrouth. Israël a aussi poursuivi ses raids, ses opérations terrestres dans le sud du pays où au moins 9 personnes, dont 2 secouristes et 1 soldat, ont été tués. Dans la région à présent, les États-Unis et l'Iran s'accusent mutuellement de violation du cessez-le-feu ces derniers jours. Le Koweït a été la cible d'une nouvelle série d'attaques aujourd'hui. Attaques qui ont fait un mort et 63 blessés. Oriane Verdier, les gardiens de la révolution iranienne parlent de représailles contre les intérêts américains.
5: En réponse à cette attaque, le Koweït a décidé aujourd'hui d'expulser 2 membres de l'ambassade iranienne. L'armée koweïtienne a fait état d'une 30aine de tirs, de missiles et de drones iraniens ce matin. L'aéroport international du Koweït a été touché, selon l'agence de presse officielle du pays. Hier déjà, le commandement central américain déclarait avoir repoussé avec succès une série d'attaques iraniennes de missiles et de drones dans le Golfe. De leur côté, les gardiens de la révolution islamique ont affirmé avoir frappé la 5e flotte de marine américaine à Bahreïn et cette base aérienne au Koweït qui abritait le siège de la 5e flotte navale américaine. Des opérations présentées comme des représailles aux attaques américaines sur l'île iranienne de Keshm dans le détroit d'Ormuz et sur un pétrolier iranien. Là aussi présentées comme des ripostes par les États-Unis. Bref, chacun accuse l'autre d'avoir commencé. Le cessez-le-feu conclu le 8 avril dernier n'a jamais été vraiment respecté. Israël continue son offensive sur le Liban et ces derniers jours, vous l'aurez compris, la tension monte particulièrement autour du stratégique détroit d'Ormuz verrouillé par Téhéran.
4: Nous sommes à présent au Royaume-Uni avec des émeutes dans le sud de l'Angleterre et des tensions politiques après le meurtre d'un étudiant. Des manifestants ont lancé hier soir des bouteilles et des poubelles sur la police de Southampton lors d'un rassemblement visant à dénoncer le meurtre d'un étudiant. L'affaire prend désormais un tournant politique. L'extrême droite instrumentalise la colère de la population. Julien Chavanne, le Premier ministre britannique tente, lui, de calmer le jeu.
6: Ambiance électrique et règlement de compte en direct. Le meurtre d'Henri Novak a occupé l'intégralité des questions au gouvernement ce midi à la Chambre des communes. Le leader nationaliste d'extrême droite, Nigel Farage, dénonce ce qu'il appelle le racisme de la police.
7: Il est désormais évident pour des millions de personnes dans ce pays que nous vivons sous un régime policier à 2 vitesses. Ce gouvernement peut-il prendre des mesures pour mettre fin à cette pratique clivante et garantir l'égalité de traitement pour tous les citoyens britanniques?
6: Colère froide de Keir Starmer.
8: La réaction de Nigel Farage a été d'inciter à la colère. Recourir à la colère pour semer la discorde et la haine serait condamnable en toutes circonstances. Mais le faire alors que la famille demande expressément d'arrêter est impardonnable. Cela révèle sa véritable nature.
6: La police britannique, elle, va revoir ses règles de conduite. Depuis un an, les agents devaient traiter différemment les personnes en fonction de leur origine ethnique. Une formulation pas appropriée, a reconnu le gouvernement britannique.
4: 19h04 à Paris, une question à présent. Quel est le coût environnemental de l'intelligence artificielle? Un nouveau rapport de l'ONU s'intéresse à l'IA, sa consommation d'électricité, ses émissions de carbone ou même son empreinte hydrique. Juliette Pietraszewski, les auteurs du rapport appellent les grands acteurs du secteur à agir en conséquence.
5: Si les data centers étaient un pays, leur consommation d'électricité en 2025 les placerait au 11e rang mondial, à peu près au même niveau que la France. Selon le mode de production de cette électricité, les émissions associées pourraient atteindre l'équivalent des émissions totales du Royaume-Uni en 2025. La quantité d'eau nécessaire à l'IA atteint elle aussi des chiffres pharaoniques. Myriam Axel est docteur et chercheuse à l'Institut de l'Université de l'ONU.
1: Nous avons calculé que l'empreinte hydrique associée à l'électricité consommée par les centres de données était environ équivalent à peu près 2 millions de piscines olympiques. C'est des sommes d'eau qui sont énormes et qui continuent à augmenter.
5: Les chercheurs soulignent que le rapport n'est pas contre l'IA, mais demande d'intégrer l'intelligence artificielle dans les politiques climatiques et énergétiques. Myriam Axel.
1: Les utilisateurs peuvent également jouer un rôle qui évite certains usages particulièrement gourmands en ressources. Et les développeurs, les fournisseurs et les investisseurs aussi doivent intégrer l'efficacité, la responsabilité et la durabilité dans les conceptions de ces systèmes.
5: Les chercheurs demandent aussi plus de transparence dans l'implantation des centres de données pour les communautés et la société civile.
4: L'actualité en France, c'est une loi qui peut changer la vie des parents d'enfants gravement malades. Le texte propose de simplifier les démarches administratives, mais aussi de garantir à ses parents une sécurité financière et professionnelle. Aram Beng, c'est une annonce que les associations accueillent positivement.
9: Il était temps. C'est en ces termes que Laurence Lecointre, coprésidente de l'association Les Agents, réagit à l'adoption définitive de cette proposition de loi. Cette association accompagne et propose un hébergement à des parents d'enfants gravement malades hospitalisés à Rennes, en Ille-et-Vilaine.
10: Je suis ravie que ça bouge enfin, parce que déjà d'une part, il y a de plus en plus de parents en grande précarité. Souvent, quand les enfants sont gravement malades, les parents sont obligés d'arrêter de travailler. Quand vous avez un enfant gravement malade, que vous êtes obligé de venir sur un hôpital, vous avez déjà votre loyer ou votre prêt de maison à payer. Et en plus, vous avez un hébergement que vous devez payer. Donc, ça fait des frais supplémentaires que les parents ont bien du mal à régler quelquefois.
9: Le texte prévoit la diminution du reste à charge pour certains frais de santé comme le suivi psychologique et la prise en charge du logement à proximité de l'hôpital par la sécurité sociale. Sur le plan professionnel, la proposition de loi renforce la protection contre les licenciements dans les 10 semaines suivant un retour de congé parental.
4: En France aussi, les honneurs de la République française pour le dernier voyage d'Edgar Morin. Un hommage national a été rendu ce mercredi 3 juin aux Invalides, aux grands résistants, sociologues, penseurs et philosophes français. Edgar Morin s'est éteint le 29 mai dernier à l'âge de 104 ans. Il laisse derrière lui de nombreuses réflexions toujours d'actualité. La cérémonie a été présidée aux Invalides par le chef de l'État, Emmanuel Macron. Aujourd'hui, à Roland-Garros, les surprises se succèdent. C'est au tour de la numéro 1 mondiale, Arina Sabalenka, de passer à la trappe. Une défaite en quart de finale face à la Russe, 23e mondiale, Diana Schneider, alors qu'elle maîtrisait ce match, menant ainsi 6-3, 5-3. Mais ces vieux démons l'ont alors trahi une nouvelle fois au milieu des bourrasques de vent, balayant le central. Arina Sabalenka, longtemps connue pour son émotion sur le court, a en effet multiplié les fautes, ne marquant plus aucun jeu. Un choc pour les observateurs et pour elle, la Biélorusse, abattue à l'issue de cette étonnante défaite, se livre au micro d'Éric Mamrut.
11: No thoughts, no emotions, Là, je ne pense à rien, je ne ressens rien, j'ai juste envie d'arrêter le tennis. Mais on verra dans quelques jours. J'espère retrouver le bon état d'esprit. Je ne sais même plus quand ça m'est arrivé la dernière fois de perdre 10 jeux de suite. Mentalement, je suis tombée dans un trou noir très, très profond et j'ai jamais réussi à en sortir. C'est une chose sur laquelle je vais devoir prendre du recul et trouver des solutions, car j'en ai vraiment assez de perdre certains matchs de cette façon, simplement parce que je me laisse emporter par mes émotions.
4: Les émotions d'Arina Sabalenka qui a perdu aujourd'hui en quart de finale. Ainsi se referme ce journal international, où que vous soyez sur la planète. Merci à tous de l'avoir écouté. L'information continue. Radio France Internationale mobilisée. Nos équipes sont à l'heure actuelle au Liban pour une édition spéciale présentée par vous, Romain Ouzoui.
3: Et oui, une nouvelle édition spéciale. Merci Adrien Delgrange, vous êtes avec nous. On est avec vous dans la capitale libanaise.
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14: Cette année encore, l'Amazonie connaît l'une des pires sécheresses. Les images satellites sont édifiantes, des fleuves à sec, des bateaux échoués. Au Pérou, dans la région d'Iquitos, tout tourne autour de l'Amazone, le fleuve géant de l'Amérique du Sud. Les habitants du quartier de Belén et des communautés alentours n'ont plus de repères face à des cycles de sécheresse et d'inondations totalement bouleversés. La pêche, l'agriculture, le transport, l'éducation, la santé, le logement, pas un secteur n'échappe à ces chamboulements. Faute de plan d'adaptation des autorités, les habitants tentent de faire face au jour le jour. À Iquitos, au Pérou, le changement climatique bouleverse le quotidien des riverains de l'Amazone. Un grand reportage de Juliette Chénion.
15: Vous êtes déjà venu ici ?
16: C'est la première fois.
15: Alors bienvenue sur l'Amazone.
17: C'est l'un des plus grands fleuves au monde, l'Amazone, près de 6500 km de long. Elisa Armijos, hydrologue de l'Institut géophysique du Pérou, en a fait son terrain d'étude. Ce jour-là, elle effectue des mesures à Tamshiyaku.
15: Cette station de mesure est située après la réunion de l'Ucayali et du Marañón. C'est là que se forme l'Amazone. C'est la première station du fleuve. On va aller de l'autre côté pour faire les mesures.
17: Avec son équipe, Elisa navigue à bord d'une barque sur les eaux marrons du fleuve Amazone. Une couleur liée à la présence de sédiments que la scientifique étudie à l'aide d'une sonde.
16: Et il peut y avoir un lien entre le changement climatique et la quantité de sédiments dans la rivière.
15: Oui, justement, c'est ce que l'on cherche à étudier, car les sédiments sont amenés par les pluies. Et s'il y a des changements dans les cycles, il y a des conséquences sur les sédiments.
17: Ces sédiments contiennent des nutriments, ils nourrissent les poissons, servent aux agriculteurs et font la richesse des rives de l'Amazone.
15: On était à quelle profondeur, là ?
18: 18,
15: ok.
17: L'équipe effectue des dizaines de relevés. Leur voyage dure plusieurs jours dans des endroits isolés. Des études coûteuses mais essentielles, explique Elisa Armijos.
15: On doit pouvoir poser des chiffres sur ce qu'il se passe et comment cela affecte tout le continent. On sait que toute l'humidité de l'océan se dirige ensuite vers les Andes, donc on doit pouvoir comprendre tout ce qui se passe concernant les sécheresses et les inondations.
16: Il faut penser qu'il y a beaucoup de gens qui vivent et dépendent de ce fleuve
15: qui ont appris à vivre en harmonie avec ces cycles hydrologiques. Or aujourd'hui, ils voient des changements. Les sécheresses durent plus longtemps, les inondations arrivent plus tard. Donc les habitants des communautés demandent aussi à être informés.
16: La gente de las comunidades pide información.
19: En ce moment, on est en période sèche.
16: Oui.
19: On est au mois d'août. Le fleuve, il est plus bas que les autres années.
16: On espère que ce ne sera pas comme l'année dernière, mais il est aussi bas que l'année dernière.
19: C'est préoccupant?
15: Oui, c'est préoccupant. On commence à avoir des événements préoccupants plus fréquents. Dans les années 70-80, ces événements arrivaient tous les 20 ans, mais ça devient plus fréquent. Il y a eu une forte inondation en 2021. Et là, en 2023 et 2024, on a des sécheresses très importantes.
16: 24 et 2023, on a une sécheresse très forte. Justement, ici à Tamshiyaku, pour avoir une idée de l'évolution du fleuve, il y a des échelles, c'est ça, c'est...
18: Si, hay una regla.
15: Oui, il y a une échelle. Jonathan Pérez de la CENAMI va vous expliquer.
18: Elle va expliquer.
17: La CENAMI, c'est le service de météorologie du Pérou.
16: On peut s'approcher de l'échelle sur laquelle on voit le niveau du fleuve?
20: Así es, podemos ir a ver las reglas.
21: Oui, tout à fait.
20: Y lo que podemos observar ahí es que el nivel está
21: marcado. Ce qu'on observe, c'est un niveau de 0,51 sur l'échelle, ce qui est anormal pour la saison de décrue. Ça correspond à une alerte orange, synonyme de danger.
20: En el umbral hidrológico de peligro.
17: L'alerte est passée début septembre au rouge car le fleuve est plus bas que l'année précédente, 2023, une année déjà critique.
16: Là-bas, qu'est-ce qu'on voit? C'est du transport de marchandises?
21: Oui, ça permet d'approvisionner la ville d'Iquitos. Normalement, le transport se fait sur des embarcations à grands tirants d'eau, accrochées en wagon comme un train. Mais à cette saison sèche, il n'y a que les plus petits bateaux qui circulent. Les routes en Amazonie, ce sont nos fleuves.
17: L'Amazone est l'une de ces routes fluviales sur laquelle Betty possède une vue imprenable depuis son petit restaurant flottant sur le fleuve.
22: Ça, c'est la cuisine. Je suis en train de faire frire des œufs. Et ici, on a du poisson couteau à la vapeur et de la courbine frite.
18: Courbine.
22: Ce n'est plus comme avant. Avant, à cette époque, ça commençait à monter. Là, le fleuve est bas et ça pose des problèmes à tous ceux qui voyagent. Pour venir à Tamshiyaku, pour aller travailler, ils ne peuvent pas se déplacer ni aller vendre leurs produits comme les bananes, le tapioca. Il n'y a pas de transport quand l'eau est basse.
18: Non pueden sacar porque el agua es chico y no hay movilidad.
17: Ici, la sécheresse amène des pénuries de nourriture, d'essence. Des difficultés aussi pour accéder au centre de santé ou à l'école et des conséquences sur les affaires de Betty.
22: Qui pourrait venir m'acheter des choses quand le fleuve baisse, le commerce aussi? C'est comme une réaction en chaîne de l'agriculteur au commerçant. Et qu'est-ce que ça sera dans le futur? Nos enfants, nos petits-enfants vont encore plus souffrir.
17: Une inquiétude partagée par les agriculteurs de Tamshiyaku, frappés de plein fouet par le changement climatique. En quittant le port, il faut monter une vingtaine de marches en terre pour arriver au village. C'est là que vit Ronel, dans l'une de ses maisons de bois, alignées autour d'un chemin en terre.
16: Vos terres agricoles, on les voit de l'autre côté du fleuve, c'est ça?
23: Oui, oui, c'est juste au bord, c'est à 5 minutes à peine.
17: Ronel, instituteur à la retraite, cultive du riz et nous emmène à bord de sa barque en bois. L'arrivée est boueuse, il faut marcher sur des troncs d'arbres pour ne pas s'enfoncer dans la vase.
23: Ce n'est pas grand, j'ai une bande de 100 mètres de large, dont 30 mètres pour le riz.
17: Le riz pousse au ras du sol, ce sont des petits plants verts. Ronel en produit 4 tonnes par an, une modeste production, vendue moins de 20 centimes d'euros le kilo.
23: En ce moment, on récolte le riz, les haricots, et à partir de début octobre, les inondations arrivent et tout ça se retrouve sous l'eau.
16: Qu'est-ce que vous craignez le plus, la sécheresse ou les inondations?
24: La inondation.
23: Les inondations, parce que parfois cela nous prend toutes les récoltes. Sans bananes, sans tapioca, on se retrouve avec rien, zéro produit.
17: Avec le changement climatique, les crues risquent d'être plus fortes, plus soudaines et plus longues.
23: Comment ne pas être inquiet de ça? Quand la sécheresse dure, cela abîme aussi nos plantes, et si les crues durent plus longtemps, c'est pareil. On ne va pas pouvoir produire. C'est de ça qu'on vit, nous. Cette petite bande de terre, ça nous sert à nourrir notre famille.
17: Ronel le dit, il a besoin d'aide, mais il n'en voit pas la couleur dans cette zone reculée, peu accessible d'Amazonie, où l'État est souvent absent.
24: Ce qui nous manque, c'est l'appui.
23: Ici, ce qu'il nous manque, c'est le soutien de l'État. Mais qu'est-ce qu'ils font? Les autorités ne planifient rien. Ils nous envoient des semences à planter le mois où l'on est censé les récolter. Ça n'a pas de sens.
17: Des recherches sont en cours pour aider les riverains de l'Amazone à sélectionner des variétés plus résistantes aux inondations. En ville aussi, le changement climatique préoccupe. Direction Iquitos, à 45 minutes en bateau des terres de Ronel. Dans cette grande ville, posée au cœur de l'Amazonie, un quart de la population, soit 90 000 personnes, vit en zone inondable. Le quartier de Bajo Belén est sous pression. Cette zone s'est peuplée de manière informelle vers les années 70, au pied de la rivière Itaya, directement reliée à l'Amazone.
0: Hola, buenos días.
2: Bonjour, bienvenue dans le quartier de Belén.
17: Manuel habite ici depuis 20 ans.
2: Ici, tout le monde m'appelle Manuelito. Je suis un jeune travailleur social et un habitant du quartier.
17: Depuis sa maison de la culture, tout en bois, haute de plus de 3 mètres, Manuel a vu sur le terrain de foot en terre et sur le labyrinthe de toits en tôle et de maisons sur pilotis qui forment le quartier surnommé la Venise d'Amazonie. Car ici, on vit la moitié de l'année les pieds dans l'eau.
0: Bon, c'est à la orilla del río. Italia se llama acá.
6: Tío, buenos días. ¿Qué tío? ¿Está lavando?
0: De diciembre hasta mayo.
2: De décembre à juin, cet espace est complètement inondable. Là, en ce moment, il n'y a pas d'eau. C'est devenu très incertain. Dans les années 2000 et avant, l'eau montait entre 2 et 2,80 m. Maintenant, c'est imprévisible. Ça peut être 1 mètre ou 3.
0: 3 mètres, ou à veces solo que crece el agua 1 mètre. C'est algo incierto.
2: On va aller voir les habitants d'en face.
17: Pour descendre à la rivière, le chemin est fait de terre mélangée à des déchets, des détritus qui arrivent de la ville en hauteur les jours de pluie.
19: Ici, on voit une maison, c'est une maison flottante avec le toit en végétaux, c'est traditionnel.
2: Oui, c'est la maison flottante typique du quartier. Elle flotte avec son toit en feuilles. Sur les côtés, il y a les planches en renfort. Et ça aide à résister. C'est bien car cela monte avec l'eau. Mais quand le courant est fort, l'eau entre dans la maison. Un boa ou un lézard peut même venir parfois.
17: Les habitants, souvent les plus défavorisés, ont construit des maisons flottantes jusque dans les pentes de la rive qui s'affaissent par temps sec.
19: C'est très pentu, un peu boueux. Emmanuel me tient pour pas que je tombe. Et on va monter les quelques marches pour aller dans la maison de cette habitante.
7: Je m'appelle Virginia Manoia Mobella. Je vis ici depuis des années.
17: Virginia vit ici avec ses deux filles et ses deux petits-enfants dans une maison en bois de deux pièces.
7: Moi, je dors dehors avec mon mari, oui, dans le hamac.
17: Chaque année, elle redoute les inondations.
7: Ça nous fait peur, surtout pour les petits-enfants. On peut les perdre s'ils tombent à l'eau. On s'enfonce dans l'eau jusqu'à mi-cuisse. On n'a pas de planche pour relever la maison. Et on souffre tous les ans.
19: Pourquoi vous ne pouvez pas rehausser votre maison? Ça coûte trop cher?
7: Oui, les piquets, les planches pour relever, ça coûte cher. Je ne peux pas. Ça peut aller jusqu'à 250 euros. Je n'ai pas d'argent. Mes enfants n'ont pas de travail fixe. Ils font des petits boulots ici ou là pour acheter la nourriture. Mais pour le reste, on n'a pas d'argent.
2: Comme les coupes de bois augmentent, le prix a doublé. Une planche, pour nous, c'est environ 7-8 euros. Avant, c'était 2 euros. Et le bois de bonne qualité, c'est environ 25 euros la planche. C'est beaucoup d'argent pour nous.
17: Ici, les habitants vivent au jour le jour. Difficile de se projeter en 2030 ou 2050.
7: Quel avenir peut-on avoir quand l'eau monte sans que l'on puisse être tranquille? Les autorités nous oublient. On leur demande, mais elles ne font rien. Elles disent que ça ne sert à rien car nous sommes au bord de l'eau.
19: Vous avez déjà pensé à déménager ou changer d'endroit?
7: Oui, j'aimerais aller plus haut, mais je ne peux pas. Je n'ai pas les moyens.
17: Alors, à son échelle, Manuel tente d'agir. Après une formation sur le changement climatique, il a décidé de faire planter des arbres il y a quelques mois sur la rive.
2: Ce sont des arbres de type punga. Ils résistent aux inondations et évitent l'affaissement de la rive, comme ce qu'il se passe en face.
17: Malgré ces aléas climatiques, la pauvreté, l'insécurité, beaucoup d'habitants, comme Lucia, 65 ans, aiment leur quartier de Bajo Belén.
1: Je vis ici depuis les années 70. Quand je suis arrivée, il n'y avait même pas de rue.
17: Lucia a longtemps dirigé ce quartier. En fin d'après-midi, quand la chaleur se fait moins étouffante, elle nous guide dans les ruelles de Bajo Belén. Les habitants sortent des tables, des chaises en plastique et des cartons de loto sur lesquels les chiffres sont marqués par des grains de maïs.
5: 9, 6, 11, 12, 13.
17: Une scène de vie banale qui a failli ne plus jamais se dérouler à Bajo Belén. Il y a 10 ans, après un incendie dramatique et face aux inondations récurrentes, l'État a voulu relocaliser les habitants à 12 km de là. Mais Lucia et d'autres s'y sont opposés.
1: Il y avait un projet Belén durable avec des maisons en matériaux nobles, mais il n'a pas vu le jour. Alors, ils ont eu l'idée de relocaliser. Au début, ce devait être que pour ceux qui avaient perdu leur maison. Puis, ils ont voté une loi pour déplacer tout le monde. Mais qui déménagerait dans un endroit où il ne veut pas aller ?
17: La loi a finalement été retirée, mais le quartier de Nouveau-Belén a bien vu le jour en 2016 sur un terrain vague. Ce sont des rangées de maisons en briques et en béton, identiques. Certaines sont privées d'eau courante. Toutes sont éloignées de l'emploi, de la route, du fleuve et de la ville d'Iquitos.
1: Les gens là-bas vivent dans une très grande précarité. Ils veulent revenir, mais ce n'est pas possible. Ils sont partis de leur propre chef. Ils se sont laissés tromper par le gouvernement de l'époque, le président Humala, qui est venu peindre des oiseaux de couleur sur les murs. Et ils y ont cru.
17: Sur les plus de 2600 maisons promises à Nouveau-Belén, près de 400 ont été construites. Dans le même temps, à Bajo Belén, il n'existe que des plans d'urgence pour faire face aux inondations. Rien pour s'adapter à long terme ou minimiser les impacts.
2: Depuis que l'État a proposé le plan de relocalisation, il n'y a pas eu de projet d'envergure pour investir à Belén. C'est un quartier pauvre, pollué, avec de la délinquance. Un quartier où personne ne devrait habiter, selon l'État. Ensuite, des études scientifiques ont alerté sur le risque que l'Amazon engloutisse Bajo Belén. Ça a motivé la relocalisation. Une autre excuse qui a été avancée, c'est celle de vouloir faire de Belén une zone de tourisme. Tout était bon pour justifier le besoin de relocalisation.
17: Manuel s'inquiète aussi de l'avenir des enfants et des jeunes du quartier. Il tient à nous faire rencontrer la directrice de l'école.
8: Hola. Hola,
9: buenas tardes. ¿Qué tal, Juliette? Bienvenida.
10: Bonjour, bienvenue. Nous sommes dans l'institution éducative 7051 à Satchacharo, dans la zone de Bajo Belén.
17: C'est une école au mur bleu ciel, sur pilotis, une cour bétonnée entourée de salles de classe.
9: Buenas tardes. Buenas tardes.
17: D'après la directrice, les enfants sont en première ligne. En été, les températures grimpent de plus en plus. Ce jour-là, il fait 35 degrés.
10: Il fait très chaud, les jeunes suffoquent, ça les endort un peu. On commence à 14 heures et le soleil est à son intensité maximale.
17: Sander, 14 ans, confirme, difficile de rester attentif à son bureau.
25: C'est désagréable la chaleur. En plus, on doit porter des chemises et des pantalons longs. Et c'est désagréable pour étudier. Mais peu importe, qu'il pleuve, qu'il fasse chaud, on doit venir au collège. Peut-être que comme ça, on pourra avoir un diplôme.
10: Oui, ce serait l'idéal d'avoir la climatisation. Mais avec les parents, on est en train de voir pour installer des ventilateurs.
17: En hiver, ce sont les inondations de plus en plus extrêmes qui préoccupent la directrice. L'eau a déjà noyé en 2015 la cour de l'école, pourtant perchée à 3,80 m du sol.
10: Nous avions dû trouver un autre lieu pour faire classe. Quand l'eau monte, certains élèves viennent en barque et le décrochage scolaire augmente à cette période. Car payer 50 centimes le trajet par jour et par enfant, pour les familles de 2, 3, 4, 5 enfants, c'est difficile. Et quand il n'y a pas d'argent, les enfants ne viennent pas.
9: Los chicos van a faltar.
17: En face de l'école, Manuel, depuis sa maison de la culture, tente de sensibiliser les habitants et les préparer à leur futur. Car il le sait, Bajo Belén, un quartier défavorisé en bord de rivière, cumule les vulnérabilités face au changement climatique.
0: aquí este no sabe este ni por qué problema empezar.
2: Ici, on ne sait pas par quel problème commencer. Par exemple, les pêcheurs ont de moins en moins de poissons. Mais à cela, il faut ajouter le fait qu'il n'y a pas d'emploi, pas d'argent. Les maisons en mauvais état, l'accès à la santé manque. Tous les problèmes s'entrecoupent. Malgré tout ça, les habitants tentent de s'en sortir.
0: A pesar de eso, las familias tratan de sobresalir.
17: À Bajo Belén, comme ailleurs le long du fleuve, le temps presse pour trouver comment résister à des événements climatiques extrêmes de plus en plus fréquents et déjà bien visibles. Pour la deuxième année consécutive, le niveau de l'Amazone est au plus bas. Une répétition inédite qui désempare ces milliers de riverains.
14: À Iquitos, au Pérou, le changement climatique bouleverse le quotidien des riverains de l'Amazone. Un grand reportage de Juliette Chaignon, réalisation Pauline Leduc.
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Salut à toutes, salut à tous, au micro Django, je suis ravi de vous retrouver pour cette nouvelle émission de Parfums Exotiques.

Ce soir, on part au cœur du territoire des terrifiants réducteurs de tête. On part en Amazonie, on part avec Issa et Abdullah Omidvar. Issa et Abdullah, au début des années 50, eh bien, ils sont iraniens. Et il quitte Téhéran pour un fabuleux voyage de 10 ans autour du monde. Et en mars 1959, ça ne nous rajeunit pas, ils préparent avec soin leur expédition au cœur de l'Amazonie. Accompagnés de 4 guides et porteurs, ils viennent de passer plusieurs semaines à observer les Yagas. Ils se dirigent maintenant en canoë vers le territoire des Jivarons, connus pour réduire les têtes de leurs ennemis.

mars 1959. Nous avons passé presque 2 mois en compagnie des Yagas. Beaucoup d'émotions et un adieu de plus sur notre route. Comme nous l'avions planifié, il nous faut maintenant nous enfoncer encore davantage dans la forêt, poursuivre notre chemin aventureux pour aller à la rencontre d'un des peuples les plus craints au monde, les Jivaros. Il ne nous reste presque plus de cadeaux, ce qui tombe plutôt mal avec tous les territoires qu'il reste à traverser. En dépit de l'expérience accumulée ces dernières années dans l'approche des peuples autochtones, même dans les lieux les plus reculés, la perspective de rencontrer les Jivaros me terrifiait. Avant de partir, nous en avions fait un début de notre voyage autour du monde. Difficile d'imaginer qu'il y a quelques années, nous rêvassions dans notre maison de Téhéran, devant les gravures décrivant les peuples de l'Amazonie sur des coupures de journaux usés. Plusieurs jours de navigation nous attendent. Il faut atteindre la partie péruvienne de la rivière Putumayo. Évidemment, dans cette partie du monde, la notion de frontière n'a pas beaucoup de sens. Les Jivaros vivent avant tout au cœur de l'immense forêt équatorienne. Notre chemin fluvial sera parsemé de chutes d'eau, de cascades et de passages périlleux, au moins 10 jours de navigation d'abord sur les rivières Napo et Marañón. En attendant, nous étions à court de fuel pour alimenter nos moteurs. Nous nous sommes écartés de notre chemin pour faire le plein à Laetitia, un petit village de pêcheurs. Nous en avons profité pour refaire nos réserves. Juan, qui nous a vendu le baril de fuel, nous a proposé de rester quelques jours. Pourquoi ne pas récupérer de nos aventures chez les Yagas? Le pompiste et sa femme ont 3 enfants charmants. Ils se sont tous dévoués pour nous accueillir comme leur propre famille. Nous sommes aux petits soins et cela nous fait beaucoup de bien. Hier soir, Abdullah a expliqué que nous voulions aller à la rencontre des Jivaros. Une moue sceptique a déformé le visage de Juan. Vous plaisantez? Vous savez qu'ici, c'est ce que nous promettons aux jeunes qui dévient du droit chemin. Et je peux vous dire qu'ils prennent cette menace très au sérieux. Vous savez, j'ai vu beaucoup d'aventuriers de votre genre partir chez les Jivaros. Je n'en ai pas vu un seul revenir. L'occupation favorite des Jivaros, c'est réduire les têtes à la taille d'une grosse orange. En particulier, les têtes des hommes blancs.

Après une semaine à entendre les histoires les plus terrifiantes rapportées par les villageois, nous avons décidé de repartir. La pluie claquait sur le sol glaiseux. Nous avons rechargé notre embarcation. Nous étions prêts pour l'aventure la plus inquiétante de notre voyage. De combien de jours de navigation allions-nous avoir besoin ? Juan était très ému. Il s'est approché au plus près de la rivière. Ses enfants se tenaient la main, collés à lui. Il nous a embrassés avec force. Il a glissé un livre de petite taille dans ma poche. Prenez cette Bible avec vous. Elle vous protégera. Notre canoë se détacha de la rive. Juan et toute sa famille priaient en multipliant les signes de croix. Après avoir longuement salué nos amis de Laetitia, nous nous sommes retournés spontanément l'un vers l'autre. Je devinais les pensées d'Abdullah. Avions-nous raison de prendre autant de risques? Je savais qu'au fond, nous avions la même conviction. Vivre ainsi, cela permet d'aller au plus profond de soi-même. Comment un homme qui ne se met jamais en danger pourrait-il se connaître, aller à la source de lui-même, toucher ce qu'il est vraiment, sa part d'amour et de vérité? Et puis, nous nous y étions préparés. Pendant toute notre enfance et surtout pendant les 3 années passées à Téhéran, à parfaire notre projet. C'est ce que nous avions voulu, être là et vivre précisément pour ce moment-là.

Nous naviguons péniblement contre le courant sur la rivière Marañón. Les jours se ressemblent. Naviguer la journée et se préparer à trouver le bon abri avant la tombée de la nuit. Un soir, alors que nous étions déjà installés sur la berge, nous avons vu un animal se débattre dans l'eau. Un mammifère de bonne taille. Nos estomacs vides n'ont pas résisté à la tentation. Nous nous sommes régalés d'un succulent barbecue. Cela me rappelait les bons kebabs que l'on déguste en famille le vendredi en Iran. Alors que nous étions en train de profiter de notre festin, un groupe d'Indiens est venu nous rendre visite. Nous étions arrivés sur le territoire d'une tribu assez importante, déjà rattrapée par la fameuse civilisation. Quand nous avons parlé de notre intention d'atteindre les Jivaros, eux aussi nous ont dit que cela n'était que folie, que notre entreprise se terminerait en tragédie. Ils ont un comportement sauvage, imprévisible. Leur seul art, c'est réduire les têtes humaines à la taille d'une orange sans en altérer la morphologie. N'y allez pas. Vos vies sont en danger. Personne ne peut en revenir vivant. C'était leur dernier mot. Nous les avons remerciés pour leurs conseils et nous leur avons proposé de se joindre à nous pour le dîner. À notre grande surprise, ils ont refusé. Quittions-nous déjà pour eux le monde des vivants ? Un des guides a insisté et a rempli une assiette pour l'attendre à nos hôtes. À nouveau, ils ont rejeté l'offre. En fait, ils nous ont expliqué que jamais ils ne mangeaient de cet animal, une loutre de rivière. Nous qui trouvions ce mets délicieux, nous étions les sauvages à leurs yeux.

Après une semaine de navigation, nous avons atteint la rivière Macumo. D'après le plan, il ne restait plus que 2 jours avant d'arriver sur le territoire des Jivaro. La rivière elle-même est extrêmement étroite et toute avancée compliquée. Les lianes gigantesques, parfois à fleur d'eau, nous empêchent de prendre de la vitesse. Nous avons arrêté le moteur et nous nous sommes remis à pagayer. À cette vitesse, les insectes ont repris de plus belle leur activité. Nos torses nus se retrouvent lacérés par les branchages et piquetés de morsures de bestioles diverses. Au bout de 2 jours, nous avons enfin atteint un espace moins hostile et dégagé. Le temps de faire accoster notre canoë, la lumière du jour s'était envolée. Jamais je n'avais ressenti à ce point la terreur qui peut accompagner l'arrivée des ténèbres. À quelques pas de notre camp, 2 flèches étaient plantées à la manière d'une croix celtique. Oui, nous étions bien maintenant dans le sanctuaire des Jivaro. Quel choc! Je prenais conscience que nous étions entrés de plein gré dans un piège. Nous étions d'ailleurs peut-être déjà entourés par les sanguinaires Jivaro, prêts à nous massacrer d'un moment à l'autre. Méthodiquement, nous avons continué à décharger notre embarcation et à installer notre campement. L'un des guides s'est mis à allumer un grand feu pour faire du thé. Pris de panique, Abdullah n'a pas pu s'empêcher de crier. Le feu était le meilleur moyen d'avertir les Jivaro de notre arrivée. Le feu étouffé précipitamment, la nuit avait fini de nous entourer. Les minutes s'égrenaient lentement. J'avais la conviction que les Jivaro étaient déjà informés de notre présence. Je me demandais comment cela allait se terminer. Le temps passait, lourd. La fatigue usait notre vigilance. Nous nous sommes installés dans nos hamacs. Le mieux était de dormir jusqu'au petit matin. Après le réveil, Abdullah s'est porté volontaire pour préparer le poisson que nous avions pêché 2 jours auparavant. Je suis allé avec un des guides le long de la rive pour tenter de récolter quelque chose. Quelque chose pour agrémenter notre repas. Nous n'avons trouvé que quelques œufs de tortue fraîchement déposés. Les heures passaient. Autour du campement, nous avons fini par repérer des empreintes de pieds nus, de dimensions plutôt importantes. Les Jivaro se seraient-ils approchés pendant la nuit? Ils nous avaient sans doute observés pendant notre sommeil. L'inquiétude avait franchi un nouveau palier. Ils attendaient peut-être la nuit prochaine pour nous attaquer.

Deux jours de plus se sont écoulés sans davantage de signaux. La peur nous tenaillait. Il fallait prendre une initiative. Finalement, nous avons décidé d'aller au-devant des Jivaros et de leur offrir, comme nous l'avions fait avec les autres tribus, quelques cadeaux en signifiant notre souhait de les rencontrer. Nous avons rassemblé des allumettes, des briquets, des miroirs, des vêtements colorés, des peignes, ainsi que des sachets de sel, particulièrement précieux pour tous les habitants de l'Amazonie. Les présents rassemblés, qui devait aller les apporter aux Jivaros? La discussion a été animée. Finalement, José s'est porté volontaire pour aller les offrir au chef de la tribu et pour lui demander l'autorisation d'entrer dans son territoire. Mais avec anxiété, nos regards accompagnaient notre émissaire. Nous l'avons vu préparer le canoë, sauter dedans avec élan et pagayer avec conviction vers le territoire des Jivaros. L'attente a été de courte durée. Très vite, nous l'avons vu revenir, entouré de quatre hommes. L'un d'eux était court sur pattes et plutôt gras. Il avait l'air un peu engageant. Le chef? Son front était mangé par une tignasse noire et épaisse. Son regard fier et inquiétant. Les quatre guerriers avaient tous le corps recouvert de peinture et étaient armés de lances. À peine débarqués sur la rive, deux d'entre eux ont commencé à prononcer quelques mots. Puis, c'était au tour de celui que nous considérions comme le chef. Nous ne comprenions pas vraiment ce qu'il voulait dire. Nos guides avaient l'air un peu décontenancés. Visiblement, les Jivaros semblaient s'intéresser à nos fusils. Comment allions-nous nous en sortir? Je surjouais l'incompréhension pour détourner leur attention de notre précieux armement. Les quatre Indiens allaient repartir. Petit à petit, José parvenait à construire un début de conversation. Au dernier moment, il nous a annoncé la grande nouvelle. Nous allions être admis à entrer sur le territoire des Jivaros. Le feu vert était pour demain. Nous étions partagés entre excitation et terreur. Nous savions que bien d'autres voyageurs avaient pénétré ces terres aventureuses. Des géologues à la recherche de pétrole, de nombreux missionnaires catholiques. Très récemment, un jeune aventurier allemand. Nous savions également que peu d'entre eux en étaient revenus.

Après une nuit agitée, le moment de rassembler notre courage était venu. Une fois dans le canoë, nous avons rapidement coupé le moteur. Le courant nous emportait et il fallait pagayer vivement pour garder le contrôle de notre embarcation. Oui, nous nous approchions de plus en plus vite de ces terrifiants givarons. Un peu plus loin, nous avons longé un premier campement de huttes tressées de feuilles, de cannes à sucre et de bambous, toutes disposées autour d'une clairière. Les hommes et les femmes, le corps peint, droit debout, nous observaient, aussi intrigués que nous l'étions. Les regards se jaugeaient. Au fond de nous, nous étions tétanisés par la peur. Comme j'essayais de prendre avec ironie la situation, c'est Abdullah qui s'est lâché le premier pour briser la tension. « Je crois bien qu'avec mes cheveux bien plus clairs que les tiens, ils vont commencer par moi. Je vais faire un trophée bien plus intéressant pour leur collection. Avec tes cheveux trop noirs, ils ne s'occuperont de toi que bien plus tard. Il va falloir que tu patientes, mon vieux. » Nous avons finalement atteint la rive. Un de nos guides s'est concentré sur les tâches à accomplir de manière mécanique. Arrimer solidement le canoë, organiser le débarquement du matériel. Les membres de la tribu s'étaient rapprochés jusqu'à nous coller et à constituer un mur humain oppressant tout autour de nous. Est-ce que la plaisanterie d'Abdullah était prémonitoire? En tout cas, les femmes s'approchaient de lui de plus en plus, étonnées par cette chevelure bizarre. Une vieille femme s'est placée derrière mon frère pour soudain lui agripper les cheveux et lui arracher une mèche. Abdullah n'a pas pu retenir son geste et a repoussé brusquement la femme. Le temps s'est suspendu. La femme a hésité, a relâché les cheveux qu'elle a grippés dans sa main et a couru rejoindre ses amies qui se sont toutes mises à rire. Nous avons continué à aider les guides à décharger notre matériel pour l'installer sur un espace plan à proximité des huttes. Nous avions posé les armes au-dessus des caisses à portée de main. Nous avions du mal à nous défaire de la tension qui nous tenaillait ces derniers jours. Les givarons, eux, nous observaient toujours. Petit à petit, ils se regroupaient derrière leur chef, l'homme que nous avions vu la veille. Je me disais que nous devrions commencer par suivre notre bonne vieille méthode, offrir des cadeaux. C'est d'ailleurs la première chose que nos parents faisaient, avec toute la délicatesse persane, en rendant visite à nos amis ou bien à ceux dont on aimerait bien qu'ils le deviennent. Abdullah était parti sur une autre piste. Il montrait plein de tirages de photos de notre voyage chez les Inuits, en train de nous amuser sur la glace ou dans la neige. Je me demandais, un brin dubitatif, l'effet que cela pouvait provoquer chez nos hôtes. Je m'activais dans nos sacs à la recherche des derniers objets. Où avais-je pu bien les ranger? Je me retournais toujours bredouille, à temps pour voir le chef s'amuser avec l'un de nos fusils, regardant dans le fût du canon, le doigt près de la gâchette. L'effroi m'envahit. J'imaginais la tête du chef voler en éclats. Notre tour allait suivre de la plus horrible des manières. Surtout garder son calme, sourire, et avec décontraction, prendre la main du chef, dégager la gâchette et récupérer l'arme. Dans la foulée, je mis la main sur un de nos ballons colorés que je lui offris avec empressement.
Il a commencé à jouer avec ses ouailles. Le vent tournait en notre faveur. Nous venions de passer avec succès

0: Voici déjà 2 semaines que nous sommes avec les Givarots. Peu à peu, nous nous accoutumons les uns les autres et ils se comportent de manière très directe avec nous. Le langage reste toutefois un vrai obstacle, même pour nos guides. Comme de nombreuses tribus amazoniennes, ils craignent les esprits maléfiques et essaient de contenter les bons esprits. Ils croient à la réincarnation, la vie étant éternelle. L'esprit du défunt flotte jusqu'à, petit à petit, reprendre une place dans le monde des vivants, dans le corps d'un autre Givaro. Ils sont sensibles à la voyance et à la sorcellerie, qui est la chasse gardée de leur chef Karuka, chaman dans le réel. Nous avons vu une fois une femme s'approcher du chaman. Après s'être prêtée au rituel, elle a écouté attentivement la prédiction. Elle s'est soudain figée. Un large sourire a envahi son visage, puis s'est mise à rire massivement avant de littéralement se rouler par terre. Que s'était-il donc passé? Quel futur soudain révélé pouvait ainsi provoquer un tel fou rire? Le chaman venait d'annoncer qu'elle allait épouser le chef de la tribu, c'est-à-dire lui-même. Peu à peu, il nous semblait que nous gagnions la confiance de la tribu et en particulier de Karuka. Nous nous sommes risqués à lui offrir un plat que nous avions préparé à base de poisson et de viande de tapir. Dans la foulée, Abdullah a voulu lui montrer un briquet. Au moment où la flamme a jailli sous ses yeux méfiants, je me disais que mon frère s'était peut-être emballé. Le chef a reculé, visiblement en colère. Étions-nous en train de défier son autorité, d'essayer d'utiliser une magie qui le surpassait? Abdullah a tout de suite réagi en récupérant un briquet neuf dans nos affaires et en l'offrant avec déférence à notre hôte. À notre grand soulagement, le chaman se l'est approprié rapidement et a su le faire fonctionner pour épater à son tour les hommes et les femmes de la tribu. Cette fois-ci, nous avions franchi un nouveau pas. Nous avons eu droit à une hutte confortable avec des nattes au sol pour nous loger. Et même si les membres de la tribu continuent à observer nos moindres faits et gestes, nous nous sentons enfin bien ici.
1: Yeah, look up.

Quelques jours plus tard, alors que la plupart des hommes étaient partis chasser et que les femmes étaient occupées à confectionner des tapis et des hamacs, Abdullah a eu l'idée de leur offrir directement quelques cadeaux. Il nous restait quelques peignes, de petits miroirs et tout un tas de vêtements aux couleurs chatoyantes. Nous avions beaucoup de peine pour ces femmes dont le sort était peu enviable. Elles sont avant tout le patrimoine des hommes. Plus un jivaro a de femmes autour de lui, plus sa position est élevée. Chacun doit obéir avant tout au chef de la tribu. Mais il est clair que les femmes ne peuvent s'opposer à leur mari et vivent en état de soumission. La plupart des lourdes tâches leur sont dévolues. Élever les enfants, collecter le bois pour alimenter le feu de cuisson, rapporter l'eau de la rivière dans de phénoménales jarres en terre cuite, ramasser un à un les coraux, ces larves si nourrissantes que l'on trouve dans le creux des troncs d'arbres, préparer la farine de manioc pour confectionner les pains cassava, et cela quotidiennement. J'ai vu réaliser de magnifiques colliers, façonnés astucieusement avec de minces os de serpents et des plumes d'oiseaux collectées dans la forêt. Comme chez les Yaga, le chef, lui, a pour mission de superviser la préparation du curare avant la chasse. Tandis que les plus jeunes confectionnent les fléchettes pour les sarbacanes, nettoient les pointes sur lesquelles le poison sera appliqué. Les jivaros préparent aussi du poison à partir des feuilles de sanango et d'ayahuasca que l'on trouve dans la forêt, avant de les mélanger avec de l'eau. Cette substance, déversée dans de petites mares, permet de récupérer quelques instants plus tard des poissons flottant à la surface, brutalement paralysés.

L'un des rituels les plus terrifiants est bien sûr celui des têtes réduites, les tsantsa. Le chaman nous a expliqué certaines étapes, comment la tête doit être ouverte par l'arrière, nettoyée, vidée de ses organes, de tous les os du nez et de son squelette, avant d'être remplie d'un sable fin et recousue de fibres naturelles à l'aide d'une aiguille en bambou. La tête est ensuite plongée pendant 3 jours dans une étrange mixture brunâtre, dont il garde jalousement le secret de la composition. Étrangement, la forme du visage reprend des proportions cohérentes, tout en ayant à peine le volume d'une orange. Seuls les cheveux restent conformes à l'original, ce qui donne à ces visages un air effrayant, témoignage de l'être qui avait été martyrisé. Le trophée est ensuite fumé pendant quelques jours pour assurer sa conservation. Nous avions appris que des chercheurs s'intéressaient de près à cette mixture magique en se demandant si elle pourrait avoir des effets dans la lutte contre le cancer, par exemple pour ralentir l'évolution des cellules.

Un après-midi où nous étions écrasés par la chaleur chaude et humide, affalés sur nos nattes, un cri violent nous a sortis de notre hébétude. Bien qu'habitués au bruit effrayant venu de la forêt, il s'agissait cette fois du hurlement d'une femme, ce qui nous glaça le sang. Nous nous sommes levés et nous sommes entrés dans la forêt, aimantés par ces cris ininterrompus. Nous nous sommes retrouvés très vite, nez à nez, avec une pauvre femme se tordant de douleur, se tenant l'estomac et secouée de spasmes comme si elle avait été piquée par un serpent. Je comprenais enfin la scène. Cette femme était sur le point d'accoucher et de donner la vie. J'allais l'aider quand l'un des guides m'a tenu le bras. Elle s'était écartée du village volontairement pour accomplir cet acte selon les traditions les plus ancestrales, seule et sans assistance. Nous nous sommes arrêtés à quelques pas, légèrement en retrait, cachés par les arbres. J'avais cru remarquer depuis quelques instants un cri similaire qui lui répondait comme un écho en provenance du village. Et effectivement, plus les cris de la femme étaient puissants, plus d'autres cris semblaient lui répondre. C'est l'époux qui se tenait pendant ce temps dans sa hutte, les jambes croisées, et qui montrait ainsi sa solidarité avec sa compagne. Au hurlement de sa femme, il répondait avec une force décuplée pour qu'elle l'entende à son tour. C'était comme lui tenir la main. Nous comprenions alors qu'en dépit de la distance, ce soutien pouvait procurer un réel réconfort à la future mère. Nous nous sommes approchés davantage. La scène sortait d'un autre âge. La femme se tenait suspendue à la branche d'un arbre. Cette position devait l'aider à accélérer la venue au monde de l'enfant. Elle se déchirait les poumons à hurler, comme si c'était la seule manière d'atténuer sa douleur. Une femme expérimentée est arrivée pour l'aider dans les derniers instants. L'enfant est sorti. La sage-femme a coupé le cordon avec ses dents et a lavé le nouveau-né dans la rivière à côté. La mère est retournée dans la maloca, la maison communautaire. Elle s'est allongée sur un lit de plantes antiseptiques recueillies dans la forêt. Le père, lui, se reposait dans son hamac. Cette nuit-là, un grand feu a illuminé la grande hutte et le bébé a pu dormir dans un douillet lit de feuilles. La tribu accueillait un nouveau membre. Les hommes ont pris leur lance à la main et ont entamé une danse. Kuraka a commencé à murmurer des paroles bientôt reprises par tous les hommes. Bienvenue à toi, futur chasseur agile, bienvenue à toi, guerrier au grand cœur. Le père, lui, devait maintenant partir seul en forêt pour 2 jours entiers. Quel était le message pour celui qui était resté tranquillement au village alors que sa femme souffrait? Endurer la douleur à son tour? Prendre conscience de sa condition de père et qu'il sera un jour remplacé par ce nouveau-né.

0: Le retour du père allait marquer le début de nouvelles festivités. Les membres de la tribu s'étaient tous peints le corps et dansaient, buvaient. Les plus belles tenues de cérémonie étaient sorties. Pendant 2 jours et 2 nuits, la chicha coulait à flot. Tous mâchouillaient la coca. Tout cela nous rappelait les cérémonies nocturnes chez les Tucanos. L'ambiance devenait de plus en plus lourde et inquiétante. Les danses se faisaient transes, sauvages. L'aube peinait à reprendre ses droits. Un de nos guides est venu nous voir inquiet. Il nous a dit que la situation devenait dangereuse. Perdant leur contrôle, les Jivaros pouvaient retourner leur excitation contre nous. Certains commençaient à se bagarrer, violemment. Il était temps de partir. J'étais tétanisé par la peur. Nous avons chargé le bateau, prêt à déguerpir. La nuit restait d'encre. Un premier Jivaro s'est approché de nous, puis un autre avec sa lance bien haute. Nous étions entourés de guerriers sans qu'ils comprennent vraiment nos intentions. Un des guides a fait signe de monter dans le canoë. Il a mis en route le moteur. Le ronron s'est fait entendre. Nous avons commencé à glisser sur l'eau. L'un des Indiens a pris conscience de notre fuite et s'est précipité sur la berge pour projeter sa lance dans notre direction. D'autres sont arrivés, l'air ahuri, et ont essayé également de nous atteindre. Nous étions en train de nous extraire du monde des Jivaros. Comme notre embarcation continuait sa course salvatrice, je m'interrogeais sur ce qui venait de se passer. Quelles étaient les intentions des Jivaros? Avaient-ils planifié de nous massacrer et de réduire nos têtes lors d'une cérémonie grandiose? Ou étions-nous victimes de notre propre méfiance? Je me repassais les événements de ces dernières semaines. Cette sauvagerie qui peut exploser à tout moment. Cette étonnante sophistication dans l'horrible rituel de la réduction de tête. Je regardais mon sac et je touchais les 2 trophées que je ramenais. Nous avions pu échanger 2 tsantsas contre un briquet, des vêtements colorés, une machine à coudre et du sel. Une tête de femme et une tête d'homme. Des victimes d'une tribu voisine des Jivaros. Nous avions bien vu dans la collection du chef une étrange tête avec un petit nez et des cheveux blonds. Nous n'avions pu l'échanger. S'agissait-il de l'explorateur allemand qui avait disparu récemment, emporté par sa soif de découverte? Les arbres défilaient le long des berges. Nous étions bien vivants, sonnés par cette aventure.
1: He will...

Voilà, c'était la découverte du peuple des Jivaro avec Issa et Abdullah Omidvar. C'était dans les années 50, la fin des années 50, en 59. Et il faut dire qu'à l'époque, il fallait être assez courageux et téméraire pour quand même s'aventurer dans des coins pareils. Bon, aujourd'hui, c'est différent. L'Amazonie, on la traverse en camion, on y met le feu et on reçoit Internet de partout, presque partout. Voilà, c'était donc un joli texte. C'est un joli texte traduit par Jean-Louis Osvat. Il faut quand même le préciser. Et c'est un texte que vous pouvez retrouver dans la revue, bien sûr, la revue Bout du Monde, le carnet de voyageurs. C'était donc un récit de Issa et Abdullah Omidvar, deux Iraniens de la fin des années 50. Django vous salue.

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0: Il est 12h à crawl.
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Ouais, je suis là, je suis venu parce que je voulais parler dans le poste. 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

bonjour et bienvenue dans mon émission De la Lumière au Grenier. Au programme du rock, de la soul, un zeste de chansons françaises et de world music, des sons vintage, des nouveautés et les grandes et petites histoires qui font la rock culture. Cette semaine, nous la jouons Italian Style.

Le 2 juin, les Italiens célèbrent la Festa della Repubblica, l'anniversaire du référendum qui, en 1946, leur a permis de choisir la République après plusieurs décennies de fascisme et de basculer pleinement, il y a donc 80 ans tout juste, vers la démocratie et la modernité. L'occasion pour moi de célébrer la contribution de l'Italie à la pop culture, et notamment d'évoquer la diaspora italo-américaine qui va donner quelques personnalités très importantes de l'entertainment populaire. On pourrait bien sûr évoquer les Scorsese, Coppola, Cimino, De Niro, Pacino qui ont révolutionné Hollywood dans les années 70. Mais puisque mon domaine est la musique, difficile de ne pas commencer par le plus célèbre des chanteurs italo-américains, Frank The Voice Sinatra. Sinatra va poser les bases de ce qui va devenir une marque de fabrique pour de nombreux chanteurs qui vont lui succéder. Côté lumière, élégance, charme, voix enjôleuse, et côté obscur, désaccointance avec la mafia et une vie personnelle plutôt agitée. Un modèle que va suivre Funky Valli, un autre gamin du New Jersey qui va passer de son quartier au sommet de la pop avec le soutien de personnages peu recommandables, comme le racontera très bien Clint Eastwood dans le film Jersey Boys.

C'était donc Frankie Valli dans un de ses titres les plus fameux, Can't Take My Eyes Off You. Un autre Frankie, donc, qui lui vient aussi du New Jersey, la banlieue de New York située sur la rive ouest de l'Hudson, à quelques encablures de Broadway. C'est d'ailleurs à Broadway que Valli va voir Sinatra sur scène alors qu'il est tout gamin, un choc qui va le convaincre de devenir chanteur. Il n'a pas 20 ans lorsqu'il commence à fréquenter les clubs de Newark et à monter plusieurs groupes vocaux qui vont se stabiliser sous le nom des Four Seasons en 1960, notamment avec le pianiste Bob Gaudio qui va composer de nombreux hits pour le groupe. Entre 60 et 64, les Four Seasons seront le groupe le plus populaire chez les teenagers américains, mais également chez leurs parents, rassurés par l'allure sage et bien peignée de ces quatre jeunes gens aux allures de gendre idéal et aux mélodies impeccables. Au final, les Four Seasons vendront près de 100 millions de disques dans le monde entier. Et ce succès va donner des idées à une autre bande de jeunes New-Yorkais. Diane DiMucci, Carlo Mastrangelo, Fred Milano et Angelo D'Aleo viennent du Bronx, et plus particulièrement du quartier de Belmont Avenue. C'est donc naturellement qu'ils vont prendre le nom de Diane and the Belmonts et qu'ils vont également connaître un grand succès avec leur doo-wop matinée de rock comme The Wanderer que nous écouterons à suivre. De fait, avant l'arrivée en 1964 des Beatles et des groupes venus du Swinging London pour envahir l'Amérique, Frankie Valli et Diane DiMucci sont les boss des hit-parades. Et ils auront bien du mal à se remettre de cette British Invasion qui va les ringardiser en quelques mois.

Nous revenons au jazz façon crooner avec cette interprétation d'un classique de Cole Porter, Love for Sale, par un autre italo-new-yorkais. Anthony Benedetto est né dans le Queens et il va se faire connaître sous le nom de Tony Bennett dès les années 40 dans un style très inspiré de celui de Sinatra. Phénomène de longévité, Tony Bennett a enregistré cette chanson en 2021 à l'âge de 95 ans et pour l'occasion il reçoit le soutien d'une compatriote de 60 ans, sa cadette. Stephanie Joan Angelina Germanotta est née à Manhattan d'une famille aux origines italiennes, aussi bien du côté maternel que paternel. Et c'est sous le nom de Lady Gaga qu'elle connaît depuis maintenant 20 ans un immense succès comme star de la pop, en s'inspirant d'une autre star italo-américaine, Madonna. Louise Ciccione n'est pas née à New York, mais c'est bien dans la grosse pomme qu'elle va débarquer à 20 ans, avec $35 en poche et une détermination sans limite qui la conduira au sommet. Avec 400 millions d'unités, selon les livres Guinness des records, elle n'est rien de moins que la chanteuse ayant vendu le plus de disques de tous les temps. 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

Pour terminer en beauté, cette évocation des stars de la pop italo-américaine et notamment new-yorkaise, un classique signé Billy Joel. C'est par sa mère que Billy Joel est attaché à la communauté italo-américaine et c'est également un vrai New-Yorkais, né dans le Bronx et qui va déménager au gré des mouvements de ses parents dans divers quartiers populaires de la ville et de sa banlieue. Excellent pianiste, il va reprendre le flambeau de cet art si particulier d'intégrer le jazz, le rock et les musiques du moment à une tradition de la mélodie simple et directe. Tout l'art de la Serenata Napoletana, cette chanson populaire mêlant passion, mélancolie et joie et qui confère à tous ces artistes une touche particulière. Parfois considérée comme un peu trop sirupeuse par leurs détracteurs, mais bigrement efficace. Billy Joel nous chante un sommet de son répertoire, New York State of Mind.

Avec ce jingle, nous lançons une rubrique de notre émission consacrée à la musique du 21e siècle. En effet, je vous propose d'évoquer chaque semaine les chansons que nous écoutions il y a 10 ans, il y a 20 ans, soit le meilleur des années 2006 et 2016. Et cette semaine, nous voyageons dans le temps en mode latino avec en 2006 le premier album d'Agnès Jaoui. Cette année-là, le public découvre une nouvelle facette de cet artiste alors au sommet de son art au cinéma. Depuis une dizaine d'années, le duo qu'elle forme avec Jean-Pierre Bacri est un des plus réputés et des plus populaires. Auteur, metteur en scène et acteur, le couple enchaîne les succès. Un air de famille, le goût des autres, cuisine et dépendance deviennent des classiques et leur acuité à dépeindre les situations du quotidien avec un regard tendre et mordant fait mouche à chaque fois. Pourtant, à 42 ans, Agnès Jaoui ressent le besoin de s'évader pour s'exprimer dans le domaine de la musique. Et ce premier album, intitulé Canta, va être une excellente surprise. D'une part, car loin d'être un disque d'actrice, on y découvre qu'Agnès Jaoui possède une vraie voix, puissante, maîtrisée et terriblement expressive. D'autre part, parce qu'elle explore un territoire assez éloigné de la pop ou de la variété, dans laquelle s'essayent généralement ses consœurs actrices. Ce disque, Canta, est influencé par son amour de la musique latine et est composé de 12 chansons de flamenco, de bossa ou de fado qu'elle chante en espagnol ou en portugais. Un répertoire soigné, servi par des musiciens de talent qui créent pour la voix d'Agnès Jaoui un écrin intimiste et qu'elle n'hésitera pas à défendre sur scène, prouvant ainsi que ce disque n'était pas un simple caprice de star, mais l'expression sincère d'un grand amour pour la musique latine. Extrait de ce disque Canta, sorti en 2006, Agnès Jaoui nous chante Storia de un amor, dans la lumière au grenier et nulle part ailleurs.

Ambiance latine toujours en 2016, mais dans un registre bien différent. Nous traversons l'Atlantique et une bonne partie des États-Unis pour nous retrouver à Tucson, Arizona. Cette ville frontière avec le Mexique est depuis des décennies le berceau d'une scène musicale très appréciée des amateurs d'indie rock. Autour de groupes comme Calexico ou Giant Sand, gravite toute une communauté de musiciens qui se moquent bien du mur qu'essaye de construire Trump entre son pays et le Mexique voisin. Nogales, la ville frontière, n'est qu'à une heure de route et les collaborations musicales sont intensives. Ainsi va naître le projet Shisha, sous la houlette de Brian Lopez, un membre de Calexico et de Giant Sand, qui va créer cet objet musical hybride, mélangeant cumbia colombienne et rock psychédélique. Après un premier essai autoproduit, Shisha sort en 2016 l'excellent album Bloodline, dont j'ai extrait la chanson à suivre, qui, malgré son air de fête, s'appelle Killer.

Et voici le moment des nouveautés. Cette semaine, nous restons dans l'esprit d'un grand mélange de genres et de cultures. Des musiques où le rock psychédélique rencontre des traditions et des instruments venus des quatre coins du monde pour nous convier à des voyages imaginaires. Et pour commencer, une des références en matière de voyages musicaux imaginaires, le trio texan Crownbean. Depuis une dizaine d'années, ils nous envoûtent avec leurs disques baignant dans une fusion de funk, de psychédélisme, de dub jamaïcain, de musique thaïlandaise des années 70 et de sonorités du Moyen-Orient et d'Afrique. Cette palette musicale unique leur a valu une reconnaissance internationale et une base de fans très fidèle, d'autant que le groupe est réputé pour ses prestations scéniques très immersives et son esthétique visuelle soignée. Le dernier album de Crownbean s'appelle « The Universe Smiles Upon You » et la chanson à suivre « Balls and Pins ».

Même sonorité de guitare acidulée et d'ambiance orientale avec ce titre signé Imaran. Pourtant, nous sommes passés de Houston, Texas, à Tamanrasset, aux portes du Sahara algérien. Imaran est un groupe de musique touareg qui creuse le sillon initié par Tinariwen il y a quelques années. On retrouve les mêmes rythmes hypnotiques, les guitares lancinantes typiques du son du désert, mais Imaran apporte des touches de soul et de rock plus appuyées qui leur donnent un son plus moderne et plus accessible à nos oreilles occidentales. D'Algérie, nous passons en Turquie avec un autre groupe qui marie avec talent rock psychédélique et sonorité orientale. Altingen est depuis quelques années un des groupes les plus populaires dans ce registre et il enchaîne les albums passionnants. Bien qu'il soit formé à Amsterdam et composé en majorité de musiciens hollandais, la musique d'Altingen plonge dans les racines turques de son leader Ersin Yildiz. Leur nouvel album, intitulé Garip, marque un nouveau chapitre dans l'histoire du groupe, car il s'agit du premier enregistré sans la chanteuse Merve Dasdemir, qui partageait jusqu'à présent le micro avec Yildiz. En perdant cette touche féminine dans leur palette musicale, Altingen s'est recentré sur un son plus frontal et plus directement inspiré des codes du rock anatolien, ce genre qui, au cours des années 60, a mêlé le psychédélisme aux traditions folkloriques turques. Plus tranchant et plus direct, le nouvel album d'Altingen s'ouvre sur ce titre, Neredesin.

Nous restons à Amsterdam pour la dernière nouveauté haute en couleur de cette semaine. Et c'est toujours le Amsterdam Cosmopolite qui est à l'honneur, avec 6 musiciens nés de parents ou de grands-parents indonésiens. Leur groupe s'appelle Nusantara Beat et a été repéré par l'excellent label de world music Bongo Joe. Un signe de qualité et encore un bel exemple de cette manière de régénérer les sonorités pop, rock ou funk pour leur donner une nouvelle tonalité au contact d'autres traditions musicales. Je vous rappelle le nom de ce groupe hollando-indonésien, Nusantara Beat, et le titre à suivre, Ular Ular.

Et nous voilà à la fin de notre émission et à notre fil rouge consacré au piano. Et pour terminer, nous revenons à notre thématique italienne du début d'émission avec une des figures les plus emblématiques et influentes de la musique italienne du XXe siècle, Lucio Battisti. Dans un pays où le festival de la chanson de Sanremo est une institution aussi populaire que le calcio ou le giro, ce Romain a révolutionné la canzone italiana à partir de la fin des années 60 en y insufflant des influences pop, rock, soul et électronique. Sa collaboration avec le parolier Mogol va donner naissance à des dizaines de chansons alliant des mélodies irrésistibles à des textes poétiques et souvent introspectifs. Moins connu en France que Richard Cocciante, Uberto Tozzi ou Toto Cutugno, Battisti est un monument dans son pays et sa chanson Penso a te, écrite en 1972, est l'un des titres les plus aimés en Italie. Une ballade piano aux voix dont les paroles sont d'une simplicité désarmante. Penso a te, je pense à toi, délivre le message universel de l'absence et du manque. Une production soignée, une voix légèrement voilée et très expressive et une capacité rare à transformer une émotion ordinaire en quelque chose d'intemporel. Penso a te est un classique sur lequel je vous laisse avant de vous donner rendez-vous la semaine prochaine.

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5: Qui nous emmène là, c'est notre volonté commune de se battre pour un monde simplement viable demain. C'est notre amour des rivières, c'est notre amour de pouvoir simplement se baigner dans nos rivières, dans nos marais, de pouvoir s'estomaquer d'un vol d'un héron et ces choses-là.
6: 21 mai 2026, Julien Leguet, co-porte-parole de Bassine Non Merci devant le tribunal de Paris.
5: Notre lutte, non seulement elle est légitime, mais en plus elle est quasiment légaliste. On nous qualifie d'intervention dans les termes de désobéissance civile, alors que nous luttons contre des ouvrages qui sont classés illégaux, alors qu'il est la bassine de Sainte-Soline, elle est vide parce qu'elle est illégale.
6: Quand il est illégal de lutter contre une chose illégale, l'une des innombrables absurdités qui parsèment le marathon judiciaire entamé par Julien depuis des mois et des années, avec notamment des audiences en décembre 2025, mars, mai, juin 2026, dont cette étape parisienne du 21 mai dont on vous parle aujourd'hui. Après avoir la semaine précédente écopé de 6 mois de bracelet électronique et de 20 000 euros d'amende au tribunal de Poitiers, Julien retrouve donc le banc des accusés, ici parisien, pour un procès pour diffamation, accusé d'avoir qualifié d'assassine la préfète Emmanuelle Dubé, qui, à la demande de Darmanin, alors ministre de l'Intérieur, pilotait la féroce répression policière de Sainte-Soline qui a fait plus de 200 blessés. Sauvage et inutile carnage, puisque ce 25 mars 2023, 3000 gendarmes ont blessé et mutilé pour défendre un trou vide où il n'y avait rien à dégrader. C'est ce nouvel épisode de la persécution judiciaire dont Julien est victime qu'on vous invite à suivre aujourd'hui. 21 mai 2026 donc, une cinquantaine de personnes s'est réunie dans un jardin public à deux pas du tribunal de Paris. Et parmi tous les soutiens, des opposantes au méga-canal Seine-Nord Europe, des soulèvements de la Seine, soulèvements de la Terre, des autres luttes, dont des militantes de la lutte du Triangle de Gonesse, des membres des syndicats Confédération Paysanne, Solidaire, CGT, FSU, Syndicat National de l'Enseignement Technique Agricole, ainsi que des députés écologistes et de la France Insoumise.
7: Merci beaucoup d'être rassemblés en soutien au camarade Julien, qui tout à l'heure passait en procès parce que il a osé dire que Darmanin était un ministre assassin quand il était ministre de l'Intérieur et que Emmanuelle Dubé était une préfète assassine. On rappelle que pendant Sainte-Soline, le travail d'investigation journalistique a montré que les secours ont été empêchés de venir sur place quand bien il y avait des blessés très graves. On a un camarade qui est resté en coma pendant très longtemps. Cet empêchement d'accès aux soins qui a été montré par le documentaire d'Off Investigation, notamment donc Sainte-Soline, autopsie d'un carnage, montre bien qu'il y a une volonté d'empêcher l'avenue des secours de créer des blessés graves en fait. Donc cette procédure Bayon qui vise le camarade, c'est vraiment pour étouffer toute critique des gens qui osent s'opposer à l'agro-industrie et à la privatisation de l'eau. Merci, nous on vient de notre campagne des Deux-Sèvres, ça fait chaud au cœur. Merci beaucoup. Et nos bassarades.
6: Quelques militants de Bassine Non Merci se regroupent autour du mégaphone pour lire la lettre magnifique adressée à Julien par un sympathisant.
7: Julien, je t'adresse cette lettre, t'imaginant chercher au fond de toi comment dire haut et généreusement les milliers de personnes que ta voix représente. Ce que je peux t'apporter depuis mon angle, habité de ma culture, celle qui fait ma dignité face aux coups de ceux qui ne cessent de nous l'enlever. Ce que le procès peut instruire, une histoire longue. Les bassines ne sont pas le début de l'histoire, elles en sont l'aboutissement. Dans les marais de basse Mésopotamie, des gens vivaient comme les huttiers du marais Poitevin, sur des îlots de roseaux, autonomes, pêcheurs, tresseurs, paysans de l'eau. Leurs maisons étaient faites de roseaux. Leurs bateaux, leurs nattes, leurs paniers, tout venait du marais. Personne ne les avait colonisés parce que l'État ne savait pas les atteindre, ne savait pas lire ce territoire-là. Jusqu'au jour où il en eut les moyens techniques. Alors il a drainé, cadastré, restructuré. Et ces gens ont perdu, en quelques décennies, ce que leurs ancêtres avaient construit en des siècles. Sans qu'on les consulte, sans qu'ils aient les mots pour nommer ce qui leur arrivait.
8: Le marais Poitevin, c'est la même histoire. Les huitiers, des gens venus chercher asile dans les zones que l'État ne pouvait pas quadriller, huguenots traqués après 1685, réfractaires de la Révolution, puis de l'Empire. Ils ont vécu pendant des siècles de ce que le pouvoir ne savait pas voir ni taxer. Fossés tous les 10 mètres, osiers coupés en mars, paniers pour les huileries, deux ou trois vaches, quelques arpents de bois, une économie du peu qui nourrissait son monde. On les appelait les colibères, libres du collier. Un homme que j'avais rencontré à l'île d'Elle avait 79 ans au moment où nos échanges face à la vallée. Il se souvenait, le corps ému d'un traumatisme sourd, de quand les engins sont arrivés, dans les années 1950-1960. Au début, ils s'enfonçaient dans la vase. Les gens regardaient et se disaient « jamais ils ne pourront ». Puis ils ont eu du matériel plus lourd. Ça a duré 10 ans. Quand c'était fini, il ne restait plus que la plaine et une papeterie. « C'est le désert complet », dit-il. « Ce n'est pas lui qui a voulu ce changement. Ce n'est pas lui qu'on a consulté. Il ne savait même pas qui avait mis ça en branle. »
9: Ce remembrement, que les gens appelaient démembrement, ce n'était pas un accident. C'était un programme. Déjà sous le régime de Vichy, les agents de l'État, sincères, convaincus d'œuvrer pour le bien de ces familles, ont organisé des groupements de vulgarisation agricole. Sa généalogie remonte à 1879, à la création des chaires départementales d'agriculture, dont la mission explicite était de diffuser dans le monde agricole des connaissances techniques jugées non appliquées. On touchera les individus, précisait le texte fondateur, soit directement, soit par l'intermédiaire des instituteurs ruraux. Un ouvrage fut distribué au corps enseignant. L'école devant le problème paysan. L'instituteur et le professeur d'agriculture, les deux bras d'une même entreprise de mise en lisibilité du monde paysan. Des réunions chez les uns et les autres où l'on expliquait à de jeunes paysans ce que le progrès avait l'air d'exiger d'eux. Le Crédit Agricole organisait des voyages en Hollande pour montrer les systèmes hydrauliques. Et peu à peu, ces jeunes se sont détournés de la culture de leurs parents. Aujourd'hui, le maïs est partout et les nappes regorgent de pesticides et autres saletés.
10: Ce qu'ils ont perdu dans cette affaire, eux et leurs héritiers, actuellement agriculteurs et céréaliers, les savoir-faire du sol, les gestes, les petites chasses, les temporalités, les langues dans lesquelles tout ça se transmettait. Ces pertes ne figurent dans aucun bilan comptable. Ces industriels hors sol vivent au tempo des cours mondiaux. Et l'eau vivante, elle, est entrée en bourse en 2020 à Chicago. Cette destruction culturelle commence avant les agents de vulgarisation agricole. Dans les campagnes de l'Ouest, depuis l'époque romaine, les divinités ne manquent pas. À Gazouza, la déesse de la haie en Europe appartient au même horizon. L'Église a tenté de détruire ces figures qui tenaient dans les esprits et dont il demeure quelques traces dans un dicton météorologique, un chant de protestation, la poutre d'une maison dont l'étymologie est « jeune jument ». La destruction des savoirs populaires n'a pas précédé la destruction des haies par hasard. Elle en a été la condition.
7: Avant que le remembrement n'enterre ses arbres dans la vallée de l'île d'Elle, il avait fallu des siècles pour vider les haies de leur épaisseur signifiante. La maîtrise de la biodiversité et la maîtrise des croyances sont les deux faces d'une même pièce. La destruction d'une culture par la destruction de ce qu'il a fait, son milieu, sa langue, sa musique, ses gestes, ce qui s'exprime plutôt que ce qui se copie, sa mémoire, ses transmissions par imprégnation. On ne détruit pas un milieu sans détruire d'abord ce que les humains savaient en faire, savaient en exprimer, sans d'abord leur apprendre à en avoir honte, à en rougir. Tubé en est l'une des héritières dans ce système, ainsi que nous toutes et tous. Et il y a fort à parier qu'elle n'en sait rien. En servant l'esprit du roman national, elle prolonge par sa fonction un geste colonial dont l'école laïque ne dit pas grand-chose, surtout quand sa morale s'adresse aux classes populaires. Ce processus a un nom que Pierre Bitoun et Yves Dupont, sociologues, ont employé dans le sacrifice des paysans, l'ethnocide.
8: Comment la modernité a tué les paysans ? Pas en les massacrant, comme en Algérie, où des millions de paysans furent déplacés de force par l'armée française, mais en les poussant à rougir de leur langue, de leur accent, comparés dans leur usage aux sauvages, ceux qu'on avait fabriqués comme tels par les eaux humains, dont celui qui était installé à Poitiers fut présenté à 45 000 visiteurs. Ce nombre, c'était nos proches ancêtres, notre famille, nos voisins, ceux-là même parmi eux qui nous ont élevés à ne pas ressembler au peuple de l'eau et de l'argile, ainsi qu'à tous ces humains considérés comme des sous-hommes. N'oublions pas la controverse Valladolid en 1550. Ce qui manque le plus cruellement à nos luttes, une conscience de ce que nos corps ont perdu, quand on ne sait plus d'où on vient, ce qu'on mange, ni comment le produire, on défend un territoire dont on a perdu la cosmogonie. Celles et ceux qui dirigent devraient lire les sciences humaines, rencontrer les anthropologues, ainsi peut-être sortirait-il de la tyrannie de la monnaie, celle des économistes qui dévalorisent les valeurs d'usage dont parle Bernard Friot.
9: Et aujourd'hui, les exploitations raccordées aux bassines sont majoritairement céréalières. Entre 70 et 80% de ce grain quitte la région par le port de La Rochelle, en direction de l'Algérie, du Maroc, de l'Afrique de l'Ouest, de l'Europe du Nord. Ce que les bassines défendent, ce ne sont pas les veaux aux yeux tendres ou les biquettes souriantes qu'on montre aux caméras ou aux touristes de la Venise verte. C'est la logistique d'export d'une agriculture industrielle qui a besoin de garanties pour tenir les rendements que les contrats avec les coopératives exigent. Les bassines sont la suite logique d'un processus commencé 60 ans plus tôt dans une cuisine lors d'un groupement de vulgarisation. Autour d'une table avec un verre de cidre et une galette, où un agent de la Chambre d'agriculture de Vendée expliquait à deux jeunes paysans ce que le progrès avait l'air d'exiger d'eux. Nommer cet arrachement commun, celui des paysans du Poitou et celui des habitants venus d'ailleurs, est un acte politique, car on ne peut pas retourner contre une population sa propre souffrance quand celle-ci a appris à la nommer et à la communiquer. C'est précisément ce que ce projet cherche à empêcher.
10: Ce que Dubé représente, elle n'est pas une personne, elle est un maillon dans cette chaîne. Elle représente un État qui subventionne avec de l'argent public la destruction d'un commun qu'est l'eau et les rapports cultuels et culturels à l'eau et à l'ensemble d'un milieu. Elle couvre la répression d'une manifestation dont la bleusaille a fait pleuvoir 5000 grenades et classe sans suite les enquêtes sur les violences policières contre des manifestants laissés pour morts sur le terrain. Ce classement sans suite est ton principal argument devant ce tribunal. Non pas un argument de défense, mais une mise en accusation du système qu'elle incarne. André Paché, figure importante des cultures populaires, particulièrement en Poitou-Charentes, l'avait formulé ainsi. Le paysan, ne se voyant pas reconnu par la société, entre en résistance. Mais une résistance inconsciente, un traumatisme mal nommé qui l'empêche de comprendre ce qui lui est fait, et donc de le nommer collectivement. La seule issue à ce blocage passe par la reconnaissance mutuelle. Que le paysan soit reconnu comme porteur d'un savoir, d'une culture, d'une dignité, et non comme un retardataire à moderniser. Dubé et ceux qui l'ont mandaté n'en veulent pas. Reconnaître cela reviendrait à admettre que l'État, depuis des siècles, détruit ce qu'il prétend protéger, les terres, les cultures, les gens qui y vivent. Ils ont préféré les grenades car, à ce stade de l'ethnocide qui induit l'écocide, il faut se débarrasser de ceux qui portent encore une culture qui représente une menace pour les dominants, des sauvages en France intérieure qui, à tout moment, malgré l'éducation, comme celle imposée en Algérie, pourraient se réensauvager. La maîtrise de la biodiversité et la maîtrise de la diversité sont les deux faces d'une même pièce. La France a un ministère de la culture et ses missions civilisatrices à l'extérieur comme à l'intérieur se débarrassent de la pluralité gênante pour l'extractivisme et le pouvoir des gros sur les petits.
7: Milan Kundera l'a dit, pour liquider un peuple, on commence par effacer sa mémoire. On détruit ses livres, son histoire, sa culture, et quelqu'un d'autre, lui, écrit d'autres livres, une autre histoire, une autre culture. Lentement, le peuple oublie qui il était. Puisses-tu faire entendre par le timbre de ta voix la dignité dont l'argile créolisée est habitée et dont l'humanité est construite depuis sa sortie d'Afrique, dont sont faits les nids, nos bourrines, amis, frères, sœurs de toutes les zones humides, Raptro, Fessour, Basquette, Ajas, Cendrille. Le mot assassine n'est pas une insulte à défendre ou à atténuer. C'est une qualification politique à assumer et à démontrer. Ce que les tribunaux savent obtenir des militants et militantes, ce n'est pas de les faire taire, c'est de les faire se dédire. La clémence arrachée est le prix de la dignité abandonnée, et par là même, un peu du combat. Le procès ne se défend pas sur le terrain de la diffamation, il devient l'instruction judiciaire de ce que je viens de décrire. La stratégie de la rupture consiste donc d'abord à se taire face au tribunal. revendiquer devant lui, c'est reconnaître qu'il a la légitimité de nous juger. S'adresser aux populations, c'est signifier qu'il ne l'a pas.
8: En faisant de l'audience un enjeu politique public, en déplaçant le regard du prétoire vers l'histoire, la peine prononcée devient politiquement insupportable à exécuter, mais la sanction n'en est pas moins forte et toujours disproportionnée face aux Sarkozy et à leur monde. N'ayons pas peur de la confrontation aux figures qui nous écrasent. Affrontons tous les pouvoirs représentés à l'intérieur d'un procès contre le peuple, les gilets jaunes, et cela systématiquement en disqualifiant leurs pseudo-experts par des scientifiques et des experts ordinaires dont la renommée est reconnue. Montrons comment leurs enquêtes sont mal ficelées, peu scrupuleuses. Contestons les décisions des juges quand ces derniers ne comprennent rien à ce qui fait la vie, au cycle de l'eau et du vivant en général. Faisons entrer l'anthropologie pour tous dans les matières de l'éducation nationale, dans les lycées agricoles, dans les lycées techniques, tel que ce fut fait dans le lycée Le Corbusier à Aubervilliers.
9: Apprenons-leur que l'étymologie latine du mot « religion » ne renvoie pas à l'idée de relier, mais à celle de scrupule. En ce sens, le parc naturel régional et François-Marie Pellerin, en signant ce protocole, en ont cruellement manqué envers le vivant et la démocratie. Si ton nom doit payer pour les humains et non-humains que tu représentes, alors le nom de l'ex-préfète doit payer pour le système qu'elle représente. Cher Julien, je serai là jeudi en pensée. Nobassaran!

0: À présent, on va accueillir des camarades qui sont là pour représenter les camarades qui passent en jugement dans l'affaire du 8 décembre. Merci pour elle.
1: Le 8 décembre 2020, 9 militants de divers courants politiques dits de gauche se sont fait interpeller dans toute la France par la DGSI pour association de malfaiteurs à caractère terroriste. Tous ne se connaissaient pas, leur seul point commun étant un camarade, Libre Flow, parti au Rojava aux côtés des Kurdes, des Yépégués. À l'issue d'une gaffe de 96 heures, deux personnes sont placées sous contrôle judiciaire, 5 autres sont placées en détention provisoire, entre 5 et 11 mois, et jusqu'à presque 16 mois à l'isolement total pour l'un d'eux. Il ne sort que grâce à une grève de la faim de 37 jours. En 2023, après un mois de procès, la justice a conclu qu'il n'y avait pas de groupe, pas de projet, pas de cible, mais subsistent des intentions supposées. L'État a déployé tout un arsenal de moyens inédits pour tenter de trouver quelque chose de suspect, toutes les méthodes les plus dégueulasses ayant été employées pour parvenir à créer de toutes pièces un faisceau d'indices concordants, caractérisant l'association de malfaiteurs terroristes. Les 7 inculpés sont condamnés pour terrorisme avec des peines de prison ferme, fichage européen, interdiction de communiquer entre eux et inscription au FIJET, fichier des terroristes, et cela pour 20 ans.
2: 6 d'entre eux font appel de cette décision et sont jugés en ce moment à la cour d'appel de Paris sur l'île de la Cité. Ce procès, comme en première instance, n'est que violence, faux semblants, mépris de la part des magistrates, avec des débats entièrement à charge contre les inculpés. Il est important de se mobiliser pour afficher notre soutien et empêcher que la justice et l'État nous invisibilisent. Soutenir le 8 décembre, ce n'est pas seulement soutenir individuellement ses camarades-ci, c'est surtout lutter contre la répression de tous. Si la caractérisation de terrorisme était validée au terme de l'appel, cela offrirait une jurisprudence inédite pour réprimer les opposants politiques. Fini les tentatives de dissolution de groupes politiques autonomes et des collectifs anti-autoritaires. L'État pourrait nous envoyer directement en prison sous l'accusation d'associations de malfaiteurs à caractère terroriste. Soyons nombreuses pour se soutenir face à un État et une justice qui cherchent à broyer nos idées, nos modes d'organisation, nos liens, nos modes de vie, nos rêves révolutionnaires. Cette affaire montre que l'antiterror est là pour créer des ennemis de l'intérieur et faire peur à tous celles qui souhaitent s'engager pour un monde plus juste. Cette condamnation ouvre la porte à une criminalisation normalisée du monde militant. Plus besoin d'appartenir à un même groupe, de se connaître ou voire même de faire une action quelconque pour subir l'accusation de terrorisme. Il est de plus en plus récurrent de voir des condamnations pour apologie du terrorisme ou de voir les moyens de l'antiterrorisme appliqués au monde militant via la SDAT. Les médias parlent aussi d'éco-terroristes. Ainsi, l'antiterror devient la nouvelle norme répressive. Parce que demain, ce sera vous, nous, les terroristes. Aujourd'hui comme demain, nous ne nous laissons pas antiterroriser.
0: Bonjour. Julien, c'est une personne qui est un des symboles d'un mouvement social fort pour l'écologie. Des personnes qui se sont soulevées pour l'écologie, il y en a eu des centaines, il y en a eu des milliers, des centaines de milliers ces dernières années. Ce qu'on constate sur les 2-3 dernières années en particulier, c'est que toutes les semaines, il y a 2, 3, 4, 5 personnes qui sont en procès. Ce qu'on voit, c'est qu'on a mis sur le mouvement écologiste une des polices les plus violentes de l'Europe. Parfois, il y a la police antiterroriste qui est déployée contre ces luttes-là, comme ça a été déployé sur d'autres luttes. Ce qu'on voit, c'est que la justice est instrumentalisée pour des faits d'une banalité affligeante, que ça soit l'affaire de Julien aujourd'hui, que ça soit des camarades qui, au Havre, ont déployé une banderole entre deux poteaux qui se retrouvent à faire 16 heures de garde à vue, des personnes qui travaillent au Festival de Cannes, qui perdent leur emploi à cause d'une répression par la préfecture. Il y a plein de petites histoires comme ça. Et il faut qu'on les relie, il faut qu'on les mette ensemble, il faut qu'on se souvienne qu'on veut avoir un mouvement social fort dans l'écologie comme dans d'autres secteurs. Et pour qu'il soit fort, il faut, quand on vienne nous chercher, on puisse être solidaire. Nobassaran.
3: Bonjour à toutes et à tous. J'interviens au nom du collectif pour le Triangle de Gonesse. On est dans le même objectif que Bassine Lambercy. Il y a un entêtement de bétonner les terres agricoles. Europa City a été abandonnée, mais on lutte aujourd'hui pour empêcher le préfet à imposer une cité scolaire sur le Triangle de Gonesse, là où le ministre de la Justice a renoncé à installer une prison. Voilà où on en arrive dans l'entêtement que mène le gouvernement pour réaliser, bétonner les terres agricoles. Donc la lutte sur le Triangle continue. On a déposé des recours contre cette cité scolaire avec un lycée agricole que l'on veut sur le territoire, mais pas sous le bruit des avions où le logement permanent est interdit avec un internat. C'est lamentable ce qui se passe. La lutte continue. On a un rassemblement le 27 juin avec les soulèvements de la Seine, Canal Seine Nord, la Bassée, Green Dock et le Triangle de Gonesse avec les soulèvements de la Terre sur l'île de France. Je rappellerai que l'île de France, il y a moins d'un siècle, était autonome à 80% au niveau de son alimentation. la plaine de France est connue comme plaine agricole de production de blé. Il y avait de la production maraîchère importante sur le territoire, des alimentations, de l'agriculture nourricière. Et bien sûr, il faut du blé pour faire le pain. Mais ce n'est pas l'unique culture qu'il y a eu historiquement en plaine de France. Merci à toutes et à tous. Et bien sûr, qu'on apporte le soutien et on s'est rendu en Sainte-Soline quelquefois. Merci à Sainte-Soline qui nous aide dans cette lutte contre la politique agricole actuelle.
4: Julien Leguet prend le mégaphone.
0: Déjà, je voulais commencer par noter qu'il y a un certain nombre d'écharpes parmi nous. À cette heure où la démocratie, elle est fortement attaquée, en cette année peut-être pré-fasciste, on peut se battre pour que ça n'arrive pas. Ça me paraît très important que vous soyez là en écharpe à nos côtés. Il y en avait un certain nombre d'entre vous qui étaient présents à Sainte-Soline. Et qu'en dépit de ça, malgré votre interposition pour protéger des blessés, vous aviez aussi été la cible des quads. Et je vais vous donner mon état d'esprit aujourd'hui. Ces procès, ils ont une vocation qui est de nous faire taire, qui est de nous réduire au silence. Ils n'auront pas mon silence, ça c'est clair et net. Même si j'ai prévu de ne pas parler, de faire valoir mon droit au silence devant cette justice aux ordres. Cette justice qui m'a condamné la semaine dernière à une peine de 6 mois de rétention à mon domicile pour des dégradations qui ont été réalisées lors de la manif de Sainte-Soline 1, où on voit bien que le logiciel, c'est il y a une association, il y a un regroupement en vue de commettre des dégradations et ou des violences. Si on en attrape un sur les 20 000, eh bien on s'acharne sur celui-là. Donc c'est selon cette logique-là que j'ai écopé de cette peine, qui a été associée à une peine de près de 20 000 euros de dommages et intérêts, également de préjudice moral et de remboursement de frais de justice. Donc là aussi, ça permet de voir un petit peu la stratégie qui sont à l'œuvre en face. Évidemment qu'ils espèrent à travers ça nous réduire au silence et également faire en sorte que toute notre énergie aujourd'hui soit mise à nous défendre et pas être sur l'offensive et à continuer d'attaquer, à dénoncer ce que sont ces maudites méga-bassines. On va pas tomber dans ce piège-là. Évidemment qu'il faut faire état de la répression qu'on subit, il faut l'analyser, la comprendre pour mieux la combattre. Mais il faut jamais oublier de parler du fond du dossier. Ce qui nous emmène là, c'est notre volonté commune de se battre pour un monde simplement viable demain. C'est notre amour des rivières, c'est notre amour de pouvoir simplement se baigner dans nos rivières, dans nos marais, de pouvoir s'estomaquer d'un vol d'un héron et ces choses-là. Il ne faut pas perdre de vue non plus que notre lutte, non seulement elle est légitime, mais en plus elle est quasiment légaliste. On nous qualifie d'intervention dans les termes de désobéissance civile, alors que nous luttons contre des ouvrages qui sont classés illégaux. Alors qu'il est, la bassine de Sainte-Soline, elle est vide parce qu'elle est illégale. Elle est vide parce qu'il y a une espèce en voie de disparition dont il y a plus que 600 mâles chanteurs pour toute la France qui s'appelle Loutartaine Petière, et que Dubé, la préfète qui porte plainte pour moi contre diffamation, eh ben elle n'a pas respecté le code de l'environnement, elle n'a pas respecté la protection des espèces protégées, elle n'a pas imposé à la COP de l'eau, la société anonyme coopérative de l'eau, qui est cette société privée qui accapare l'eau sur notre territoire, elle ne leur a pas imposé les études et les mesures compensatoires qui auraient dû être mises en place pour une espèce autant en péril. Je rappelle également que la veille de mon procès, de mon verdict la semaine dernière, au tribunal administratif de Poitiers, le rapporteur public, c'est pas n'importe qui, hein, c'est quasiment la parole de l'État, le rapporteur public demandait le démantèlement, la destruction des 5 bassines illégales de Charente-Maritime, de la Zaille, des Roches, qui en dépit de recours qui courent depuis 15 ans, avaient continué à être remplis sur dérogation ou sur laisser-faire des autorités. L'État est tellement défaillant dans ce dossier de bassines qu'aujourd'hui, on en est réduit à devoir organiser des opérations de démantèlement de ces ouvrages illégaux. J'ai en mémoire cette manifestation magnifique que nous avions conduite ensemble au mois de novembre 2021 et où alors que le premier chantier de Mosée se mettait en place, nous avions pris la direction de Mosée, nous avions bifurqué, nous étions allés vers la bassine de Grand Chaban et nous l'avions désarmée collectivement. Et c'était un grand, grand moment de joie. Et cette bassine, elle est illégale. Et cette bassine, elle n'aurait en réalité jamais dû voir le jour. Donc on voit bien que la stratégie en face, c'est de nous réduire au silence à travers la multiplication des procédures bâillons, parce que c'est bien ça dont il s'agit, et puis également à travers des opérations de maintien de l'ordre, il paraît que c'est le terme, aussi dévastateur que celui qu'on a pu connaître à Sainte-Soline. Alors, je vais faire une petite dédicace à la dame qui m'a emmené jusqu'à Paris aujourd'hui. Emmanuel, le 30 mars 2023, alors que Serge et Michael étaient entre la vie et la mort, je t'ai qualifié d'assassine. Alors peut-être que dans les faits, tu n'as tué personne, mais tu as donné des ordres qui allait dans le sens de la mort. Tu as mobilisé 3200 forces de l'ordre. Je rappelle que la dite Emmanuelle, avant d'arriver en Deux-Sèvres, elle était au cabinet de Darmanin. Et donc, elle n'a pas eu grande difficulté à mobiliser toute cette armada. Je rappelle qu'à Sainte-Soline, il y avait également 9 hélicoptères, qu'il y avait 4 blindés, qu'il y a 5000 bombes qui ont été lancées. On parle tout le temps des blessés graves dont la plainte a été classée sans suite. Et ça, c'est un véritable scandale. Ça dit vraiment le dysfonctionnement de notre État, de notre justice et également, très clairement, de l'IGGN. Et tant que ce sera des gendarmes qui seront habilités à vérifier les opérations de gendarmerie, évidemment que ce sera toujours dysfonctionnant. Vous savez que quand les images de Mediapart ont été révélées, ce que ça révèle vraiment, c'est cette complicité de l'IGGN qui, dès lors qu'elle a eu connaissance des images, avait le devoir, et c'est l'article 20 du Code civil, de signaler les actes illégaux qu'elle constatait. Et même si ce n'était pas les personnes à qui on pouvait imputer la blessure de nos camarades, ces actes étaient illégaux, on aurait dû enclencher des enquêtes administratives immédiates, ce qui n'a pas été fait. Donc, par rapport à la plainte que les camarades ont posée, il y a un nouveau recours qui a été déposé. Il y a une nouvelle plainte auprès d'un juge d'instruction. Mais vous pensez bien que tout va être mis en œuvre pour enterrer cette affaire, pour que les Dubé, les Darmanin, les Hernandez, c'était le numéro 1 de la gendarmerie à ce moment-là, le général Daniel, le colonel Vessieux, n'aient pas à comparaître devant ces instances-là. Et bien c'est pour cette raison que cet après-midi, je ne parlerai pas à la justice. Je ne leur répondrai pas. Et je ne leur répondrai plus tant que les bourreaux de Sainte-Soline ne seront pas passés sous les fourches codines de la justice. Nobassaran et soutien camarade du 8 décembre. Agenda. Mercredi prochain, je comparaîtrai auprès du camarade Benoît Feuillu, porte-parole des soulèvements de la terre. Je comparaîtrai également aux côtés de Benoît Jaunet et Nicolas Giraud, qui étaient les porte-parole de la Confédération paysanne. Et nous allons comparaître en appel pour l'organisation de Sainte-Soline 2. En première instance, Nico a pris 3 mois, j'ai pris 6 mois, et nous allons passer devant la même juge qui m'a tenu les 6 mois avec bracelet. On va avoir la chance d'avoir des témoins vraiment de très grande qualité. On va pouvoir notamment entendre Benoît Biteau, eurodéputé au moment de Sainte-Soline, et présent lors de la manif. On va également recevoir Michel Forst, rapporteur de l'ONU en charge des défenseurs de l'environnement. Et on entendra également Nicolas Selnik, qui est un des rédacteurs de cette enquête formidable qui s'appelle Les Assoiffeurs et qui vient décrypter comment ces procédés d'accaparement de l'eau sont à l'œuvre sur l'ensemble de nos territoires. Il y a un grand rassemblement qui est organisé à Poitiers devant le tribunal à partir de midi et qui finira tard le soir, parce que face à l'adversité, ce qui nous permet de tenir, ben c'est ça, c'est quand on fait corps, c'est quand on se retrouve, et puis c'est aussi quand on fait la fête et quand on se retrouve dans la joie. Et donc il y aura toute une programmation culturelle, théâtrale, également des tables rondes. Et puis je finirai mon marathon judiciaire le 29 juin avec une plainte pour diffamation du colonel Vestieux, l'ancien numéro 1 de la gendarmerie des Deux-Sèvres. On m'impute le fait d'avoir écrit devant la gendarmerie le 1er mai 2023 alors que Serge était encore dans le coma. On m'impute d'avoir écrit pour Serge et les 200 blessés de Sainte-Soline, Dubé, Vestieux, Darmanin en prison. J'ai été relaxé en première instance sur la diffamation. J'ai été relaxé en appel sur la dégradation que ça représentait. Et donc, je vais avoir affaire à nouveau à ce triste sire, le Ludovic Vestieux. Je ne sais pas si c'est une mise au placard, mais en tout cas, il est à Paris aujourd'hui, sur des affaires notamment d'intelligence, ce qui est paradoxal connaissant le bonhomme. J'en aurais tellement à dire. Voilà, il est devant une bécane en train de faire du fichage, etc. Voilà, donc l'agenda est fourni. Le mouvement est loin d'être mort. On attend un moratoire une bonne fois pour toutes. Et surtout, le message qu'on veut faire passer, c'est que si suite à la LUA, il y avait des projets de bassines qui venaient à démarrer au mois de septembre, au mois d'octobre, au mois de novembre, tenez-vous prêts à vous mobiliser. Évidemment qu'on lancera les appels à l'échelle nationale pour à nouveau y faire face. Nobassaran.
5: Je vous invite à saluer l'outarde de Canepetière, grâce à laquelle la bassine de Sainte-Soline a été déclarée illégale. Outarde Canepetière, vous savez pourquoi on l'appelle Canepetière ? C'est la canne qui pète. Et Julien, tu vas nous faire le cri de l'outarde Canepetière, on va tous reprendre ensemble.
6: Faut bien le faire, sinon elle répond pas. Voilà, c'est un peu sec.
5: Et tous ensemble !
7: Ça fait penser à Dubé qui a touché 2 fois 4000 euros, parce que Castex, à un moment donné, avait écrit que si les préfets concrétisaient sur les Deux-Sèvres quelques bassines, à chaque bassine, une prime de 4000 euros. Donc Dubé a touché 4000 euros pour une bassine illégale, celle de Sainte-Soline.
8: Bonjour, dans la continuité un petit peu pour vous dire que la répression ne nous arrête vraiment pas. Si vous êtes dispo le 28 juin, on a une mobilisation contre des projets de méga-bassines dans le Berry. Plus d'infos après sur le site. Merci.

0: sa fichesse.
1: Toujours ce 21 mai 2026 devant le tribunal de Paris, on se retrouve avec les députés écologistes Lisa Bellucco, députée de la Vienne.
2: Bonjour.
1: Et Benoît Biteau, député de Charente-Maritime.
3: Bonjour.
1: Vous êtes en plein travail en ce moment, il n'y a pas une loi d'urgence agricole qui est en train de se débattre et de se négocier là à l'Assemblée nationale, et pourtant vous avez fait le déplacement ici pour soutenir Julien Leguet et Bastine Non-Merci.
2: Ça c'est le quotidien des députés, de faire des arbitrages entre deux choses absolument cruciales, mais on a quitté la séance un tout petit peu plus tôt que la pause pour pouvoir venir ici, et on était justement en train de débattre des méga-bassines, de simplifier encore le stockage de l'eau pour l'agriculture à destination de l'irrigation spécifiquement, sans aucune condition, sans aucune exigence, juste il faut stocker de l'eau pour les agriculteurs. Donc c'est ce que nous propose aujourd'hui ce gouvernement, Annie Genevard, Monique Barbu, l'inconnue ministre de l'Environnement qui ne défend absolument pas la protection de la biodiversité, la protection de l'eau, enfin on ne sait pas pourquoi elle est là, mais elle est là, en séance.
1: Alors, il paraît qu'on a une ministre de la Santé aussi, mais c'est pareil, elle est très discrète.
2: Oui, bah là, elle est même pas là. Je pense qu'elle considère que ça ne la concerne pas, le fait que tout le monde puisse avoir accès à l'eau. C'est pas un problème de santé pour elle, certainement. Mais plus largement, dans ce projet de loi, on a tout ce qu'on aime pour l'agriculture. Alors, je dis ça de manière ironique, évidemment, mais la facilitation du stockage de l'eau, la facilitation de l'installation d'élevage industriel, la réduction de la participation du public, primauté de l'agriculture industrielle sur les autres agricultures, avec toujours cet argument. Nous, on n'oppose pas les modèles. Nous, on les oppose. La suppression des zones humides, parce que quand même, c'est un petit peu chiant de devoir préserver les zones humides. Le fait de pouvoir tuer tous les loups.
3: Oui, la prédation des loups.
1: Par contre, faire sauter le principe de précaution, ça c'est omnibus, ça c'est au niveau européen, non? Et la limitation aussi de la police de l'environnement ou de l'Office national de la biodiversité, là c'est pas dedans aussi?
3: Non, là c'est pas dedans. Alors sur l'omnibus, on travaille dessus. Moi je viens de préparer une proposition de résolution européenne que j'espère je vais pouvoir soumettre à la Commission des affaires de l'Union européenne très vite pour dénoncer l'omnibus donc, qui veut libérer les pesticides sans aucune clause de revoyure et demander à ce que la France se positionne pour ne pas valider ce délire de simplification européen, puisque c'est ça le principe de l'omnibus, hein, c'est de la simplification des règles européennes, au titre de la simplification, mettre en danger la santé bien sûr, mais aussi la biodiversité, le dérèglement climatique et quelque part la souveraineté alimentaire, parce qu'en vérité, et c'est ce qu'il n'a pas compris ce gouvernement, c'est ce que n'a pas compris la Commission européenne, c'est que ce qui menace sévèrement la souveraineté alimentaire, c'est le dérèglement climatique et l'effondrement de la biodiversité, c'est-à-dire tout ce qu'on est en train de continuer d'accélérer, notamment avec cet omnibus 10, mais aussi avec la loi d'urgence agricole qu'on est en train d'essayer de détricoter. On n'y arrive pas parce qu'on n'a pas la majorité à l'Assemblée nationale en ce moment.
1: Vous êtes un groupe de 38?
3: Nous, on est 38, ouais.
2: Je suis écologiste aussi, ouais. On est 38. Évidemment, on est quand même très, très aligné avec le groupe de la France Insoumise, où sur les questions écolo et agricole, on est aligné à 95%, on va dire. Je pense qu'on a quelques divergences minimes. Ce qui est plus compliqué à gérer aujourd'hui, c'est une approche, on va dire, différente avec les socialistes, même si nos objectifs sont les mêmes. Moi, je continue à le dire. C'est augmenter considérablement la part de l'agriculture biologique, opérer une transition agricole. Eux, ils pensent encore qu'on peut négocier avec ce gouvernement. Nous, non. Donc, on se bat pied à pied pour essayer de faire reculer ce texte, et c'est dur.
3: Notre divergence, c'est ça, c'est un peu le en même temps moderne, hein, les socialistes, et puis le principe qu'on pourrait être dans une transition où on aurait le temps. Nous, enfin, et a fortiori moi, qui suis de plus en plus âgé et qui suis plutôt, enfin voilà, moi je suis plutôt sur la fin de ma carrière politique que le début. Plus le temps passe et moins je suis patient, parce que le caractère d'urgence fait qu'il faut agir vite. Et donc moi j'ai beaucoup de mal avec cette complaisance qui pourrait penser qu'on a le temps d'agir et que tout va bien, quoi.
1: Je voudrais profiter de ce micro et de votre présence pour adresser un salut amical à Charles Fournier, qui est le député d'Indre-et-Loire. On a quand même de la chance à Tours, parce qu'on va voter sans pincer à linge sur le nez, hein, que ce soit au municipal ou aux législatives. Et donc voilà, petite dédicace à Charles, qui est votre collègue, qui a eu un petit coup de mou là ces derniers temps, mais qui va revenir.
3: On pense à lui beaucoup. On pense à lui, on lui souhaite de revenir en pleine forme avec toujours autant de verve et de volonté, de pugnacité. Donc voilà, on pense à lui, mais comme on le connaît, il va savoir dépasser cet épisode un peu délicat pour lui.
1: Et en tout cas, merci à vous. Je ne vais pas vous retenir plus, hein, puisque pendant que vous êtes en train de me parler, ils sont peut-être en train de voter des saloperies. Non, donc je vais pas.
2: C'est la pause en ce moment.
1: J'avais demandé un jour à Charles, toi qui fréquentes les gens de l'autre bord, là, vous devez, je sais pas, boire des verres d'eau à la buvette de l'Assemblée nationale, genre de truc. Les gens des autres partis, là, qui a priori ne pensent pas, ils n'ont pas les mêmes analyses que nous. Normalement, ils ont des cœurs, ils ont des cerveaux, ils ont même des enfants. les scientifiques sont là pour nous le dire, plus ça va mal et plus on a l'impression que l'agro-industrie, les lobbies et les politiques de droite et d'extrême droite qui les servent enfoncent l'accélérateur pour qu'on s'écrase encore plus dans le mur. C'est fou.
2: Oui, on se l'explique pas vraiment. Moi, je dis toujours, tout ça doit être à la fois dû à du cynisme et de la bêtise. Mais je pense qu'il y a une différence de sensibilité. Ce qui fait qu'on est écologiste, c'est que...
1: C'est que vous buvez de l'eau et que vous avez des enfants.
2: Mais c'est qu'on en pleure. Enfin, je sais pas, ça nous prend aux tripes. C'est ça la différence, c'est que ça nous prend aux tripes. Moi, je vous le dis, j'ai pleuré dans l'hémicycle quand la loi du plomb a été adoptée. C'est insupportable. C'est insupportable pour nous. Et j'ai l'impression qu'ils n'ont pas cette sensibilité. Je sais pas, ils se rendent pas compte que c'est leur vie, leur santé, leurs enfants, effectivement, qui vont être les premières victimes. On voit l'explosion des cancers chez les jeunes, chez les moins de 50 ans, du pancréas, cancer colorectal. C'est leurs enfants. C'est leurs enfants.
1: Chez toi, en Charente, hein, explosion de cancer pédiatrique.
3: Ils sont dans une forme de déni avec aussi... des prétendus experts comme je vais lâcher, hein, des Emmanuel Ducrot, des Géraldine Vosner, qui continuent de les alimenter avec des propos démagogiques, populistes et des raccourcis simplistes. Et donc ils s'appuient là-dessus pour continuer d'être dans leur déni. Après, effectivement, c'est peut-être la note d'optimisme, c'est que ma prédécesseur, qui était une macroniste, avait fait le choix d'une ligne politique de soutien inconditionnel au monde agricole, à la FNSEA et donc à cette agriculture productiviste intensive et industrielle. Et moi, j'avais fait le choix pour la campagne de 2024, justement, de me positionner en direction de ces familles qui sont victimes de l'utilisation de ces pesticides et qui ont des enfants concernés par des cancers pédiatriques. Et la note d'optimisme, c'est peut-être celle-ci, c'est-à-dire que, est-ce qu'aujourd'hui, et je m'adresse à ces députés qui continuent d'écouter Vosner, Ducrot et la FNSEA, est-ce qu'aujourd'hui, même électoralement parlant, ça continue d'être porteur, d'être en défense de ce type d'agriculture-là? Et je pense être la preuve vivante, quand on fait campagne pour la protection de la santé, de nos enfants en premier lieu, mais aussi de l'eau, de la biodiversité, de l'air qu'on respire et de l'argent public, eh bien il y a un espoir d'être élu. Et moi je pense que être sur une ligne politique de soutien inconditionnel au monde agricole de la FNSEA, c'est plus une ligne politique qui fera gagner les députés demain.
1: Le cancer, il s'en fout de quel bulletin on met dans l'urne et qu'il ne frappe pas que les gens de gauche ou les écolos.
3: Mais ça, après, ils se débrouillent avec leur conscience. Mais effectivement, le bulletin de vote, c'est pas un bouclier contre le cancer. Ça, c'est évident.
1: On va hélas se revoir prochainement, Benoît, pour plus parler de la LUA. Et puis, toi, tu es vernis, hein, puisque première circonscription de la Vienne. Donc là, c'est Futuroscope et... des poulaillers industriels en pagaille à l'horizon?
2: Pour l'instant, un très gros, mais qui est un peu à côté de ma circonscription. 150 000 poules dans ma circonscription. C'est plutôt des projets à 30 000 poules qui sortent. 30 000, 40 000.
1: De formidables incubateurs à Grépavière, quoi.
2: Ouais, c'est formidable. On n'apprend rien du passé, on n'apprend rien de nos erreurs, apparemment. Bon, la suite au prochain épisode. Hein.
1: Bon courage à vous et à bientôt, j'espère.
3: 27 mai à Poitiers, convocation de Benoît Jaunet et de Nicolas Giraud, porte-parole de la Confédération Paysanne. Devant les tribunaux, donc à l'instar de ce qui se passe aujourd'hui, rassemblons-nous pour défendre les lanceurs d'alerte et les désobéissants civils.
1: Bon, bah à la semaine prochaine, quoi.
2: Voilà, à la semaine prochaine, nous on y sera.
1: Et on vous le racontera, ce procès du 27 mai 2026 au tribunal de Poitiers, auquel, avec Julien, comparaîtront donc deux membres de la Confédération Paysanne et un co-porte-parole des soulèvements de la terre, les quatre injustement accusés d'avoir organisé la manif de Sainte-Soline 2, injustement, puisqu'un porte-parole n'est pas un leader ou un organisateur, c'est un porte-parole. Fin d'après-midi du 21 mai 2026, Julien ressort du tribunal de Paris où il a passé plusieurs heures face à la préfète Dubé.

0: De la même manière que on remerciera jamais assez les camarades des Legal Team qui s'activent, et derrière tout ça, ben, toutes les cagnottes, etc., qui permettent en fait de faire fonctionner tout ça. Le jugement, il va être rendu le 2 juillet. Personnellement, je ne suis pas convaincu que je referai l'aller-retour pour l'occasion. Puis, alors, à voir, si je suis équipé du bracelet, peut-être que j'en profiterai pour venir faire une excursion à Paris. On verra. Après, c'est clair, ça faisait très drôle d'avoir cette bourreau de Sainte-Soline à côté. Je la voyais, elle tripotait son alliance. J'ose espérer qu'au fond d'elle, elle n'est pas fière. C'est pas évident, hein. Je lui reprête des intentions et une humanité qui n'est peut-être plus la sienne. Pas de pronostic, évidemment. Vous avez entendu que le procureur, il propose de suivre les demandes. Il n'a pas demandé la relax, ça aurait pu être le cas, hein. C'est pas sa ligne. Et ça n'a pas été dit explicitement, mais la demande faite en termes de réparation, c'est 8000 euros, plus 5000 euros de frais d'avocat. Quand on parle de procédure bâillon, c'est aussi par le pognon. Et là, il y a quand même un truc un peu subtil, parce que les cagnottes, c'est super. Mais est-ce qu'on a bien envie de filer des dommages et intérêts à ces gens-là? Par exemple, les 20 000 euros à la COP de l'eau, peut-être qu'on peut espérer que la COP de l'eau elle soit en faillite et qu'elle soit dissoute avant que je leur règle le moindre centime, voyez-vous. Ça fait aussi partie de la résistance. Et peut-être on en est à ce stade-là et peut-être dans les étapes qu'on doit imaginer construire à l'avenir collectivement, c'est qu'on voit bien que face à cette répression, ce système répressif dont on commence à décrypter et comprendre les rouages et les mécanismes et les objectifs, une des stratégies qui est notamment mise en œuvre par beaucoup de camarades en Italie, ben c'est vivre durablement dans l'insolvabilité. Je sais qu'en Italie, les camarades qui s'investissent dans le Lyon-Turin, tous les jeunes qui partent au charbon, en fait, ils organisent collectivement l'insolvabilité. Bah, peut-être qu'il faut, en effet, puisque ce type de procédures, elles sont appelées à se multiplier, bah, qu'on trouve des espaces pour cogiter ça et penser la solidarité et la lutte sur le long terme. Je suis très conscient, je l'ai déjà dit, de l'énormité du soutien que vous m'apportez. Et j'ai aucun doute sur le fait que nos engagements et nos histoires, elles nous engagent sur le long terme, bah, néanmoins. Et puis, toujours pareil, hein, si je suis la face visible de l'iceberg, comment on garantit les accompagnements similaires pour tous les camarades qui n'ont pas cette visibilité-là? Comment on pense tout ça sur le long terme? Voilà. Donc, un grand, grand, grand merci à vous d'être venu. Évidemment que ça aide à sentir bien, quoi, et debout. Ce que j'espère, finalement, en attendant que les vrais procès des bourreaux de Sainte-Soline aient lieu, et peut-être qu'il faudra attendre qu'il y ait un changement de gouvernement pour qu'un jour on puisse les voir. Hein. Par exemple, Darmanin, on n'est pas prêt de le voir devant une telle cour, puisqu'il est protégé par son statut de ministre, et que s'il devait être jugé, c'est devant la Cour de justice de la République, qui est constituée d'élus essentiellement de sa majorité. Donc on va peut-être laisser passer le temps, et Pino Bassaran, quoi, hein, toujours.
1: On n'oublie pas, on pardonne pas, on n'oublie pas. On pardonne pas!

0: Alors Julien, que retiendras-tu de cet énième procès de ton marathon judiciaire ?
1: Bah déjà, ça a été assez long, c'est un gros tribunal et il y a eu plein d'affaires avant et juste des arrangements d'agenda entre avocats, quoi. C'était assez lunaire, je me dis qu'est-ce qu'ils font qu'ils ne sont pas un Google Agenda. Des trucs assez lunaires aussi parce que c'était un peu le show business qui était là. Dans les noms que j'ai entendus sur les affaires en amont, il y avait Anthony Delon par rapport à la déclaration vis-à-vis de son père, il y avait Anne Hidalgo, enfin voilà, il y avait un côté un peu VIP, quoi.
2: Oui, parce que cette chambre, là, la 17e, là, elle est spécialisée dans la diffamation.
1: Diffamation et tout ce qui est droit de la presse, ouais.
2: Ton grand crime, hein, tu as osé dire que la préfète Dubé est une préfète assassine.
1: Ouais.
2: C'est celle qui a piloté, hein, on le rappelle, la répression policière.

0: Pierre de Sainte-Soline. Mais comme tu l'as dit, au-delà de sa personne, elle n'est qu'un rouage d'une machinerie répressive.
1: Ouais, mais un rouage, j'ai envie de dire, au même niveau qu'un Papon ou qu'un Adolphe Thiers. Voilà, moi c'est bien dans cette généalogie-là que je la classe de ces préfets oppresseurs qui sont capables de donner la charge sur le peuple. Toujours la raison, c'est de protéger le pouvoir et c'est de protéger les puissants. Mais elle était là, elle a fait le voyage de la Haute-Savoie, la dame de la Haute-Savoie, là. J'ose espérer qu'elle n'était pas si à l'aise que ça dans ses petites baskets. J'ai cru recéler un peu de honte. J'espère qu'elle a honte. J'espère que ça l'habite, j'espère que ça la hante. J'espère que ça la hantera jusqu'à la fin de sa vie. Et puis j'espère même que peut-être un jour, elle aura la franchise de dire ce qui s'est passé en coulisses. Quelle discussion elle a eue avec Darmanin sur au moment où il faut autoriser l'utilisation des armes durant la manif. C'était quoi les sous-entendus? Parce que ces gens-là sont assez intelligents pour pas dire « Vas-y, à fond, tire tendu ». Ils ont des codes, ils ont d'autres manières. Mais c'est évident qu'il y a eu un moment des échanges entre Darmanin, Dubé, les hauts gradés et les gradés de terrain qui leur ont donné les coups des franches pour avoir ces niveaux de violence et pratiquer les tirs tendus tels qu'ils ont été pratiqués. C'est tout l'enjeu de ce type de procès, quoi. C'est qu'est-ce qui restera dans l'histoire? Quand on entend la préfète Dubé, elle se réinvente l'histoire. Elle se déculpabilise dans le récit tel qu'elle se le structure. Peut-être qu'elle a besoin de ça pour pouvoir se regarder encore dans la glace. C'est un combat au long cours. En effet, on ne les lâchera pas jusqu'à la fin. Et on ne lâchera pas en fait jusqu'à ce que justice soit rendue. Et je crois que le moment le plus comique, c'est quand l'avocat de la partie civile a parlé de Madame Le Guay. En parlant de Madame Dubé, hein. Alors, peut-être qu'on a été mariés à l'insu de notre plein gré durant cette audience.
0: Mais c'est pour ça qu'elle tripotait son alliance.
1: Ah oui, peut-être. Oh là là, comme vous y allez.
0: Monsieur Le Guay, vous avez été qualifié de diffamateur. Qu'est-ce que vous avez fait? Vous êtes resté les dents serrées? Est-ce que c'était la stratégie du silence?
1: En effet, face à cette cour, c'est pas mal lié au verdict que j'ai subi la semaine dernière.
0: 6 mois de bracelet électronique et 20 000 euros d'amende.
1: C'est ça. Pour des dégradations commises lors de Sainte-Soline 1 et lors de la grillade partie un mois avant. Bah, peut-être que je me dis que ces déclarations préalables qu'on fait en amont, c'est un peu notre stratégie jusqu'à maintenant, où on y va vraiment avec tout le cœur, on y va vraiment dire pourquoi politiquement on se bat, quels sont nos comportements sur ces temps-là, etc. Finalement, ça donne un peu l'impression de pisser dans un violon. Donc, est-ce qu'on ne fait pas l'économie de ça? Comme l'a dit mon avocat, c'est pas une marque de mépris ou de défiance vis-à-vis... je ne les connais pas, ces juges-là. Je ne vais pas les qualifier d'agents couchés devant le gouvernement, etc. Je n'en prête pas de mauvaises intentions. Mais en tout cas, c'est un droit. Il peut être utile de le faire valoir, d'autant que...
0: Donc, tu as serré les dents en silence.
1: Ouais, ouais. J'ai juste décliné mon identité et mes conditions de revenus, puisque ça doit être pris en compte dans la peine qui serait infligée. Et donc, si on doit résumer un petit peu voilà, le score à la fin... La partie civile demande réparation, il réclame 8000 euros. Je ne suis pas sûr que Madame Dubé ait vraiment besoin de ça. Hein, je veux bien lui payer 2-3 séances de psy, hein, mais 8000 euros, enfin, c'est indécent. Elle demande également 5000 euros de remboursement de frais d'avocat. Et finalement, le fait qu'il y ait des demandes qui soient aussi fortes, ça vient confirmer ce qu'on théorise de plus en plus. Ça rentre pleinement dans le champ de la procédure Bayon. C'est dans l'espoir que le simple fait qu'on puisse être menacé de telles peines, bah, ça nous décourage de toute action militante, de toute expression politique. Et donc c'est un piège dans lequel il ne faut évidemment pas tomber. Et donc le PROC a appuyé la demande de la partie civile de Dubé en demandant ma condamnation, en demandant au juge de considérer quelle serait la bonne somme à m'allouer.
0: Quelle bonne somme peut-on allouer à un type qui est au RSA? Tu es insolvable en gros. Hein.
1: Ben oui, je suis insolvable, j'ai plus d'activité professionnelle depuis 4 ans à présent. Ben, en fait, même 1 euro symbolique, ça dit la culpabilité, c'est pas une bonne décision. C'est l'enjeu de ce procès, c'est la liberté d'expression. Si on avait pu faire un débat sur est-ce que le terme d'assassin était vraiment le bon terme, ben j'en sais rien, mais en tout cas, ça aurait vraiment permis d'avoir des vraies discussions. Parce que le terme d'assassin, pour moi, ça représente quelqu'un qui est envoyé en service recommandé, quoi. C'est un tueur sur commande. Et ça peut être entendu autrement. Ça peut être entendu simplement quelqu'un qui tue avec l'intentionnalité. Sur la question de l'intentionnalité, ben, va falloir refouiller les archives. Mais après Notre-Dame-des-Landes, il y a bien eu des voix qui se sont déliées dans les rangs des forces de l'ordre, dans les rangs des préfets, etc., qui disaient que sur un coup comme Notre-Dame-des-Landes, le gouvernement était prêt à assumer 1 à 4 morts. tu vois, et avait les stratégies de communication. Tu vois, s'il y avait des vraies investigations, j'aimerais bien avoir les brouillons du service com de la préfecture avant Sainte-Soline. Et je suis à peu près persuadé qu'il y avait un scénar et un communiqué de presse qui était rédigé dans l'optique où il y aurait eu un mort. Et que je sois très suspicieux vis-à-vis de représentants de l'État et sur leur capacité à tuer des militants écolos, ben désolé mais pas désolé, hein. L'État français l'a déjà fait. Faut pas oublier Vidal Michalon, tué sur une manif dans les années 70, Creys-Malville, par rapport à la lutte antinucléaire. Faut pas oublier le camarade qui a été tué lors de l'affaire du Rainbow Warrior. Et puis faut pas oublier Rémi Fraisse. Pas oublier non plus oublier toutes les victimes des violences policières, les Naël, tous les camarades dans les cités, les camarades en Kanaki, qui ont eux aussi à subir des opérations où l'issue peut être la mort.
0: C'est presque miraculeux qu'il n'y ait pas eu de mort le 25 mars 2023 à Sainte-Soline. Pendant des semaines, Serge a été entre la vie et la mort et Mika n'est pas passé loin non plus.
1: C'est ça l'élément numéro un qui, moi, fait que le... Bon, je ne trouve pas que le terme soit exagéré. C'est qu'à le jour où je donne ces propos-là, en effet, Mika et Serge sont entre la vie et la mort. L'histoire et la volonté des camarades... Bah, le fait qu'on ait un service public hospitalier français qui soit encore performant et qui soit encore accessible à tous et à toutes, toute la volonté de faire de Serge et de Mika et de leurs proches qui les ont accompagnés, qui les aident à se reconstruire et tout, font qu'il n'y a pas eu une issue fatale. Mais c'est certainement pas grâce à la préfète Dubé. C'est peut-être ce qui m'a scandalisé le plus quand elle a commencé à aller sur le laïus du « on a tout fait pour organiser les secours ». Alors que rendez-vous compte, ils nous avaient même pas dit où ils faisaient la manif. Ça c'est bizarre, hein. Ils savent pas où mettre les secours, mais ils savent où mettre les condés.
0: Bon, bah alors c'est qu'on ne se quitte plus hein, quand même, hein, puisque si je reprends l'agenda, il y avait 3 décembre 2025, mars 2026, aujourd'hui mai 2026. On se revoit la semaine prochaine donc à Poitiers pour le 27.
1: Absolument, pour le procès de l'organisation de Sainte-Soline 2, qui ne va pas être une paille ni une mince affaire. Hein. On avait pris assez cher en première instance, et c'est la même juge qui va nous juger que celle qui m'a mis le bracelet la semaine dernière. Donc on n'y va pas la fleur au fusil, quoi. Par contre, on va avoir de sacrés témoins, puisque sur le plan politique et sur un petit peu justement de ce bras de fer avec le gouvernement, avec Darmanin et compagnie, il y aura Benoît Biteau.
0: Député de Charente.
1: De Charente-Maritime et eurodéputé au moment de Sainte-Soline. Il y aura Nicolas Selnik, qui est un des rédacteurs, et là c'est vraiment sur le fond du dossier Bassine et de cette lutte contre l'accaparement de l'eau. Nicolas fait partie des deux journalistes qui ont rédigé ce super bouquin qui s'appelle Les Assoiffeurs, qui vient d'analyser justement toutes les grandes stratégies d'accaparement de l'eau en France et à l'international. Et puis enfin, on aura l'occasion d'entendre Michel Forst, commissaire à l'ONU, en charge de la protection et des défenseurs de l'environnement. Ben, j'espère que face à un tel casting et face à de tels poids lourds, la juge de Poitiers va se rendre compte qu'elle a une décision importante à prendre, une décision historique. Et si elle veut rester du bon côté de l'histoire, ben, il faudra que ce soit dans le sens de la relaxe.
0: Bah écoute, je vais juste parler en mon nom, mais je pense qu'il y a plein de gens qui se reconnaîtront dans ce que je vais te dire. Merci à Bassine Non-Merci, et notamment merci à toi qui est l'un des co-porte-parole de Bassine Non-Merci, et absolument pas le leader ni le chef, hein, n'est-ce pas? Je crois qu'on a déjà parlé de ça.
1: Ouais, mais c'est quoi, la pédagogie, c'est l'art de la répétition.
0: Ouais, la pédagogie est l'art de la répétition. Merci, parce que dans ces moments-là, je me dis que c'est moi qui pourrais être à ta place, ou n'importe qui d'autre, ou les 30 000 personnes qui étaient à Sainte-Soline, en fait, auraient dû être à ta place dans ce tribunal aujourd'hui. Merci pour ce taf et cet engagement.
1: Et moi, le remerciement, évidemment, que je le retourne à tous ces camarades qui ont, pour certains, fait beaucoup de route pour être là aujourd'hui. Je l'adresse également aux avocats, qui ne sont pas des avocats comme les autres. Hein. C'est pas l'argent qui les motive à nous soutenir, à nous défendre dans ce type d'affaires. Le remerciement à toutes les équipes, les legal teams, qui font un boulot de l'ombre acharné et d'une efficacité remarquable. Puis ben, merci aux journalistes qui font que cette sombre histoire de Sainte-Soline ne tombe pas dans les oubliettes de l'histoire.
0: Bon, ben, à la semaine prochaine alors.
1: À la semaine prochaine alors.
0: Et voilà les amis, c'en est donc fini pour cette étape parisienne du marathon judiciaire de Julien Le Guay de Bassine Non-Merci. On se retrouve donc à nouveau devant le tribunal de Poitiers au prochain épisode de cette émission. Reportage à télécharger via notre site polémiques-et-la-voix-off.com avant qu'on ne se retrouve très vite sur votre radio encore libre préférée. Ce n'est qu'un combat. Continuons le début. Nobassaran, salut.

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1: J'ai vu des coyotes là sur la 22 là, faites attention les mecs.
2: Attention, il y a un lâcher de serre, il y a un lâcher de serre sur la 28.

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